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Pensée punique, idéologie simplifiante développée par les Carthaginois et qui a bien emmerdé les Romains entre 264 et 146 avant Jésus-Christ. Encore assez largement employée aujourd'hui pour désigner une pensée franchement chiante et dominatrice, l'expression est parfois altérée sous la forme de pensée tunique qui doit être formellement proscrite. On préférera le concept voisin politiquement correct, plus accessible au plus grand nombre. Pensons notamment à tous ceux qui n'ont pas fait de latin à partir de la sixième et qui sont largement majoritaires dans le pays.

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j'ai fait un rêve dans lequel je me souviens qu'il y a des oiseaux. D'un seul coup, il y a, je sais pas, une dizaine d'oiseaux qui débarquent autour de moi. Il y en a un qui se pose vers moi. Je crois même qu'il se pose sur mon bras. Je regarde, je me dis que c'est qu'il doit pas aller bien, il doit chercher de l'aide. Donc je regarde un petit peu. Je me souviens que j'ai quelqu'un à côté de moi à qui je montre. Je dis bah regarde, il va pas bien là l'oiseau. Et je sais pas à quel moment du rêve ça bascule. Et ça devient un poisson. Un super joli poisson, noir et blanc, super beau. Et à partir de là, je dois maintenir ce poisson en vie. Et du coup, il va basculer d'un verre d'eau à une vraie mare. Et des fois, je me dis, ah, mais mince, où est-ce qu'il est, mon poisson? Et je l'ai oublié. Et je me retrouve à chercher mon poisson et être sûre qu'il est encore en vie. Et il était encore en vie à la fin du rêve.

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ce qui me fait peur, c'est l'avenir, parce que j'ai peur de la guerre, premièrement, parce que je sais pas, peut-être que demain la Terre pourrait exploser avec quelques bombes H, trucs comme ça. 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

Il y a plusieurs millions d'années, quand les océans de Mars disparurent, les habitants de ce monde désolé furent parqués dans des villes souterraines où ils vécurent en paix jusqu'au jour

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Alors que nous errions dans le désert depuis au moins 37 minutes, elle apparut, telle une divinité, une sorte de vision intemporelle. Elle était là, pleine de ressources, de culture et de musicalité.

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1: Merci de votre fidélité à la Radio du Monde. Il est 6h du matin à Paris, 1h de moins à Niamey. Vous êtes sur RFI. Un nouveau point complet sur l'actualité internationale de ce samedi avec vous, Marion Kazanov. Bonjour.
2: Bonjour Vincent, bonjour à
1: et
2: tous.
1: Et le Niger à la une de votre journal avec ses tirs entendus dans la capitale.
2: Aux abords du palais présidentiel et de Niamey et de l'aéroport international, l'aéroport qui a déjà été attaqué deux fois cette année. On fait un point sur la situation dans quelques secondes. La recherche de survivants au Népal et en Chine après la crue meurtrière de mercredi, près de 600 morts, 2500 disparus et la crainte de nouvelles catastrophes au cœur de l'Himalaya. Pas d'accord à Oulan-Bator, la COP17 contre la désertification s'est achevée. Sans mesure, sans solution, les blocages ont été trop nombreux, mais les participants voient le verre à moitié plein. Il y aura bien une COP18 et c'est déjà une victoire. Et puis en France, les cas de maladies tropicales en augmentation, en particulier le virus du Nil occidental transmis par le moustique. Les contaminations devraient poursuivre leur hausse dans les années à venir. La nuit troublée donc par des coups de feu et des explosions à Niamey. Ça se passe dans des endroits stratégiques de la capitale nigérienne. Xavier Besson, que sait-on ce matin de la situation ?
3: Ce que l'on sait, Marion, c'est que cela a commencé dans le courant de la nuit et que cela se poursuivait encore il y a quelques minutes. D'après les témoignages que nous avons recueillis qui font état de fortes explosions, donc depuis plusieurs heures et à plusieurs endroits de la capitale, des endroits stratégiques, notamment la zone de l'aéroport international et dans le centre-ville, autour du palais présidentiel. D'après nos informations, par ailleurs, les casernes de Niamey sont en état d'alerte maximale. Et ce que l'on ne sait pas, en revanche, c'est qui se trouve derrière ces combats. Pas de revendication, pas de communication officielle non plus de la part des autorités nigériennes. On peut tout de même rappeler, Marion, que l'aéroport de Niamey a été attaqué à deux reprises cette année, en janvier par les djihadistes du groupe État islamique et en juin par ceux du JNIM liés à Al-Qaïda, des attaques à chaque fois repoussé par les troupes des militaires au pouvoir au Niger.
2: Xavier Besson, et on continue de suivre l'évolution de la situation à Niamey dans nos prochaines éditions. Le bilan approche des 600 morts, dépasse maintenant les 600 morts après la crue meurtrière dans l'Himalaya. Le dernier bilan publié il y a un instant fait état de 616 morts. Les recherches se poursuivent entre le Népal et la région chinoise du Tibet. Environ 2500 personnes sont toujours portées disparues, dont près de 800 étrangers. Et pour aider les secours, de nombreux pays débloquent des enveloppes. Le Canada va donner 5 millions de dollars canadiens, soit environ 3 millions d'euros. 2 millions d'euros du côté de l'Union européenne, alors que le risque d'une nouvelle catastrophe n'est pas écarté, Jérémy Lange.
4: La représentante des Nations Unies au Népal, Lila Peters-Yahya, était dans la zone sinistrée depuis une heure seulement quand son téléphone a bipé. Les autorités népalaises craignaient une rupture du lac de retenue qui s'est formé après l'effondrement du glacier.
5: Nous étions tous sur le terrain, tout le monde était en train de faire des recherches et on a tous reçu une alerte à travers nos téléphones. On a vu aussi les gens qui habitent au bord de la rivière. Il y a des camions qui sont venus les chercher, les ont transportés et tout le monde est parti à l'abri.
4: L'hypothèse d'une nouvelle lave torrentielle n'est pas totalement écartée. Les secouristes redoutent particulièrement les pluies annoncées ces prochains jours dans la région et qui pourraient faire céder le barrage. Kamal Kishore est le chef du Bureau des Nations Unies pour la réduction des risques.
6: C'est une preuve supplémentaire qui montre la fragilité des écosystèmes des montagnes et la difficulté d'obtenir des systèmes d'alerte dans cet environnement. En montagne, il ne faut pas seulement prévoir une catastrophe, mais toutes celles qui en découlent.
4: Crainte partagée par l'UNICEF qui explique que des dizaines d'écoles sont situées près du lit de la rivière. Une quarantaine ont déjà été ou détruites ou endommagées par la crue. Jérémy Lange, Genève, RFI.
2: Aucune mesure, aucune solution concrète à la COP 17 contre la désertification. Cette réunion des Nations Unies s'est achevée hier à Oulan-Bator en Mongolie après deux semaines de négociations tendues. De nombreux sujets comme les questions de genre ou de la place des peuples autochtones sont décalés à la COP 18 qui aura lieu en Égypte normalement dans deux ans. Et le fait qu'il y ait bien une COP 18, c'est déjà une victoire pour certains participants. Étienne Cholez.
7: Coup de marteau et applaudissements pour clôturer les débats. Les négociateurs confient hors micro avoir sauvé la COP. Et c'est bien là l'essentiel. De nombreux groupes de travail et comités sont prolongés, tout comme le budget, ce qui a failli ne pas être le cas à cause des États-Unis notamment. Yasmina Fouad, la secrétaire exécutive de la COP désertification.
8: Dans chaque accord environnemental multilatéral, vous ne pouvez pas dire que c'est facile. Et plus les années passent, plus c'est compliqué. Mais ce que j'ai vu ici, ce sont des pays qui essaient de construire ensemble, de trouver des compromis et non de détruire.
7: Vision très optimiste de Yasmina Fouad. Un texte sur la sécheresse a bien été validé, mais sans aucun mécanisme contraignant, comme réclamé depuis des années par les pays africains. Colère de Patrice Burger, le président du CARI, une association de lutte contre la désertification.
9: Les dégâts collatéraux, c'est effectivement que cette convention risque d'être extrêmement affaiblie et de nourrir la polémique sur la potentielle inutilité des deux autres conventions. C'est vraiment une honte.
7: Les deux autres COP auront lieu cette année, celle sur la biodiversité en octobre en Arménie et celle sur le climat en novembre en Turquie. Étienne Cholez, Oulan-Bator, RFI.
2: RFI, 4h06 en temps universel, 7h06 à Damas. En Syrie, les efforts du nouveau pouvoir pour la réunification du pays. Cette semaine, le président Ahmed al-Shara a nommé le chef kurde Mazloum Abdi comme conseiller. Cela découle d'un accord passé en janvier, dont la mise en place était en négociation depuis. Les forces armées kurdes ont été dissoutes et seront intégrées dans l'armée et même donc dans le pouvoir central. Une recomposition politique majeure un an et demi après la chute de Bachar al-Assad. À Damas, la correspondance de Mohamed Erami.
10: Les Kurdes, qui constituent la principale minorité du pays, intègrent enfin les institutions après des décennies de marginalisation et une transition sous tension avec les nouvelles autorités. Mazloum Abdi, commandant emblématique des forces démocratiques syriennes qui ont mené la guerre contre le groupe État islamique, devient conseiller du président. İlham Ahmed, figure emblématique de premier plan du mouvement kurde, fait quant à elle son entrée officielle au sein du nouveau parlement syrien à Damas. Sur le plan concret, ces nominations s'accompagnent d'annonces majeures pour la reconnaissance des droits de la minorité kurde. Un décret ministériel officialise l'enseignement de la langue kurde dans les écoles publiques et privées des régions où cette population est majoritaire. Reste à voir la mise en application concrète de ces décisions sur le terrain. La gestion des camps des prisonniers djihadistes, les gardiens et les fonctionnaires kurdes restent exactement les mêmes. Pour Damas, c'est aussi un coup diplomatique majeur. Le pouvoir central pacifie le nord sans effusion de sang et soigne son image internationale en intégrant la minorité. Mohamed Erami, Damas, RFI.
2: La Syrie endeuillée par ailleurs par une attaque à la bombe dans le nord. Deux personnes ont été tuées hier dans une explosion devant le palais de justice d'Assaké, une région qui était tenue par les Kurdes avant de passer en février sous le contrôle des forces gouvernementales. En Équateur, l'ancien président Lénine Moreno, condamné à 5 ans de prison pour corruption. Il avait perçu des pots de vin du groupe chinois Sinohydro en échange d'un contrat pour la construction d'une centrale hydroélectrique. Des faits survenus entre 2007 et 2013. Le plus grand accord pétrolier de l'histoire mondial. C'est ainsi que le présente Donald Trump. Le président américain a annoncé cet accord avec le Venezuela. Il va donner à Washington le contrôle d'une large partie des réserves d'or noir vénézuélien. Cela arrive 9 mois après l'enlèvement par l'armée américaine du président Nicolas Maduro. Et toujours selon Donald Trump, l'accord porte sur 65 milliards de barils, ce qui doublerait les réserves des États-Unis. Les États-Unis, avec cette prise de parole très attendue, celle du nouveau patron de la Fed, la banque centrale, Kevin Warsh, a donné son premier discours dans lequel il s'est dit préoccupé de l'inflation. Il compte aussi mettre fin au guidage prospectif, un outil très puissant que la Réserve fédérale américaine utilisait depuis près de 20 ans pour rassurer les marchés financiers, mais que Kevin Warsh donc estime contre-productif, voire dangereux, Vincent Souriau.
11: Kevin Warsh ne veut plus que la Fed fasse de promesses du type « nous allons garder des taux d'intérêt proches de zéro pendant 2 ans ». Parce que cela crée d'après lui des effets pervers comme lors de la crise post-Covid où la Fed s'est trompée en pariant que l'inflation serait transitoire. En réalité, les prix se sont envolés pour de bon et la Fed a dû remonter ses taux en catastrophe. Tout le monde y a perdu. Les investisseurs qui avaient cru la banque centrale sur parole et qui y ont laissé des milliards et l'institution elle-même qui y a abandonné une partie de sa crédibilité. Kevin Warsh veut ramener la communication de la Fed à son strict minimum. Elle va bien sûr orienter les taux d'intérêt lors de ses 8 réunions annuelles, mais finit les effets d'annonce sur ses intentions futures. Les marchés qui avaient été pris par la main depuis la crise financière de 2008 vont devoir revenir à l'analyse des chiffres de l'économie réelle pour se déterminer. L'indice des prix, les rapports sur l'emploi, des indicateurs qui seront scrutés d'autant plus près, les variations peut-être plus brutales, mais cela ne peut qu'être bénéfique, estime Kevin Warsh, car à force de se reposer mutuellement les uns sur les autres et pas sur les données, la Fed et les les marchés prennent le risque de s'aveugler et de faire des erreurs de politique monétaire. Vincent Souriau, Washington RFI.
2: Les maladies tropicales progressent en France. Dengue, chikungunya, virus du Nil occidental. Les cas de ces virus transmis par les moustiques sont en augmentation, en particulier pour le virus du Nil occidental. 30 contaminations cet été contractées sur le territoire hexagonal selon Santé publique France. Ces chiffres, Amélie Beaucourt, devraient encore augmenter dans les années à venir.
12: Le virus du Nil occidental est transmis à l'homme par le moustique Culex, l'un des plus fréquents dans l'hexagone, lui-même contaminé par des oiseaux infectés par la maladie. Didier Fontenille, entomologiste médical et directeur de recherche à l'IRD.
13: Ça peut être soit des oiseaux migrateurs, soit ça peut être des oiseaux qui sont résidents en France hexagonale, comme des corneilles, des moineaux, des étourneaux par exemple.
12: Déjà présent en Europe et plus récemment dans le sud de la France, cet arbovirus circule de plus en plus rapidement dans l'hexagone, notamment car il passe le plus souvent inaperçu. Rachel Bellone, chercheuse à l'Institut Pasteur.
14: Il est asymptomatique chez l'homme, donc en général on est infecté et on ne le sait pas. Certaines personnes peuvent développer des troubles neurologiques graves, encéphalite, méningite, etc.
12: 5 décès liés à la maladie sont survenus ces derniers jours aux Pays-Bas et en Macédoine du Nord. Les chercheurs s'attendent à de plus en plus de contaminations à l'avenir, conséquence du réchauffement climatique et des interactions appelées à se multiplier entre oiseaux, moustiques et humains, du fait de la végétalisation des espaces urbains. De plus en plus de cas autochtones sont aussi attendus pour les virus du chikungunya et de la dengue, liés cette fois à la présence grandissante du moustique tigre sur le territoire.
2: RFI bientôt 6h12 à Paris, on poursuit ensemble notre tour du monde de l'info. On va d'abord parler, aller sur les bords de la mer du Nord. Une mer qui se réchauffe, ça a un impact sur la biodiversité. Les céphalopodes prolifèrent au détriment d'autres espèces marines. Au Venezuela, malgré la transition politique, après l'enlèvement de Nicolas Maduro par Washington en janvier, le métier de journaliste reste compliqué. Ils doivent composer avec la censure des autorités. À suivre également le 5e et dernier épisode de notre série sur les derniers scrutins présidentiels en France. Et puis comme tous les samedis, on retrouvera notre chronique Vivre ailleurs avant le retour de l'actualité africaine. Canicule et sécheresse à répétition, incendies de plus en plus dévastateurs partout sur la planète. Les effets du changement climatique se font sentir sur la Terre, mais aussi dans la mer. Le mois de juillet a été le plus chaud jamais enregistré dans les océans et cela a un fort impact sur la biodiversité marine. Illustration ce matin en mer du Nord. Elle est devenue le nouveau paradis des poulpes, calamars et autres céphalopodes qui se retrouvent de plus en plus dans les filets des pêcheurs. Reportage sur la côte belge de Jean-Jacques Héry.
15: 18h à Ostende. Bientôt la fermeture du Vistrap, le marché aux poissons. Mario y nettoie son étalogère après en avoir retiré la glace.
16: Les calamars, il y en a plein sur la côte belge. Avant, ça n'existait pas ici. Maintenant, ce sont des quantités énormes de calamars qui débarquent et il y a moins de crevettes. Il y a des poulpes aussi.
15: Pourquoi ? Parce qu'en 100 ans, la partie sud de la mer du Nord, peu profonde, s'est réchauffée de 4 degrés, explique Hans Pollet, directeur scientifique à l'Institut flamand de recherche sur l'agriculture et la pêche.
17: Les œufs de poulpe, il leur faut une température comprise entre 9 et 11 degrés pour être viable et éclore ensuite. Avant, c'était beaucoup plus froid que ça ici en hiver et même en printemps. Mais maintenant, on observe que les œufs de ces céphalopodes survivent très bien.
15: Par ailleurs, les céphalopodes disposent d'une grande quantité de nourriture, des crevettes, du crabe et du hareng dont ils sont friands, car les grands prédateurs très gourmands comme le cabillaud sont moins nombreux. Pour eux, c'est l'inverse, ils n'arrivent plus à se reproduire dans des eaux devenues trop chaudes et ce qu'ils mangeaient finit maintenant dans les estomacs des céphalopodes. Tout est allé très vite, reconnaît Tom Prömerer, directeur général des ventes à la criée flamande.
18: Il y a encore 8 ou 9 ans, on ne voyait aucune sèche, aucun calamar ou poulpe. Et maintenant, ils représentent nos principaux volumes de pêche. Les sèches et les calamars principalement. Les poulpes, les gros, on ne les voit que depuis 2 ans. Et l'année dernière, pendant l'hiver, un patron de pêche m'a appelé pour me dire qu'il en avait pêché plus de 2 tonnes.
15: Aujourd'hui, les pêcheurs, comme les professionnels du secteur, refusent toute idée de quota de pêche pour des sèches, poulpes et calamar, vendus entre 5 et 9 euros le kilo en ce moment. Sarah Vandamme, commissaire priseur à la criée flamande, et Émile Broukart, directeur général de l'Organisation des producteurs de la pêche belge et représentant des armateurs.
19: On n'en sait pas assez sur l'impact de ces espèces sur l'écosystème. Certaines recherches montrent que les octopus vulgaris, les gros poulpes, mettent une grosse pression sur les espèces marines. Ils savent entrer dans les casiers à crabes pour les manger. Ils savent aussi ouvrir les coquilles Saint-Jacques.
20: Il y a déjà assez de mesures pour réguler la pêche aux céphalopodes. D'abord, il faut avoir une licence de pêche. Ensuite, il y a l'accès aux zones de pêche qui est très limitée. Et puis, mettre en place des quotas, c'est très compliqué, surtout pour les céphalopodes qui vivent très peu de temps.
21: L'idée est pourtant en discussion dans les couloirs de Bruxelles, alors que le marché est en pleine expansion. L'essentiel des ventes est ainsi exporté vers la France, l'Italie ou l'Espagne, là où les céphalopodes se font rares à cause de la surpêche en Méditerranée, pour venir garnir d'un peu de belgitude les paella et autres risottos locaux. Jean-Jacques Herry, au stand des Ébruges, RFI.
2: Le Venezuela confirme un accord pétrolier historique avec les États-Unis. On l'a vu dans le journal, cet accord prévoit une prise de contrôle majoritaire de Washington, 9 mois après l'enlèvement par Washington du président Nicolas Maduro. Depuis, la présidente par intérim Delcy Rodriguez collabore étroitement avec Donald Trump. Si elle met en avant une certaine ouverture de son pays, la censure n'a pas disparu. L'information reste très contrôlée. Les journalistes ont toujours du mal à exercer leur métier, Sarah Krakowicz.
22: Je suis certaine que si le séisme avait eu lieu avant le 3 janvier, la limitation d'accès aux zones sinistrées aurait été pire que ce que nous avons connu. Le contraste était saisissant. Nous, les journalistes, nous avons pu accéder à ces zones.
23: Del Valle Canelon, secrétaire de l'Ordre des journalistes du Venezuela, le reconnaît. Avant le 3 janvier 2026, date de l'enlèvement de Nicolas Maduro par les États-Unis, jamais les journalistes n'auraient pu accéder aux zones sinistrées comme ils ont pu le faire après le séisme du 24 juin dernier. Mais cette ouverture nouvelle ne signifie pas la fin de la censure, la répression des journalistes et le contrôle de l'information qui dure depuis de nombreuses années au Venezuela n'ont pas disparu depuis que Delcy Rodriguez assure l'intérim du pouvoir. C'est ce qu'explique Alicia Quiñones de Peine Internationale, une organisation qui lutte pour la protection de la liberté d'expression dans le monde.
24: Même si on observe certains progrès, il y a toujours des mesures en place contre la liberté d'expression au Venezuela. Et elles s'inscrivent dans un cadre juridique. C'est ce qui permet au gouvernement vénézuélien de restreindre et de criminaliser la liberté d'expression, d'association et de réunion pacifique. Ce système existe toujours.
23: Et le séisme a exacerbé ces restrictions, car si Twitter a été partiellement débloqué, permettant aux journalistes et aux citoyens de s'informer rapidement après la catastrophe, au moins 65 sites d'information nationaux et internationaux restent bloqués dans le pays. Alicia Quiñones.
24: Nous avons recensé des blocages de sites d'information, de réseaux sociaux, d'applications de messagerie, des mesures de surveillance à l'encontre de personnes, des piratages, des logiciels malveillants, des attaques, des usurpations d'identité et des cas de diffusion d'informations personnelles de manière malveillante contre des voix critiques, y compris celles de journalistes. Lorsque le tremblement de terre a eu lieu, les autorités vénézuéliennes ont fait ce qu'elles savent si bien faire, contrôler l'information, bloquer les sites d'information. Et ces blocages ne portent pas seulement atteinte à la liberté d'expression, qui est une atteinte aux journalistes, mais aussi au droit à l'information. Dans un contexte tel que celui d'un tremblement de terre, ça peut être catastrophique, car l'information peut réellement sauver des vies, et c'est essentiel pour les citoyens d'avoir accès à l'information.
23: L'association Reporters sans frontières appelle les autorités à tout mettre en œuvre pour rétablir en urgence l'accès aux médias et aux outils d'information. Mais l'accès au pays reste lui aussi limité pour la presse internationale. Si beaucoup de journalistes étrangers ont finalement pu entrer au Venezuela après le séisme, Reporters sans frontières assure que l'incertitude demeure sur l'obtention de visas, d'accréditation, d'autorisation de déplacement et d'accès aux zones sinistrées.
2: Menace sur l'information, Sarah Krakowicz. Dans 8 mois, les Français choisiront un nouveau président après les deux mandats d'Emmanuel Macron. Cette élection va tourner une page de l'histoire politique du pays. Avant de vous raconter la campagne pour 2027, le service politique de RFI replonge dans les 5 derniers scrutins présidentiels de 2002 à 2022. Temps fort, enjeux, surprises, tout ce dont il faut se rappeler. Aujourd'hui, c'est le 5e et dernier épisode de cette série. Retour sur l'élection de 2022, le match retour Macron-Le Pen. Avec Valérie Gasse, cette chronique est une rediffusion.
25: Le Mozart de la finance a un bilan économique qui est très mauvais et un bilan social qui est encore pire.
26: Ce 600 milliards de dettes, on l'a constitué tous ensemble. C'est pas Gérard Majax ce soir, Madame Le Pen.
27: Marine Le Pen contre Emmanuel Macron. Une nouvelle fois en 2022, les finalistes de la présidentielle de 2017 se retrouvent face à face dans un débat d'entre-deux-tours au cours duquel ils se rendent coup pour coup.
26: Vous êtes climato-sceptique.
25: En aucun cas, Mais vous, vous êtes un peu climato-hypocrite.
27: Un match retour à l'issue d'une drôle de campagne marquée par une entrée en lice très tardive du président sortant dans la bataille électorale. Début mars, une annonce sobre par une lettre dans la presse pour un candidat à mi-temps qui reste jusqu'au bout avant tout président et consacre la majeure partie de son temps à la guerre en Ukraine, dont le déclenchement tétanise la campagne présidentielle.
0: Cette guerre vient aussi percuter notre vie démocratique et la campagne électorale. Cette campagne permettra un débat démocratique important pour la nation, mais qui ne nous empêchera pas de nous réunir sur l'essentiel.
27: Une stratégie de président protecteur qui fonctionne pour Emmanuel Macron. Marine Le Pen, elle, n'a pas la tâche facile, concurrencée dès l'automne par Éric Zemmour, le polémiste devenu candidat qui chasse sur ses terres.
1: Et vous avez compris que votre sentiment de dépossession était partagé par tous. La France n'était plus la France.
27: Offensif avec sa thèse du grand remplacement, Éric Zemmour grimpe dans les sondages. Marine Le Pen ne s'affole pas, elle laboure le terrain. On l'entend ici dans un documentaire bloc contre bloc.
3: C'est le candidat des plateaux, c'est Éric Zemmour. Et moi, je suis la candidate des endroits où les Français ont le sentiment en fait, qu'on ne s'intéresse pas à eux. Moi, je m'intéresse à eux.
27: Elle reprend peu à peu la main.
3: On avance, on avance, on avance.
27: Candidat inattendu, Éric Zemmour devient aussi un adversaire de choix pour Jean-Luc Mélenchon qui mène contre lui la bataille idéologique. Avec son concept de créolisation qu'il défend en meeting à la Défense.
4: Quels que nous soyons, nous sommes appelés à un moment ou à un autre à aimer. Et alors commence cette surprise qui fait des Français le peuple dont le premier plat est le couscous.
27: À gauche, Anne Hidalgo pour le PS, Yannick Jadot pour les écologistes n'imprime pas. À droite, Valérie Pécresse sombre après un meeting raté au Zénith où ses mots sonnent faux.
5: Si cette femme française indomptable.
27: Au premier tour, Jean-Luc Mélenchon ne réussit pas à empêcher un nouveau duel entre Marine Le Pen et Emmanuel Macron qui va essayer de convaincre les électeurs de gauche entre les deux tours.
6: La politique que je mènerai dans les 5 ans à venir sera donc écologique ou ne sera pas.
27: Il l'emporte sans avoir vraiment fait campagne. Le soir de la victoire au Champ de Mars, Emmanuel Macron sait qu'il doit surtout son succès au rejet de Marine Le Pen.
6: Je sais aussi que nombre de nos compatriotes ont voté ce jour pour moi, non pour soutenir les idées que je porte, mais pour faire barrage à celle de l'extrême droite.
27: Pour Emmanuel Macron, la réélection de 2022 n'a pas le même goût d'enthousiasme que la victoire de 2017. Pour Marine Le Pen,
8: je poursuivrai mon engagement pour la France et les Français.
27: La défaite a celui d'un encouragement à essayer encore.
2: Le cinquième et dernier épisode de cette série sur les présidentielles en France. Cette chronique était une rediffusion. Vivre ailleurs, notre chronique sur l'expatriation ce matin, quand les parcours personnels inspirent des carrières. Cynthia Calatin est devenue experte en mobilité internationale après avoir vécu au Royaume-Uni, au Sénégal. Et depuis son retour dans son île natale de Guadeloupe, elle tente d'aider en particulier les femmes afro-caribéennes dans leur parcours, leur expatriation. Cynthia Calatin est avec Corinne Manjou.
9: J'ai travaillé dans la tech durant 8 années, j'étais en charge de la mobilité internationale. C'est vrai que quand on parle de mobilité internationale et d'expatriation notamment, on voit rarement des femmes. Déjà, des femmes seules et aussi des femmes issues de la diversité, comme je l'entends. Lorsqu'on accompagne un collaborateur en expatriation, toutes les dimensions de diversité ne sont pas toujours prises en compte. Ça peut être les origines ethniques, mais aussi les mariages homosexuels, ça peut être le handicap. Donc quand je parle de diversité inclusive, c'est aussi ça, c'est de dire comment en tant qu'entreprise, mais aussi comment une personne peut se sentir accompagnée et représentée lorsqu'elle veut s'expatrier et vivre ailleurs.
28: Qu'est-ce qui vous a motivé pour vous lancer dans cette activité ?
9: C'est mon propre parcours. J'ai vécu à l'étranger à Londres pendant 6 ans et j'ai organisé moi-même mon expatriation. Donc je sais le challenge et les enjeux qu'il y a derrière le fait de vivre ailleurs. Toute l'organisation qui va avec, le manque de représentation aussi. Dans mon cas, il n'y a personne autour de moi qui avait vécu cette expérience-là. Donc, il y a mon expérience personnelle et aussi mon expérience professionnelle. En 2014, j'ai fait une reconversion dans les ressources humaines et j'ai découvert la mobilité internationale. C'était la révélation et ça faisait totalement écho à ce que j'ai vécu. J'ai pu approfondir cette spécialité et du coup, pendant 8 années, j'ai accompagné des collaborateurs à l'international, voire encore plus au-delà de mon propre parcours, mais aussi tous les challenges que ça pouvait représenter pour un collaborateur, même en étant accompagné.
28: Alors, quand vous dites que vous accompagnez, vous les aidez à faire quoi concrètement pour y arriver ?
9: Je les aide vraiment à passer de « j'ai une envie d'ailleurs » en un projet réfléchi. Parce que vivre ailleurs, c'est pas juste je me réveille un matin et j'ai envie de changer de territoire. Ça implique plein de choses. Donc c'est vraiment questionner qu'est-ce qu'il y a derrière cette envie, le pourquoi. Il n'y a pas de bonne ou de mauvaise raison, mais pour moi, le pourquoi d'une expatriation, c'est la colonne vertébrale et la boussole, ce qui nous dirige. Donc c'est vraiment partir de ce questionnement-là, de voir quelles sont les priorités, les motivations, et les aider à construire avec leur propre situation personnelle et professionnelle ce projet. Pour répondre aussi aux questions, aux appréhensions, adresser les angles morts, pour vraiment partir sereinement.
28: Et c'est ça que vous appelez aussi s'expatrier autrement.
9: Exactement. Mais ce que je montre aussi à ces femmes qui me disent très souvent qu'elles hésitent ou qu'elles ont peur, c'est de dire qu'effectivement, on peut le faire dans le cadre de son entreprise, on peut le faire à titre personnel et ça se construit. Tout est une question de stratégie.
28: Pourquoi insister sur les femmes ?
9: Parce que quand on parle d'expatriation féminine, c'est souvent le conjoint accompagnant. On met rarement en avant les femmes seules qui décident de s'expatrier ou qui sont à l'initiative d'un projet d'expatriation. Et pour moi, c'était important parce que souvent, elles se projettent moins parce qu'elles se disent « voilà, je suis seule, donc il y a des enjeux qui sont différents. » Des enjeux de sécurité dans le choix des pays, il y a plein de choses qui sont vraiment à prendre en compte. Donc pour moi, c'était important, encore une fois, et je l'ai vu par rapport à mon propre parcours, d'accompagner les femmes dans ce projet de vie.
28: Quelles sont les leçons que vous avez retenues de cet accompagnement à l'expatriation ?
9: Je dirais que pour les femmes noires en hexagone, il y a encore plus de désir d'aller vivre ailleurs, très concrètement. Et les motivations premières sont principalement les manques d'opportunités. J'ai vu une évolution par rapport au pays. Quand j'ai débuté, alors les destinations qui revenaient souvent, c'était le Canada. Alors que depuis un an, très concrètement, c'est le continent africain. Donc je vois vraiment des shifts et aussi des questions autour de la sécurité en termes de carrière. Et moi, je suis profondément convaincue, pour l'avoir vécu, que la mobilité internationale, c'est clairement un levier de carrière pour les femmes. Et je le vois à titre personnel, je n'aurais jamais eu cette carrière, ce réseau, si je n'avais pas eu cette exposition à l'international.
2: Cynthia Calatin avec Corinne Manjou pour la chronique Vivre ailleurs. Bientôt 6h27 à Paris. Dans quelques minutes, c'est le retour de l'actualité africaine. En attendant, on fait un tour dans la playlist musicale de RFI et on écoute Confidence, un titre de la franco-congolaise Anaïs Rosso.
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1: À 5h en temps universel, 6h à Niamey.
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0: Journal Arthur Ponchelet. Bonjour Arthur.
1: Bonjour à tous. À la une ce matin, la course contre la montre à la frontière entre le Népal et la Chine. Les secouristes tentent de retrouver près de 3000 disparus après les inondations cette semaine. Il y a au moins 623 morts. Le crépitement des armes retentit toujours à Niamey, la capitale du Niger, où des tirs sont entendus depuis le milieu de la nuit près de l'aéroport et dans la zone du palais présidentiel. On n'en connaît pour l'heure pas l'origine. La une, c'est aussi le Venezuela et les États-Unis qui annoncent un important accord pétrolier. La COP17 sur la désertification qui s'achève sans accord concret en Mongolie. Les Islandais qui votent dans quelques heures. Référendum pour ou contre la réouverture des négociations d'adhésion à l'Union européenne. Et puis après Rennes, le PSG qui refait le coup aux Lillois. Les Parisiens ont sauvé leur match en arrachant le nul dans les toutes dernières secondes.
0: Des milliers de secouristes se frayent un chemin à travers la boue et les débris à la frontière entre la Chine et le Népal.
1: Et le temps presse pour retrouver les près de 3000 disparus. L'avalanche de boue et de glace qui a frappé cette semaine une région touristique a fait au moins 623 morts selon un bilan toujours très provisoire. Des secouristes chinois sont arrivés hier à l'épicentre de la zone sinistrée et le président chinois l'assure. Ces équipes sont disponibles si le Népal en a besoin. L'assistance humaine n'est pas nécessaire, répond pour leur Katmandou. Pour le jeune pouvoir, cette catastrophe est un test grandeur nature de sa capacité à diriger. Guilhem Deltay, le gouvernement n'a pris ses fonctions qu'en mars dernier.
2: Balendra Shah a prêté serment comme Premier ministre il y a tout juste 5 mois. Avant cela, sa carrière politique se résumait à 4 années à la tête de la mairie de la capitale. Mais son action depuis mercredi est saluée par Jasmine Kansakar, une habitante de Katmandou.
3: Il a réagi si rapidement, on n'a jamais vu ça. Pendant le tremblement de terre de 2015, c'était horrible. On était tous en besoin et on n'a pas ressenti qu'on avait le gouvernement. Mais là, on ressent vraiment qu'on a un gouvernement qui a envie de s'occuper de nous, qui réagit, qui fait tout ce qu'il peut dans son pouvoir.
2: Le gouvernement a lancé un appel à contribution aux Népalais et signe d'un vent nouveau dans le pays. La population, qui dénonçait la corruption des précédentes élites politiques, veut désormais croire que son argent parviendra bien aux sinistrés.
3: Parce qu'on fait confiance à ce nouveau gouvernement. Le jeune Premier ministre, il est honnête, il n'est pas corrompu, il a une image très très honnête, il est très enthousiaste.
2: Mais selon la Croix-Rouge, près de 93 000 personnes pourraient avoir été affectées. Le défi pour le gouvernement népalais est colossal et s'inscrit dans la durée.
1: Le gouvernement qui chiffre les besoins à près de 5 milliards de dollars pour financer la reconstruction, c'est ce qu'indique le ministre des Finances dans une première estimation. L'actualité de la nuit, ce sont aussi ces tirs entendus à Niamey, la capitale du Niger. Ils sont toujours en cours autour de l'aéroport et dans la zone du palais présidentiel. On ne sait pas à l'heure actuelle qui se trouve derrière les combats ni quels sont les rapports de force. Les autorités n'ont pas communiqué. D'après nos informations, les casernes de Niamey sont en alerte maximale. On fait le point complet sur la situation dans le prochain journal Afrique dans une vingtaine de minutes. Le plus grand accord pétrolier de l'histoire mondiale. C'est ainsi que Donald Trump présente ce pacte conclu il y a quelques heures avec le Venezuela. Washington va prendre le contrôle de plus de 65 milliards de barils de pétrole vénézuélien, de quoi doubler les réserves stratégiques américaines, dit le président américain. De cet accord, tout juste sait-on par la voix de la présidente par intérim du Venezuela qu'il couvre 17 champs pétroliers pour 100 milliards de dollars d'investissement. Mais sinon, les détails sont encore flous. Prudence donc, Vincent Souriau. Rien ne prouve à ce stade qu'un tel texte puisse prendre forme à court ou moyen terme.
4: D'après Donald Trump, cet accord ne coûte pas un centime aux contribuables américains, mais il n'explique pas comment c'est possible. Selon le Washington Post, au terme de ce contrat, les États-Unis acquièrent tout ou partie de plusieurs champs pétroliers au Venezuela. Or, l'exploitation de ces gisements nécessite des investissements considérables. Et même si le gouvernement américain sous-traite ce travail aux géants du secteur privé comme Exxon ou Chevron, l'administration Trump va devoir s'en porter garante, aussi bien sur le plan industriel que du point de vue de la sécurité de la production et du personnel. Le président américain ne fait pas non plus mention des obstacles institutionnels. D'une part, un tel dispositif pourrait nécessiter une révision de la Constitution au Venezuela. D'autre part, difficile d'imaginer qu'au vu des sommes en jeu, le Congrès américain reste à l'écart de ce dossier. C'est lui qui a la main sur le budget aux États-Unis et Donald Trump n'a pas la garantie d'avoir encore une majorité après les élections de mi-mandat au mois de novembre. Vincent Sourdieu, Washington RFI.
1: L'armée israélienne a frappé hier la région de Génie. Jenin, au nord de la Cisjordanie occupée. L'État hébreu dit avoir tué 3 terroristes, un membre du Hamas et 2 de ses complices. Une frappe qui ne fera qu'attiser davantage la colère et les tensions, répond le mouvement islamiste palestinien. Israël, qui poursuit aussi ses opérations militaires en Syrie, 2 obus ont frappé des localités proches de Damas ce jeudi. 2 véhicules blindés, eux, ont fait irruption dans plusieurs villages près de la frontière. L'armée israélienne occupe toujours une partie du sud du pays, une zone censée être sous surveillance de l'ONU, mais où Tel Aviv maintient une présence militaire, Abla Jonaidi.
5: La base militaire occupée illégalement par l'armée israélienne est à moins d'un kilomètre de son village. L'homme préfère rester anonyme. Cet habitant de Tranje a vu les blindés israéliens faire irruption à nouveau ce jeudi avant de regagner leur base.
6: Une patrouille a donné l'assaut sur une maison. Ça arrive régulièrement. On a tous été touchés. L'ennemi veut annexer nos villages en terrorisant les habitants pour qu'ils quittent leur maison.
5: Sans cesse survolés par les drones, les habitants de Tranje vivent dans la peur et le soupçon d'être dénoncés injustement à l'armée israélienne. Dès la chute de Bachar al-Assad, l'armée israélienne a fait irruption dans les villages de la province frontalière de Kounaitra. Plus de 200 habitants ont été interpellés. Des dizaines seraient toujours emprisonnés en Israël. La présence israélienne dans la zone fait peser un autre danger sur les habitants.
6: Il y a des fusées éclairantes qui font des ravages sur les terres. Nous sommes des paysans et ces fusées incendient les champs, les arbres, toute la récolte.
5: Une situation qui dure depuis des mois et qui fait l'objet de négociations de haut niveau entre Damas et Tel Aviv sous parrainage américain.
0: 5h07 en temps universel, c'était il y a près d'un mois. Des milliers d'hommes et de femmes qui franchissent à la nage la frontière entre le Maroc et l'Union européenne.
1: Plus de 70 000 personnes qui ont illégalement pénétré dans l'enclave espagnole de Ceuta, au nord du royaume. La quasi-totalité d'entre elles ont été renvoyées, même si 10 000 personnes seraient encore sur place, selon les autorités de Ceuta. Cela provoque la colère de la population. Cette semaine, des habitants ont manifesté contre la présence de ces migrants. Et les rassemblements ont parfois dégénéré, Mathias Reynal.
7: Des drapeaux espagnols et des slogans xénophobes. Expulser les envahisseurs, crient plusieurs dizaines d'habitants de Ceuta, réunis dans un cortège qui parcourt les rues de l'enclave. Ce nouveau rassemblement a eu lieu hier. Son point d'arrivée, une plage gardée par la police, où la foule s'est alors mise à scander le mot « dehors » face à des migrants observant la scène à distance. Les jours précédents, des violences ont éclaté durant des rassemblements similaires pour demander le départ des migrants et dénoncer notamment des problèmes de sécurité dans l'enclave. Excédés, des habitants de Ceuta ont détruit jeudi un campement de fortune installé sur une plage après la crise migratoire de fin juillet. La tension monte dans l'enclave espagnole alors que le gouvernement central estime à 5000 le nombre de migrants toujours présents dans la ville. Hier, le ministre de l'Intérieur a appelé au calme et a cessé toute violence. Un rassemblement d'ampleur est annoncé pour mercredi prochain dans toute l'Espagne en solidarité avec Ceuta. Un appel soutenu par le parti d'extrême droite, Vox. Mathias Reynal, Casablanca, RFI.
1: 2 semaines de discussion et à la fin, rien. La COP17 sur la désertification s'achève sans véritable accord. Tout juste un texte sur la sécheresse a-t-il été validé, mais sans aucun mécanisme contraignant pour l'appliquer. Dès le début des négociations, les États-Unis ont bloqué les discussions. Washington a notamment écarté les ONG qui espéraient pourtant se joindre à la lutte contre la dégradation des sols. Bilan mitigé donc pour Hélène Otaru Okoedion, représentante de la société civile tanzanienne.
8: The COP is successful.
9: D'un côté, c'est un succès pour nous, la société civile, car on a été écoutés, on a pu échanger avec différents interlocuteurs dans les conférences organisées tous les jours à cette COP. Mais d'un autre côté, pendant les sessions plénières, le moment où les États officialisent leurs décisions, on a été déçus car nous n'avons pas été associés comme nous le souhaitions. Et à notre connaissance, c'est une première d'être autant mis de côté par les pays. Sur ce point, nos messages n'ont pas été entendus.
1: Being heard. Témoignage recueilli au micro RFI d'Étienne Cholez et peut-être le message sera-t-il entendu dans 2 ans pour la COP18. Ce sera à Sharm el-Sheikh en Égypte. 13 ans plus tard, les négociations d'adhésion à l'Union européenne de retour sur la scène politique islandaise. On vote aujourd'hui dans l'île, référendum pour ou contre la réouverture des discussions avec l'UE. Pêche, monnaie, sécurité et tensions géopolitiques, on vous résume les principaux enjeux sur RFI.fr. Un scrutin qui s'annonce très serré, si l'on en croit les derniers sondages, et qui sera évidemment suivi de très près à Bruxelles. Elena Loison.
10: Oui, d'autant que les liens entre l'Islande et l'Union européenne sont déjà forts. Le pays est membre à la fois de l'espace économique européen et de l'espace Schengen. Le principal apport pour l'Union européenne serait l'accès aux eaux islandaises, selon Sébastien Maillard, spécialiste des politiques d'élargissement de l'Union européenne à l'Institut Jacques Delors.
11: L'Islande, ça ouvre la voie sur l'Arctique, et l'Arctique est une zone d'avenir stratégique pour le monde de demain, pour la sécurité aussi de nos infrastructures, pour les matières premières.
10: Mais c'est aussi le principal point de friction à prévoir en cas de victoire du oui.
11: L'Islande a la particularité d'avoir fondé en bonne partie sa prospérité sur sa pêche, qui est un secteur très lucratif, qui représente 7 points du PIB. Les eaux islandaises deviendront des eaux européennes, et tous les autres pêcheurs des autres pays, français et autres, pourront venir y pêcher, ce qui est jusqu'à maintenant beaucoup plus compliqué.
10: En attendant le résultat, la commissaire européenne à l'élargissement, Marta Kos, a déjà déclaré qu'en cas de victoire du oui, les négociations pourraient aller très vite. L'Islande pourrait alors être prête à intégrer l'Union européenne d'ici seulement 2 ans. Elena Loison, Bruxelles, RFI.
1: Et les bureaux de vote ouvrent à 9h, temps universel. On appelle notre envoyé spécial à Reykjavik dans 2h.
0: Et puis l'actualité ce matin, c'est aussi du foot et le PSG qui a eu chaud, mais qui sauve les meubles.
1: Après Rennes, c'est face à Lille que les Parisiens se sont sauvés dans les toutes dernières secondes. Ils ont arraché le match nul de partout. Deuxième match nul pour une équipe visiblement toujours en rodage, mais qui confirme qu'elle est bien solide mentalement, Pauline Guillou.
12: D'abord les Rennais, ensuite les Lillois. Au PSG, visiblement, on aime le comique de répétition. Menés 2-0, malmenés même, les Parisiens s'en remettent une fois encore à leur mental et peut-être un peu à leur bonne étoile. 94e minute de jeu, Lille tient la victoire mais vacille. Même le gardien parisien monte dans la surface de réparation adverse. Une ultime action est lancée sur corner et voilà Vitinha qui saisit sa chance et vient déposer le ballon sur la tête du capitaine Marquinhos qui l'envoie au fond du filet. Paris repart de Lille avec un point, frustrant pour les Dogues qui menaient 2-0 à la 90e minute et miraculeux pour le PSG, un temps au bord du gouffre et finalement en vie, au prix d'un mental digne de son statut de double champion d'Europe. 2 points en 2 matchs pour le PSG qui débute seulement sa saison, mais pas non plus inquiétant pour une équipe qui sera davantage attendue au printemps prochain, à l'heure où se jouent les titres.
1: Et le PSG qui d'ici là retrouve Monaco vendredi prochain.
0: C'était le journal d'Arthur Ponchelet. Merci beaucoup Arthur. Vous restez bien sûr avec nous. RFI Matin, ça débute tout de suite. Nous sommes ensemble pour 3 heures d'information. Il est 7h13 ici à Paris. Et la nouvelle n'a pas encore fait couler beaucoup d'encre, contrairement au réchauffement climatique qui l'a provoqué. La mer du Nord est pourtant bien en train de devenir le nouveau paradis des poulpes, des calamars et autres sèches. Les céphalopodes s'épanouissent dans des eaux qui se sont réchauffées de 4 degrés en une centaine d'années. Aujourd'hui, les sèches communes, les calamars côtiers et les poulpes communs représentent plus d'une capture sur 5 des pêcheurs flamands. Jean-Jacques Herry est allé le constater par lui-même sur la côte belge.
13: 18h à Ostende. Bientôt la fermeture du Vistrap, le marché aux poissons. Mario y nettoie son étalogère après en avoir retiré la glace.
14: Les calamars, il y en a plein sur la côte belge. Avant, ça n'existait pas ici. Maintenant, ce sont des quantités énormes de calamars qui débarquent et il y a moins de crevettes. Il y a des poulpes aussi.
13: Pourquoi ? Parce qu'en 100 ans, la partie sud de la mer du Nord, peu profonde, s'est réchauffée de 4 degrés, explique Hans Paulette, directeur scientifique à l'Institut flamand de recherche sur l'agriculture et la pêche.
15: Les œufs de poulpe, il leur faut une température comprise entre 9 et 11 degrés pour être viable et éclore ensuite. Avant, c'était beaucoup plus froid que ça ici en hiver et même en printemps. Mais maintenant, on observe que les œufs de ces céphalopodes survivent très bien.
13: Par ailleurs, les céphalopodes disposent d'une grande quantité de nourriture, des crevettes, du crabe et du hareng dont ils sont friands, car les grands prédateurs très gourmands comme le cabillaud sont moins nombreux. Pour eux, c'est l'inverse, ils n'arrivent plus à se reproduire dans des eaux devenues trop chaudes et ce qu'ils mangeaient finit maintenant dans les estomacs des céphalopodes. Tout est allé très vite, reconnaît Tom Prömerer, directeur général des ventes à la criée flamande.
16: Il y a encore 8 ou 9 ans, on ne voyait aucune sèche, aucun calamar ou poulpe. Et maintenant, ils représentent nos principaux volumes de pêche. Les sèches et les calamars principalement. Les poulpes, les gros, on ne les voit que depuis 2 ans. Et l'année dernière, pendant l'hiver, un patron de pêche m'a appelé pour me dire qu'il en avait pêché plus de 2 tonnes.
13: Aujourd'hui, les pêcheurs comme les professionnels du secteur refusent toute idée de quota de pêche pour des sèches, poulpes et calamars vendus entre 5 et 9 euros le kilo en ce moment.
17: restaurant. Sarah Vandamme, commissaire-priseur à la criée flamande, et Émile Broukhart, directeur général de l'Organisation des producteurs de la pêche belge et représentant des armateurs.
18: On n'en sait pas assez sur l'impact de ces espèces sur l'écosystème. Certaines recherches montrent que les octopus vulgaris, les gros poulpes, mettent une grosse pression sur les espèces marines. Ils savent entrer dans les casiers à crabes pour les manger. Ils savent aussi ouvrir les coquilles Saint-Jacques.
19: Il y a déjà assez de mesures pour réguler la pêche aux céphalopodes. D'abord, il faut avoir une licence de pêche. Ensuite, il y a l'accès aux zones de pêche qui est très limitée. Et puis, mettre en place des quotas, c'est très compliqué, surtout pour les céphalopodes qui vivent très peu de temps.
17: L'idée est pourtant en discussion dans les couloirs de Bruxelles, alors que le marché est en pleine expansion. L'essentiel des ventes est ainsi exporté vers la France, l'Italie ou l'Espagne, là où les céphalopodes se font rares à cause de la surpêche en Méditerranée, pour venir garnir d'un peu de belgitude les paella et autres risotto locaux. Jean-Jacques Herry, au stand des Ébruges, RFI.
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20: Le Mozart de la finance a un bilan économique qui est très mauvais et un bilan social qui est encore pire.
0: On va tout de suite donc écouter la revue, la chronique politique, puisque cette semaine, les candidats à la présidentielle étaient devant le MEDEF, les patrons français, pour donner leur avis sur l'économie française. Et avant de lancer dans ce tour, dans cette campagne présidentielle qui mettra fin à 10 ans de présidence Macron, le service de politique RFI, vous le savez, conclut sa grande rétrospective sur les 5 dernières présidentielles. Nous sommes donc, vous l'avez entendu, en 2022 ce matin, pour le match retour entre Marine Le Pen et Emmanuel Macron, le récit de Valérie Gasse.
21: Ce 600 milliards de dettes, on l'a constitué tous ensemble. C'est pas Gérard Majax ce soir, Madame Le Pen.
22: Marine Le Pen contre Emmanuel Macron, une nouvelle fois en 2022, les finalistes de la présidentielle de 2017 se retrouvent face à face, dans un débat d'entre-deux-tours, au cours duquel ils se rendent coup pour coup.
21: Vous êtes climato-sceptique.
23: En aucun cas, mais vous êtes un peu climato-hypocrite.
22: Un match retour à l'issue d'une drôle de campagne marquée par une entrée en lice très tardive du président sortant dans la bataille électorale. Début mars, une annonce sobre par une lettre dans la presse pour un candidat à mi-temps qui reste jusqu'au bout avant tout président et consacre la majeure partie de son temps à la guerre en Ukraine, dont le déclenchement tétanise la campagne présidentielle.
21: Cette guerre vient aussi percuter notre vie démocratique et la campagne électorale. Cette campagne permettra un débat démocratique important pour la nation, mais qui ne nous empêchera pas de nous réunir sur l'essentiel.
22: Une stratégie de président protecteur qui fonctionne pour Emmanuel Macron. Marine Le Pen, elle, n'a pas la tâche facile, concurrencée dès l'automne par Éric Zemmour, le polémiste devenu candidat qui chasse sur ses terres.
24: Et vous avez compris que votre sentiment de dépossession était partagé par tous. La France n'était plus la France.
22: Offensif avec sa thèse du grand remplacement, Éric Zemmour grimpe dans les sondages. Marine Le Pen ne s'affole pas, elle laboure le terrain. On l'entend ici dans un documentaire bloc contre bloc.
25: C'est le candidat des plateaux, c'est Éric Zemmour. Et moi, je suis la candidate des endroits où les Français ont le sentiment en fait qu'on ne s'intéresse pas à eux. Moi, je m'intéresse à eux.
22: Elle reprend peu à peu la main.
25: On avance.
22: Candidat inattendu, Éric Zemmour devient aussi un adversaire de choix pour Jean-Luc Mélenchon qui mène contre lui la bataille idéologique avec son concept de créolisation qu'il défend en meeting à la Défense.
26: Quels que nous soyons, nous sommes appelés à un moment ou à un autre à aimer. Et alors commence cette surprise qui fait des Français le peuple dont le premier plat est le couscous.
22: À gauche, Anne Hidalgo pour le PS, Yannick Jadot pour les écologistes n'imprime pas. À droite, Valérie Pécresse sombre après un meeting raté au Zénith où ses mots sonnent faux.
27: Si cette femme française indomptable.
22: Au premier tour, Jean-Luc Mélenchon ne réussit pas à empêcher un nouveau duel entre Marine Le Pen et Emmanuel Macron qui va essayer de convaincre les électeurs de gauche entre les deux tours.
28: La politique que je mènerai dans les 5 ans à venir sera donc écologique ou ne sera pas.
22: Il l'emporte sans avoir vraiment fait campagne. Le soir de la victoire au Champ de Mars, Emmanuel Macron sait qu'il doit surtout son succès au rejet de Marine Le Pen.
29: Que nombre de nos compatriotes ont voté ce jour pour moi, non pour soutenir les idées que je porte, mais pour faire barrage à celle de l'extrême droite.
22: Pour Emmanuel Macron, la réélection de 2022 n'a pas le même goût d'enthousiasme que la victoire de 2017. Pour Marine Le Pen,
30: je poursuivrai mon engagement pour la France et les Français.
22: La défaite est celui d'un encouragement à essayer encore.
0: Valérie Gasse, tous les épisodes de cette série sont d'ores et déjà retrouvés en podcast. L'Asie en mouvement, la chronique de RFI pour revenir tous les samedis sur ce qui a marqué le continent asiatique pendant la semaine. Et c'est avec vous, Jory Zilberman. Bonjour.
2: Bonjour.
0: L'Asie face aux menaces américaines de guerre économique contre les pays qui continuent à faire des affaires avec l'Iran, en particulier la Chine et l'Inde. Et on commence avec Pékin qui ne veut pas coopérer avec Washington contre Téhéran.
2: Et absolument, le président chinois Xi Jinping l'a fait savoir ce mercredi par la voix de son ministère des Affaires étrangères et de son porte-parole Lin Tian. La Chine, dit-il, s'oppose toujours fermement aux sanctions unilatérales, illégales, sans fondement en droit international et non autorisées par le Conseil de sécurité de l'ONU. La guerre économique, poursuit-il, et la pression maximale ne contribuent pas à résoudre les problèmes. Une réaction quelques heures après les sanctions américaines contre des dizaines d'entreprises chinoises et les menaces de viser une grande banque de Pékin en raison de ses relations avec Téhéran. La Chine prend donc très au sérieux l'opération nommée Paria économique lancée ce lundi par l'administration Trump. Il s'agit de déclencher un D-Day, un jour J économique mondial, l'équivalent du débarquement du 6 juin 1944 en Normandie, selon les mots du secrétaire américain au Trésor, Scott Bessent. L'objectif, asphyxier l'Iran économiquement. Mais voilà, sans la coopération de Pékin, Washington n'y arrivera pas, car la Chine est la bouée de sauvetage de l'Iran. Elle lui achète 80% de son pétrole exporté par voie maritime, principalement par les flottes de l'ombre, ces navires qui contournent les sanctions américaines en désactivant leur système de localisation et en naviguant sous de faux pavillons.
0: Et Joris, c'est un dilemme pour la Chine dans ce conflit qui oppose les États-Unis à l'Iran depuis 6 mois.
2: Oui, parce que d'un côté, Pékin souhaite que les hostilités continuent pour une raison simple. Elles épuisent les ressources militaires américaines. On l'a vu ces dernières semaines, les États-Unis ont redéployé vers le Moyen-Orient leur unique porte-avions basé en Asie. Donald Trump a réduit les exercices annuels avec la Corée du Sud à cause des pénuries de stocks d'armement surutilisés contre l'Iran, ce qui pourrait donner plus de latitude à Pékin pour affirmer ses ambitions en mer de Chine du Sud et bien sûr autour de Taïwan. Mais d'un autre côté, Xi Jinping redoute que son pays ne devienne la cible de la nouvelle guerre économique américaine contre l'Iran, parce que si l'administration Trump renforce encore les sanctions, la hausse des coûts de l'énergie touchera les bénéfices des entreprises chinoises, puis le pouvoir d'achat des ménages chinois, à mesure que ces effets se répercuteront sur le transport maritime, les coûts des matières premières et les prix à la consommation.
0: L'autre puissance asiatique qui va subir l'opération américaine contre Téhéran, c'est l'Inde.
2: Et en effet, New Delhi est aussi l'un des principaux partenaires commerciaux de Téhéran. L'Inde exporte en Iran du riz basmati, des fruits, des légumes, des produits pharmaceutiques et importe des fruits secs, des produits pétrochimiques et des minéraux iraniens. La grande différence avec Pékin, c'est que New Delhi a cessé d'importer du pétrole iranien en 2019 après les premières sanctions américaines sur l'or noir de l'Iran, et l'opération Paria économique lancée par Washington pourrait voir l'Inde réduire encore ses échanges commerciaux avec Téhéran. Dans le cadre de leur opération, les États-Unis ont sanctionné 4 entreprises basées en Inde ce mardi 25 août et 3 ressortissants indiens en raison de leur implication présumée dans le commerce iranien de pétrole et de produits pétrochimiques. Face au conflit Iran-États-Unis, l'Inde pourrait perdre beaucoup d'influence alors que c'est le seul pays asiatique qui entretient de bonnes relations à la fois avec l'Iran, l'Arabie Saoudite, Israël et les États-Unis. Cette guerre, c'était pour l'Inde l'occasion d'être au centre du jeu, mais pas du tout. New Delhi a parié sur la défaite de Téhéran. Or, le régime iranien a survécu et le Pakistan, ennemi juré de l'Inde, est devenu le principal médiateur. Au final, les intérêts indiens dans le port iranien de Chabar, les corridors de connectivité qui traversent l'Iran, l'accord énergétique préférentiel pourrait être renégocié avec un régime iranien qui a des partenaires alternatif, le Pakistan, mais surtout la Chine.
0: L'Asie en mouvement, Jory Zilberman, merci à vous. On retrouve maintenant nos partenaires de Jeune Afrique comme tous les week-ends à la une de l'hebdomadaire La Chasse aux avoirs de la famille de l'ancien président gabonais Ali Bongo. François Soudan, directeur de la rédaction de JA, est avec Catherine Potèche.
3: À la une de Jeune Afrique, une enquête signée Jeanne Lebillon sur la traque des avoirs de l'ex-président gabonais Ali Bongo Ondimba et de sa famille qui vivent désormais en exil. Bonjour François Soudan.
1: Bonjour Catherine.
3: Cela fait 3 ans désormais que le général Brice Oligui Nguema a pris le pouvoir au Gabon. L'heure est donc à la traque des avoirs de la famille Bongo et elle est impitoyable, nous dit Jeune Afrique. Il faut dire que l'enjeu est loin d'être négligeable.
1: Ah oui, c'est l'ensemble de la fortune d'Ali Bongo Ondimba, de son épouse Sylvia et de leurs 3 fils qui intéressent au premier chef les autorités gabonaises, avec dans leur viseur les comptes bancaires, les titres fonciers, les participations, les propriétés et les biens divers de l'ex-famille présidentielle, tant au Gabon qu'à l'étranger. Alors selon l'Agence nationale d'investigation financière, une 30aine de sociétés seraient en cause avec un patrimoine d'actifs évalué à près de 3 milliards de dollars. Pour la justice gabonaise qui a condamné Sylvia et son fils aîné Nourdine à 20 ans de prison par contumace, tout cela relève des biens mal acquis via des sociétés écrans, des prête-noms et d'un réseau de blanchiment. Autant d'accusations que Nourdine Mongo, interrogé par Jeanne Le Bihan, dément en bloc. « Nous n'avons jamais commis de crime financier », dit-il. Tout était déclaré dans le respect des règles en vigueur, Catherine.
3: Concrètement, François Soudan, comment cette chasse aux avoirs de la famille Bongo se déroule-t-elle à Libreville? Qui la dirige? Qui la pilote?
1: Alors, le chef de l'État, Brice Oligui Nguema, a lancé la justice sur les traces des avoirs de son prédécesseur et de sa famille, pratiquement dès sa prise du pouvoir, il y a 3 ans. Il faut dire qu'en tant que patron de la garde républicaine, il était au fait des secrets du palais, même les plus inexprimables, et qu'il nourrissait à l'égard de Nourdine et de Sylvia Bongo un certain nombre de griefs d'ordre personnel pour lui avoir manqué de respect à maintes reprises. Alors, il a donc confié l'enquête à des très proches, notamment à sa propre belle-sœur Diane Musunda, en tant que patronne de l'agence judiciaire de l'État, et au directeur des services spéciaux, Davy Steve Yalis. Ce qu'il faut préciser, Catherine, c'est qu'à l'époque où l'ex-première dame et son fils étaient emprisonnés à Libreville, il y a eu des négociations pour les convaincre de céder une partie de leurs biens en échange de leur libération, négociations auxquelles a participé le président Oligui lui-même. Alors une sorte d'accord en ce sens avait été trouvé, mais le fait que Sylvia et Nourdine, une fois hors du Gabon, aient porté plainte devant la justice française et parlé aux médias, ça a été considéré par Brice Oligui Nguema comme une rupture de contrat, Catherine.
3: Alors on le disait tout à l'heure, cette traque aux avoirs a commencé il y a 3 ans. Est-ce qu'elle a débouché sur des résultats concrets?
1: Tous les actifs immobiliers, ainsi que les comptes bancaires d'Ali Bongo Ondimba, de son épouse et de son fils au Gabon ont été saisis et les fonds ont été transférés notamment à la Caisse des dépôts et consignations. 3 propriétés sont revenues à une autre branche des descendants d'Omar Bongo Ondimba. D'autres sont entre les mains de l'État. À l'étranger, c'est beaucoup plus compliqué, hein, malgré les demandes d'entraide et d'exéquature de la justice gabonaise auprès de ses homologues françaises, britanniques, suisses, monégasques, émiratis et marocaines. Bon, Sylvia et Nourdine vivent à Londres, hein, où ils jouissent toujours de 3 résidences et de 2 appartements. Quant à l'ex-président Ali, il réside, lui, en France, hein, plus précisément à Paris, avenue Foch, en France, où il possédait, à la fin des années 2000, il faut le dire quand même, quelques 17 propriétés. Bon, il réside là, à Paris, en attendant un titre de séjour longue durée pour la Grande-Bretagne et la fin de cette chasse au trésor qui dure maintenant depuis 3 ans, Catherine.
3: Merci François Soudan. Cet article dont vous nous avez parlé est intitulé « Le Monopoly des Bongos » et il est à retrouver sur jeuneafrique.com.
4: Et merci à vous Catherine Potet. À la une de GIA, c'est à retrouver tous les samedis sur RFI. Il est 5h28 en temps universel. Vous restez avec nous. On continue à parler de l'actualité africaine dans une minute. Le journal de Vincent Dublanche. Et c'est bien sûr sur la situation à Niamey, au Niger, où des tirs résonnent ce matin, qui va faire la une de ce nouveau point d'Afrique Matin.
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6: Ça va.
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8: Et maintenant, je crois que nous allons pouvoir vous quitter, auditeurs amis, en vous souhaitant une excellente journée à tous.
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1: Il est 6h en temps universel, midi à Katmandou, 7h à Niamey. 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
2: Pierre Boudias.
1: Le journal de Marion Kazanov. Bonjour Marion.
3: Bonjour Pierre, bonjour à tous.
1: Plus de 600 morts au Népal et en Chine, le bilan continue de s'alourdir.
3: Avec les coulées de boue de mercredi, 3000 personnes environ sont toujours portées disparues. Le travail des secouristes est colossal pour aider les sinistrés. Reportage côté népalais dans ce journal. La nuit troublée par des tirs et des détonations au Niger, à Niamey. Ça se passe aux abords de l'aéroport et du palais présidentiel. Un scrutin très serré en Islande. Les électeurs doivent se prononcer pour ou contre la reprise des négociations d'adhésion à l'Union européenne. Et puis on fera un détour près de Paris au festival Rock en Seine où les nostalgiques ont vibré.

0: Hier au son des titres, des classiques de Nick Cave, Franz Ferdinand ou encore des Black Keys.
1: Dans des monceaux de boue et de gravats, les secouristes poursuivent leur course contre la montre dans l'Himalaya.
0: Environ 3000 personnes sont toujours portées disparues entre le Népal et le territoire chinois du Tibet après la crue meurtrière de mercredi. Le bilan s'est aussi alourdi ce matin, dépassant les 630 morts. Les autorités sont débordées, les sinistrés se comptent par milliers. Notre envoyé spécial Emmanuel Derville s'est rendu à Bidour, à 2 heures de route de la capitale népalaise, Katmandou.
2: La base militaire de Bidour s'est transformée en bouée de sauvetage pour la population. Une longue file de villageois patiente devant le portail. Les soldats ne laissent entrer personne. Ils sont trop occupés à prendre en charge ceux qui ont été héliportés depuis les zones sinistrées, alors que d'autres veulent retrouver leur maison à tout prix.
3: On attend tous qu'un hélico nous emmène. On veut rentrer au village. Ça fait 3 jours qu'on patiente.
2: L'armée a promis que leur tour viendrait, mais ces appareils sont trop occupés à évacuer les sinistrés coincés chez eux. Elle donne la priorité aux plus fragiles. Janouka vient juste de retrouver son fils de 2 ans.
4: Il va à la garderie de l'autre côté de la rivière. L'inondation a eu lieu après que les enfants sont arrivés à l'école. L'établissement n'a pas été touché, mais le pont a été emporté. Il est resté à l'école plus de 2 jours.
2: 400 mètres plus loin, une dizaine de feuilles de papier ont été collées sur un mur. Les listes compilent les noms des personnes héliportées. Chacun cherche désespérément un proche. L'Almaya attend le retour de ses 3 petits-enfants qui ont trouvé refuge chez un voisin.
5: Ils sont dans une maison qui a survécu à la crue. Elle est juste au-dessus du marché qui a été dévasté. Mais si une autre crue arrive, je ne sais pas si elle tiendra.
2: Faute de moyens aériens suffisants, les autorités commencent à rouvrir certains axes. À 20 km au nord de Bidour, la population du village de Dounché a pu commencer à repartir à pied avant d'être évacuée par la route, selon la presse népalaise ce matin. Emmanuel Derville, Bidour, RFI.
0: Et selon le ministre népalais des Finances, le pays a besoin d'au moins 4 milliards de dollars pour financer les efforts de reconstruction. Les régions sinistrées auront bien du mal à s'en remettre, d'autant qu'elles vivent essentiellement du tourisme. Une manne économique non négligeable, Jeanne Bartoli.
6: En 2024, le secteur touristique népalais pesait plus de 6% du PIB. Selon la Banque mondiale, il représente pas moins de 15% des emplois, un secteur essentiel, tout particulièrement dans les régions les plus isolées et les plus pauvres, où se concentrent 80% des emplois liés au tourisme. Ces dernières années, le pays accueille en moyenne plus d'un million de touristes étrangers par an, des passionnés de trekking et d'alpinisme venant découvrir les sommets de l'Himalaya. Mais le Népal est également une destination de pèlerinage, à la fois bouddhistes et hindous. Le pays attire de très nombreux touristes indiens et chinois. Le village de Lumbini est ainsi l'un des 4 grands lieux de pèlerinage du bouddhisme mondial. Le tourisme, un secteur crucial mais déjà mis à mal à plusieurs reprises ces dernières années. En 2015, le tremblement de terre meurtrier qui avait frappé le pays avait durement touché les infrastructures touristiques. 5 ans plus tard, la crise du Covid avait conduit à l'effondrement du nombre d'entrées de touristes. Le secteur avait alors mis des années à retrouver des niveaux de fréquentation d'avant Covid.
0: Les tirs se poursuivaient encore ce matin à Niamey, la capitale nigérienne. Théâtre depuis cette nuit d'explosion de tirs aux abords du palais présidentiel et de l'aéroport. Aucune communication officielle pour l'instant. On ne sait pas encore qui a ouvert le feu, s'il s'agit d'une mutinerie ou d'une nouvelle attaque de djihadistes qui ont déjà ciblé l'aéroport par 2 fois cette année. On continue de suivre la situation dans nos prochaines éditions et sur notre site internet.
1: 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Les bureaux de vote ouvrent dans 3 heures en Islande.
0: Pour un référendum, les électeurs doivent décider s'ils veulent ou non reprendre les négociations d'adhésion à l'Union européenne. Le sujet de la pêche est celui qui a le plus pesé dans la campagne. Les produits de la mer représentent 40% des exportations islandaises. Et en cas d'adhésion à l'UE, les pêcheurs craignent d'avoir à ouvrir leurs eaux à d'autres pays. Reportage sur place de notre envoyée spéciale, Sofia Katsenkova.
7: Ce bateau, Siggy le connaît par cœur. À son bord, il a combattu les Anglais pendant les guerres de la morue. Dans les années 70, ce pêcheur participait aux opérations contre les chalutiers britanniques venus pêcher dans les eaux revendiquées par l'Islande. Pour Siggy, ce contrôle des eaux, obtenu de haute lutte, ne doit aujourd'hui surtout pas être mis en cause.
8: Please keep your fishery limits.
9: J'en appelle aux Islandais, s'il vous plaît, gardez vos quotas de pêche et préservez vos stocks pour les générations futures.
10: Ne rejoignez surtout pas l'Union européenne.
7: Car rejoindre l'Union européenne, ça serait entrer dans sa politique commune de la pêche. Quotas, règles, accès aux eaux, tout devrait alors se négocier avec Bruxelles. Mais à l'autre bout du port, Gardar, la cinquantaine, s'apprête à sortir pêcher. Lui ne partage pas les mêmes craintes.
11: Je suis très optimiste quant au vote. Nous n'allons pas mettre en danger le secteur de la pêche. Peut-être devrions-nous voir quel accord nous pouvons obtenir avec l'UE avant de prendre une décision.
7: Deux générations, deux lectures d'une même question. Jusqu'où l'Islande est-elle prête à partager le contrôle de sa ressource la plus précieuse ? Sofia Katselkova, Reykjavik, RFI.
1: Le plus grand accord pétrolier de l'histoire mondiale.
0: Les mots de Donald Trump, jamais avare en superlatif. Le président américain a annoncé cet accord avec le Venezuela il y a quelques heures. Washington va ainsi prendre le contrôle d'une large partie des réserves d'or noir vénézuélien. Accord validé par Caracas 9 mois après l'enlèvement par les États-Unis du président Nicolas Maduro, remplacé depuis par Delcy Rodriguez.
1: Les États-Unis, où un documentaire sur les hôpitaux de Gaza s'apprête à sortir au cinéma.
0: American Doctor, signé Pocitel, une plongée dans l'enfer de l'enclave palestinienne avec donc trois médecins américains confrontés aux bombardements israéliens, à la pénurie de matériel, mais eux ont pu rentrer chez eux quand leurs confrères palestiniens n'ont pas le choix. Ils poursuivent leur travail en risquant chaque jour leur vie. Reportage à Gaza de Rami Al-Megari avec Abla Jounaidi.
12: En près de 3 ans de guerre à Gaza, le docteur Ihab Ramlaoui a assisté à l'effondrement du système de santé. 2000 établissements détruits entièrement ou partiellement, comme l'hôpital Al-Shifa où il officie, la peur au ventre toujours.
13: Tu es au travail, l'hôpital est bombardé, tu te mets à penser à ta maison, à tes enfants, à ta propre sécurité. Et moi, comment je vais sortir d'ici ? À tout moment, pendant que je travaille, je me dis, est-ce que je vais mourir comme ça ?
12: Malgré le cessez-le-feu proclamé l'an dernier, les frappes israéliennes continuent dans ce territoire dévasté. L'aide peine à arriver à destination. Souvent, il faut se résigner à regarder mourir des blessés qui auraient pu être sauvés, raconte le chirurgien.
13: C'est mon éthique religieuse qui me pousse à rester aux côtés de notre peuple. À tout moment, un frère, un voisin, un ami peut être blessé et ne trouver personne pour le soigner. C'est pour ça que j'ai tenu à être toujours sur le terrain, même pendant mon exil dans le sud.
12: Et pourtant, le désespoir gagne le médecin de 50 ans formé à Moscou. Nous voulons simplement vivre en paix, mais si cette situation perdure et que j'en ai l'occasion, je m'en irai d'ici, confie le docteur Al-Ramlaoui.
0: Abla Jounaidi avec Rami Al-Megari. L'armée israélienne poursuit donc ses opérations à Gaza, mais aussi en Cisjordanie occupée. 3 personnes ont été tuées hier près de Jenin dans une rare frappe de l'armée dans la région. L'armée israélienne dit avoir tué 3 terroristes.
1: En RDC, la plateforme C64 maintient sa manifestation du 15 septembre.
0: Cette coalition de l'opposition n'est pas satisfaite des modalités du dialogue national dévoilé avant-hier par le président congolais Félix Tshisekedi. Elle refuse d'ailleurs d'y participer, à moins d'ouvrir les discussions à la FCM23 et à l'ancien président Joseph Kabila. Et c'est ce que dit Martin Fayoulou, président du parti Engagement pour la citoyenneté et le développement et membre de la plateforme C64.
14: Nous attendons par là que toutes les parties prenantes viennent et se mettent autour d'une table. Ceux des partis politiques, de la majorité, de l'opposition, les membres de la société civile, ceux qui sont à la diaspora, aussi ceux qui ont pris des armes. Jusque-là, ils sont congolais et ils ont pris des armes, ils sont rebellés contre le pays. Mais ceux qui utilisent les armes aussi, mais qui sont avec le gouvernement, que tous ceux-là, toutes ces parties prenantes, se mettent autour d'une table pour qu'ensemble, posent la question, quelles sont les causes profondes de la crise qui sévit au Congo ? Les causes internes, les causes externes, les causes lointaines, les causes récentes. Et puis ensemble, nous allons trouver des solutions qui vont engager tout le monde.
0: Martin Fayoulou du C64, la plateforme réclame aussi que les églises soient désignées médiateurs.
1: À la politique, cette fois en France, les partis font peu à peu leur rentrée. C'est au tour du Parti Socialiste.
0: Son campus se poursuit aujourd'hui à Blois, sur les bords de Loire, en présence de l'ancien président socialiste François Hollande. Lui laisse planer le flou sur une éventuelle candidature à la présidentielle de 2027. S'il n'a rien précisé là-dessus à Blois, il s'est dit contre l'organisation d'une primaire, Charlotte Urien-Thomaca.
15: François Hollande est bienvenu à Blois. endroit, mais pas pour participer au campus. C'est sur le perron de l'hôtel de ville, à la sortie d'un entretien avec le maire de Blois, qu'il s'est exprimé.
16: La primaire, non seulement risque de diviser, mais je peux comprendre ceux qui ne pensent pas comme moi, mais n'aura pas forcément la dynamique que nous avons connue à d'autres époques.
15: L'ancien président a ensuite pris la direction d'un café pour rencontrer des militants socialistes qui lui sont favorables. Pour certains sympathisants, son expérience est justement son principal atout. Après les divisions et les échecs récents, François Hollande pourrait, selon eux, incarner une candidature capable de rassembler la gauche social-démocrate. Et tant pis pour la primaire. Germain, militant PS favorable à François Hollande.
17: Quand on est président de la République, on est vraiment au-dessus. Et à partir de là, je veux dire, je comprends tout à fait le choix du président Hollande. C'est le candidat qui va unir.
15: Mais dans les allées du campus, le retour de l'ancien président est loin de faire l'unanimité. Clémence est militante PS et elle est sceptique à une candidature de François Hollande.
18: On a mis une primaire en place, c'est pas pour rien. Moi, c'est ce qui me fait rester au PS. C'est vraiment les valeurs démocratique.
15: Certains militants lui reprochent encore son quinquennat, la loi travail ou tout simplement d'incarner une génération politique qu'il juge dépassée. À Blois, les socialistes cherchent toujours leur candidat pour 2027.
1: Charlotte Turien, Tomaka. Près de Paris, les festivaliers de rock en scène vont encore garder aujourd'hui leurs bottes et leurs caouets.
0: Il devrait encore pleuvoir aux abords de la scène de cet événement qui clôt la saison des festivals. Les quelques averses d'hier n'ont en tout cas pas entamé le moral des spectateurs venus pour du rock, du vrai, sur scène Franz Ferdinand, Nick Cave ou encore les Black Keys. Noémie Loweller a rencontré quelques nostalgiques dans les allées.
19: Marjorie connaît par cœur ou presque tous les tubes des Black Keys, comme beaucoup de spectateurs ce vendredi soir.
20: Ça représente le blues, ça représente un groupe que j'écoute depuis peut-être maintenant 15 ans, donc un petit peu plus ma jeunesse quand même, on peut dire.
19: Après le rock blues des Américains, place au rock nerveux des Écossais de Franz Ferdinand. Et là encore, les souvenirs de jeunesse remontent chez un public composé principalement de quadragénaires et plus.
21: C'était mes 20 ans, quoi. J'en ai 46.
22: J'ai retrouvé tous les tubes que j'ai écoutés il y a 15-20 ans.
19: Les ballades telluriques de l'Australien Nick Cave vont clôturer la soirée.
23: C'est assez émouvant en fait de le voir sur scène parce que c'est la première fois que je le vois depuis 30 ans. Ça représente une partie de mes études il y a 30 ans, quand j'étais aux Beaux-Arts. Beaucoup de fêtes, des films aussi.
19: Ce samedi soir, changement d'ambiance avec le groupe de métal Deftones.
0: Le festival rock en scène avec donc une scène métal ce soir. Pierre Boudias, ça va faire encore un peu plus de bruit. Donc,
1: oui, ça va changer d'ambiance, effectivement. Merci beaucoup, Marion Casanov, pour votre journal. On vous retrouve à 10h. Il est 8h13 ici à Paris, 8h14 maintenant. C'est l'heure des sports. On retrouve Babacar Diarra, Babacar en football. Le Paris Saint-Germain enchaîne les matchs nuls miraculeux en Ligue 1.
24: Un début de saison chaotique. Comme à Rennes, les Parisiens ont dû courir après un retard de 2-0 sur la pelouse de Lille. Pour cette deuxième journée, les joueurs de Luis Enrique reviennent d'encore plus loin avec deux buts égalisateurs inscrits dans les arrêts de jeu de la seconde période par Vitinha. Puis Marquinhos, le capitaine parisien et brésilien d'origine, met ce retard à l'allumage sur le compte d'une préparation tronquée.
25: Le point fort début de saison, c'est vraiment la mentalité. Il y a une équipe sur le terrain qui lâche rien, même si on est conscient et on sait qu'on est loin de notre 100%. C'est un début de saison où c'est pas d'excuses, mais on n'a pas beaucoup de vacances. On revient, on joue des matchs directement. Les autres équipes, ils ont beaucoup plus de temps pour se préparer. C'est des concurrents en plus, des équipes des Champions League, c'est des équipes de haut niveau, c'est des matchs très difficiles. Et nous, on essaie de donner notre maximum. On voit que les détails, ils nous manquent beaucoup, encore un petit peu. C'est les détails qui font la différence sur le résultat. On prend des buts qu'on ne doit pas prendre. Mais on arrive surtout avec notre mentalité, avec l'énergie de ceux qui rentrent, nous amener quelque chose. On arrive à retrouver les scores. C'est des points importants que tout devant là-bas, quand on va finir le championnat, c'est des points qui on va compter beaucoup.
24: Vendredi prochain, le PSG accueillera son premier match de la saison au Parc des Princes. Ce sera face à l'AS Monaco. Aujourd'hui, le championnat de France se poursuit avec Strasbourg-Lens à 15h15, temps universel, avant 4 matchs à 18h45, dont l'opposition entre Lyon et Le Havre.
1: En Angleterre, Ryan Cherki a éclaboussé de son talent la deuxième mi-temps du match de Manchester City à Crystal Palace.
24: C'était mal parti, il a failli même sortir à la mi-temps, mais il a bien réagi en seconde période. De l'international français qui a remis devant Manchester City alors que les deux équipes étaient à égalité un partout, un doublé ponctué d'un rush dans la surface londonienne, puis une frappe aux 20 mètres. Et Cherki a gagné le droit de rentrer chez lui avec son premier trophée d'homme du match cette saison. Les Citizens, qui se sont imposés 4-1, prennent symboliquement la tête de la Premier League après deux matchs, alors qu'aujourd'hui à la mi-journée, Liverpool espère obtenir son premier succès de la saison à domicile face à Nottingham Forest.
1: Et terminons ce Tour d'Europe du foot avec le carton du Bayern pour lancer la Bundesliga.
24: Les doubles champions d'Allemagne en titre n'ont pas fait dans le détail. 5-1 face au VfB Stuttgart. Encore une fois, un bleu était à l'honneur. Michael Olise, auteur d'un doublé, il a marqué alors que son coéquipier anglais, Harry Kane, est resté étonnamment muet. Aujourd'hui, Dortmund, dauphin historique du Bayern, reçoit Hambourg.
1: Et puis en rugby, l'Afrique du Sud veut se racheter contre les All Blacks.
24: Les double champion en titre s'était écroulé la semaine dernière face aux Néo-Zélandais. C'était à Johannesburg pour le premier test match entre les deux sélections cet été. Le sélectionneur sud-africain Rassie Erasmus a donc augmenté la moyenne d'âge de son 15 de départ avec plus de joueurs expérimentés, dont le capitaine Siya Kolisi de retour de blessure. Pour vérifier si les effets seront concluants, rendez-vous à 15h, temps universel, sur la pelouse du Cap.
1: Les sports avec Babacar Diarra. Il est 2h17 à Caracas. Maintenant au Venezuela, deux mois après le séisme du 24 juin qui a fait au moins 6509 morts, une catastrophe que les populations affrontent toujours avec un accès limité à l'information libre et indépendante, car malgré la disparition du président Nicolas Maduro enlevé par les États-Unis le 3 janvier dernier, la censure n'a pas disparu. Les associations de journalistes appellent les autorités de transition à rétablir en urgence l'accès aux médias et aux outils d'information. Menace sur l'information, Sarah Krakowicz.
2: Je suis certaine que si le séisme avait eu lieu avant le 3 janvier, la limitation d'accès aux zones sinistrées aurait été pire que ce que nous avons connu. Le contraste était saisissant. Nous, les journalistes, nous avons pu accéder à ces zones.
3: Del Valle Canelon, secrétaire de l'Ordre des journalistes du Venezuela, le reconnaît. Avant le 3 janvier 2026, date de l'enlèvement de Nicolas Maduro par les États-Unis, jamais les journalistes n'auraient pu accéder aux zones sinistrées comme ils ont pu le faire après le séisme du 24 juin dernier. Mais cette ouverture nouvelle ne signifie pas la fin de la censure. La répression des journalistes et le contrôle de l'information qui dure depuis de nombreuses années au Venezuela n'ont pas disparu depuis que Delcy Rodriguez assure l'intérim du pouvoir. C'est ce qu'explique Alicia Quiñones de Peine Internationale, une organisation qui lutte pour la protection de la liberté d'expression dans le monde.
4: Même si on observe certains progrès, il y a toujours des mesures en place contre la liberté d'expression au Venezuela. Et elles s'inscrivent dans un cadre juridique. C'est ce qui permet au gouvernement vénézuélien de restreindre et de criminaliser la liberté d'expression, d'association et de réunion pacifique. Ce système existe toujours.
3: Et le séisme a exacerbé ces restrictions, car si Twitter a été partiellement débloqué, permettant aux journalistes et aux citoyens de s'informer rapidement après la catastrophe, au moins 65 sites d'information nationaux et internationaux restent bloqués dans le pays. Alicia Quiñones.
4: Nous avons recensé des blocages de sites d'information, de réseaux sociaux, d'applications de messagerie, des mesures de surveillance à l'encontre de personnes, des piratages, des logiciels malveillants, des attaques, des usurpations d'identité et des cas de diffusion d'informations personnelles de manière malveillante contre des voix critiques, y compris celles de journalistes. Lorsque le tremblement de terre a eu lieu, les autorités vénézuéliennes ont fait ce qu'elles savent si bien faire, contrôler l'information, bloquer les sites d'information. Et ces blocages ne portent pas seulement atteinte à la liberté d'expression, qui est une atteinte aux journalistes, mais aussi au droit à l'information. Dans un contexte tel que celui d'un tremblement de terre, ça peut être catastrophique, car l'information peut réellement sauver des vies, et c'est essentiel pour les les citoyens d'avoir accès à l'information.
3: L'association Reporters sans frontières appelle les autorités à tout mettre en œuvre pour rétablir en urgence l'accès aux médias et aux outils d'information. Mais l'accès au pays reste lui aussi limité pour la presse internationale. Si beaucoup de journalistes étrangers ont finalement pu entrer au Venezuela après le séisme, Reporters sans frontières assure que l'incertitude demeure sur l'obtention de visas, d'accréditation, d'autorisation de déplacement et d'accès aux zones sinistrées.
1: Une menace sur l'information avec Sarah Krakovic. Merci à vous. C'est la grand-messe du photojournalisme. Le festival Visa pour l'image débute aujourd'hui à Perpignan, dans le sud de la France. 38e édition est toujours le même objectif, mettre en avant le travail des reporters photos partout autour du monde. Un rôle peut-être aujourd'hui remis en question à l'ère de l'IA, où la photo n'est plus épargnée par la désinformation. On en parle ce matin avec notre invitée en ligne avec nous, Delphine Lelu. Bonjour.
5: Bonjour.
1: Vous êtes directrice générale du festival Visa pour l'image. Merci d'avoir accepté l'invitation de RFI. Alors, quels sont d'abord les grands thèmes qui traverseront cette 38e édition? Elle nous emmènera de l'Ukraine à l'Iran, en passant par le Sierra Leone ou encore l'Inde.
5: Tout à fait, c'est exactement ça. Les récits venus de zones de guerre, de territoires en crise, de sociétés en mutation, le Soudan, le Liban, l'Iran. Gaza, Israël, l'Ukraine.
1: Avec la guerre, du coup, très présente dans les reportages abordés cette année, malheureusement.
5: Malheureusement, oui, puisque c'est un peu l'état de notre monde. Donc nous avons fait le choix de vous le montrer tel qu'il est, mais également de mettre en avant des thématiques peut-être un peu moins couvertes par les médias, comme le travail de Jean-Luc Moreau-Delris avec la Thaïlande qui attaque le Cambodge et annexe une partie du territoire en laissant des marques de ces attaques sur des monuments classés patrimoine mondial de l'UNESCO.
1: On retrouve également une rétrospective consacrée à un monstre sacré du photojournalisme, le français Raymond Depardon. Au-delà de cette figure légendaire, quels artistes va-t-on découvrir? Quels artistes vous ont particulièrement marqué peut-être cette année?
5: Alors, écoutez, moi, sur les 25 expositions présentées, je les aime toutes parce qu'elles ont toutes leur intérêt, bien entendu.
1: C'est évident.
5: Après, bien entendu, l'exposition des inédits de Raymond Depardon, c'est un événement chez nous, tout comme l'exposition de Laurent Balesta, parce qu'en 37 ans de Visa pour l'image, nous n'avions pas encore eu l'opportunité de croiser nos agendas, mais également Paolo Roversi, qui nous livre son Inde mystique et intemporelle. Et puis un coup de cœur également pour l'exposition d'Étienne Montès, l'enfant du pays, qui a posé ses boîtiers après 15 ans sur le front et qui s'est installé dans le domaine vinicole local et qui nous livre donc sa couverture des événements de 73 à 87. Nous avions souhaité présenter son travail dans les débuts de Visa pour l'image, et puis l'année dernière il nous a dit qu'il était enfin prêt pour cette rétrospective et on l'attend depuis tellement longtemps qu'on est très heureux de l'accueillir.
1: Et enfin une lune de miel donc tout ça c'est à voir à Perpignan. Alors c'est une photo de l'ex-président vénézuélien Nicolas Maduro qui ouvre l'édito du président du festival Jean-François Leroy, une photo qui n'en est en réalité pas une. Elle avait fait le tour du monde, on y voyait le chef d'État déchu menotté, encadré par deux soldats américains après son enlèvement, on se le rappelle, sauf que cette photo était en réalité générée par intelligence artificielle. Qu'est-ce qu'elle nous dit justement, cette fausse photo, sur le rôle de l'image pour informer en 2026?
5: Mais il est essentiel, et le rôle des photojournalistes également. C'est pour cela que Visa pour l'image a toute sa place. Et nous sommes un peu le rendez-vous des photojournalistes qui parcourent le monde pour nous informer, pour nous livrer une véritable information. Et ça, le public le sait, parce qu'au fil des ans, ils ont pu constater que les informations livrées à Perpignan étaient vérifiées. Et chaque année, la fréquentation du festival prouvent cet attachement du public.
1: Comment est-ce que justement ces reporters de terrain, hein, qui sont à la fois journalistes et presque des artistes, hein, même des artistes, comment est-ce qu'ils s'adaptent justement à cette ère de l'intelligence artificielle où on se méfie de tout, où chaque image peut être fausse ou truquée? Ça veut dire sourcer encore plus leur travail, ça veut dire travailler encore plus ces images pour montrer qu'on est sur place, qu'on raconte le réel.
5: Alors, sourcer un peu plus, ils ont toujours sourcé un photojournaliste, comme son nom l'indique, c'est photographe et journaliste. Et je ne connais pas de photojournaliste qui parte sur le terrain sans un minimum de travail en amont. Donc ça, je pense qu'ils n'ont pas changé leur travail. Après, c'est pouvoir apporter une certaine... donner confiance en son travail, faire ses preuves et montrer que le travail est bien préparé et bien réalisé.
1: C'est d'ailleurs un événement comme le vôtre permet aussi ça, de mettre en avant ces photojournalistes qui travaillent sur le terrain, qui sont chaque année sur le terrain, parfois dans des zones de guerre. Le modèle économique du photojournalisme, il est fragile, c'est en tout cas ce que disent souvent les reporters de guerre, les reporters photo en général. Faire un reportage photo, cela peut coûter cher, il faut parfois partir loin, ça demande surtout du temps, gagner la confiance des personnes qu'on photographie. Est-ce que cette nouvelle concurrence, encore une fois, de l'IA, de la photo générative, elle peut mettre en danger les revenus aujourd'hui de ces reporters?
5: Alors je pense que l'IA peut mettre en danger les revenus peut-être de la partie corporate qui est faite par certains photographes, mais en tout cas pas de la partie photojournaliste, parce qu'on aura toujours besoin d'envoyer des gens sur le terrain pour apporter cette information. Ce qui est compliqué aujourd'hui pour les photojournalistes, c'est de produire, puisque pendant très longtemps c'est la presse papier qui leur a permis de le faire. Et aujourd'hui, comme vous le savez, la presse papier est mise à mal, puisque effectivement les sources d'information sont plutôt via les réseaux sociaux, via le web pour la nouvelle génération. Et ils essayent de compenser. Nous, par exemple, à Visa pour l'image, chaque année, nous remettons 21 prix avec une enveloppe globale de plus de 160 000 euros, ce qui n'est pas rien et ce qui est une aide conséquente pour la production, pour ces photojournalistes.
1: Alors une dernière question sur l'autre grande tendance qui frappe les journalistes en général, c'est bien sûr les restrictions sur la liberté de la presse. La liberté d'informer est au plus bas depuis 25 ans selon le classement mondial de Reporters sans frontières. Les photoreporters, ils sont aujourd'hui également plus ciblés que jamais par ceux qui veulent museler ce droit à l'information.
5: Mais bien sûr, ils le sont. C'est le début d'une longue série, par exemple, en Ukraine, avec la presse ciblée par les drones, avec la mort d'Anthony Lalican, malheureusement.
1: À la fin du mois de juillet.
5: Tout à fait. Et en fait, c'est là que tout a commencé. Et ça va de pire en pire. Et puis également dans certains pays comme l'Iran où il reste, c'est très compliqué de travailler. Donc nous avons mis du temps à trouver quel photographe nous allions présenter. Parce que nous voulions nous assurer que c'était un photographe qui travaillait pas sous la contrainte et pas pour le gouvernement. Donc nous espérons d'ailleurs pouvoir accueillir Hachem Chakeri, et nous avons réussi à monter cette exposition grâce à la collaboration du journal Le Monde.
1: Voilà, et si vous voulez soutenir le photojournalisme, la 38e édition du festival Visa pour l'image, ça débute aujourd'hui à Perpignan, n'hésitez pas, c'est gratuit et ouvert à tous. Merci Delphine Lelu, vous restez avec nous dans 30 secondes, un nouveau journal Afrique sur RFI.
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7: Et maintenant, je crois que nous allons pouvoir vous quitter, auditeurs amis, en vous souhaitant une excellente journée à tous.
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Successivement, nous venons d'écouter Les Voiliers, Sylvère Burlot, Le Soleil des Vacances, André Coutisson, Été Festival, Christian Crossland, Le Ciel, Le Soleil et la Mer, Mathieu Chocard, Tous nos pompons, nos pompiers, Daniel Lelièvre, La Zumba du Dancing, Patrick David, La Java et la Pétanque, Jo Perrin. Nous enchaînons avec le Passo du dimanche soir, Franck Villain.

Cette émission se termine avec les titres suivants. Sur une plage à Tahiti, Alain et Marie-Christine Dessault. Cette valse mexicaine, Damien Poyard. La nuit bleue, Michel Prouveau. Une amie à Tahiti, Jean-Louis Yazoni. Tango hawaïen, Albert Bessou. Le baillon des vignerons, Virginie et Cyril Danray. Les castagnettes de Séville, Camille Privat. Tout de suite, le final avec notre ami Michel Prouveau, les tubes de l'accordéon. Au revoir à tous, bisous.

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1: Moi, j'aime Juliette Gréco, Mouloudji, Ulmer, les frères Jacques. J'aime À tous les échos, Charles Aznavour, Gilbert Bécaud.
0: Écoutez, faites écouter les chansons de maman et de papa. Continuons les émissions des chansons de papa sur la vie et l'histoire de nos chanteurs, compositeurs et interprètes. Aujourd'hui, c'est au tour d'un artiste, peut-être le plus original, le plus farfelu de la chanson française. Bobby Lapointe. De son vrai nom, Robert, Jean-François, Joseph, Pascal, rien que ça, Lapointe. Bobby Lapointe est né le 16 avril 1922 à Pézenas, dans le département de l'Hérault. Ce fantaisiste est surtout connu pour ses textes parsemés de calembours, de contrepétrie, d'allitération, répétition d'une consonne ou d'un groupe de consonnes, et de paronomase, se dit de mots de sens différents, mais de formes relativement voisines dans une phrase. Ouf, merci petit Larousse.
2: Ta Cathy t'a quitté, par Bobby Lapointe, 1964.
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0: sonnerie, c'est une belle sonnerie.
1: Bobby est élevé par ses parents, son côté fantasque et farceur se révèle très tôt. À son adolescence, avec quelques camarades de jeu, il prend plaisir à narguer le bourgeois, à ridiculiser le clergé et la société bien-pensante.
2: Madame Mado m'a dit, par Bobby Lapointe, paroles de Michel Muller, musique de Bobby Lapointe, 1970.

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1: Bobby fait ses études au collège, il est fort en maths et bon en sciences. Son rêve est de voler dans les airs, de devenir pilote d'essai. Il vole sur des engins de sa fabrication, accumule des fractures et hospitalisations, un vrai casse-cou. Après son baccalauréat obtenu, Bobby Lapointe prépare deux grandes écoles, les concours d'entrée à l'école centrale et à Supaéro, pour assouvir sa passion des maths et de l'aviation.
0: Ceci est une guitare.
2: Leçon de guitare sommaire par Bobby Lapointe au Théâtre des Capucines, 1963.
0: Je ne joue pas de la guitare classique, je ne joue pas du flamenco, je joue de la guitare sommaire. Je suis professeur de guitare sommaire. Je ne suis pas ici pour distraire, mais pour instruire. Maintenant, s'il y en a que s'amusent de rire, je peux aussi distraire. Je peux instruire en 10-13 ans, 13 ans et demi maximum. Après, je prends ma retraite. Petit cours de guitare sommaire. Une guitare est un instrument en forme de guitare qui comporte 6 cordes. Si l'on partage la guitare en deux par le milieu, ce qui n'est pas à conseiller, on obtient deux moitiés de guitare et trois cordes d'un côté, trois cordes de l'autre. Ces trois cordes du haut s'appellent par conséquent les basses. En guitare classique, en guitare sommaire, on ne les appelle pas, on les ignore. La grosse difficulté de la guitare sommaire est d'éviter de toucher à ces cordes du haut qu'on appelle les basses. Pour ce, ne tripotons pas la guitare avec tous les doigts. Servons-nous uniquement du pouce. Comme son nom l'indique, pouce, ça ne compte pas. Pouce, c'est pour rire. Ah ah, ah ah, assez ri, première leçon. Les deux accords. En guitare sommaire, nous avons deux accords. C'est beaucoup, ce n'est pas trop. Pour effectuer ces deux accords, nous avons une main gauche avec un pouce qui ne compte pas, hein, et un index. Avec l'index, nous viendrons appuyer sur les cordes à proximité, c'est-à-dire pas trop loin. Soit sur cette corde si que nous appellerons donc la corde si, soit sur cette corde là que nous appellerons donc la corde mi. Et nous obtiendrons les deux accords suivants: bling, blang, bling et blang, comme j'ai déjà montré tout à l'heure. Exercice pour la prochaine fois, sur un cahier propre, 10 lignes de bling, 10 lignes de blang.
1: Bobby Lapointe créa par la suite, par sa rigueur de raisonnement, un traité de mathématiques, un mode de calcul basé sur le binaire, se dit d'une relation reliant deux éléments d'un ensemble. Appelé par Bobby la numération bibinarisme, dit Bibi. Inventé en 1968, ce système sera publié dans un livre, Introduction à l'informatique, en 1970.
2: Le poisson fa, par Bobby Lapointe, 1960.
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0: Poisson au débit de boisson. Il était une fois un poisson fin.
1: Bobby Lapointe, en 1943, il a 21 ans, doit abandonner ses études et, au titre du STO, Service du Travail Obligatoire, est envoyé en Autriche, à Linz. Il se fait enregistrer par l'administration nazie sous le nom de Robert Fulkin. Il s'évade. Après 7 mois d'errance, il rejoint en mai 1944 sa région natale. Il échappe à la milice locale et aux Allemands qui le recherchent en étant scaphandrier au port de la Ciotat.
2: La maman des poissons, par Bobby Lapointe, 1969. 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
1: À partir de ce moment, son amour des mots et son envie d'écrire le pousse à composer des chansons dont le style est très marginal. Tout en calembour, jeu de mots et contrepétrie. Un style trop intellectuel pour qu'on lui donne facilement sa chance. Il rédige également un recueil de poésie et un traité sur les calembours.
2: Mélie Mélodie par Bobby Lapointe, 1969.

0: 1946, il épouse Colette Maclot, avec qui il aura deux enfants, Tisha en 1948 et Jackie en 1950. Il quitte la Ciotat et la famille s'installe à Paris où il ouvre un commerce de layettes. L'affaire ne marche pas, il ferme la boutique, met la clé sous la porte. Dans la foulée, le couple divorce en 1952. Bobby Lapointe change de métier, installe des antennes de télévision sans arrêter l'écriture.
1: Cheetah par Bobby Lapointe, 1961.
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0: C'est en 1956 qu'il débute officiellement sa carrière musicale. L'acteur Bourvil, son premier interprète, et le réalisateur de films Gilles Grangier choisissent une chanson, Aragon et Castille, pour le film Poisson d'avril, dialogue de Michel Audiard. Étienne Lorrain, l'accordéoniste de Bourvil, est devenu l'ami de Bobby Lapointe, suggère cette chanson à Bourvil. Le film et la chanson ne connaissent pas le succès, mais Bobby Lapointe est enfin introduit dans le milieu parisien.
1: Aragon et Castille par Bobby Lapointe et ensuite par Bourvil, une chanson de 1950.

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1: Oui, plutôt un peu. 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
1: En 1958, Bobby fait ses grands débuts en tant que chanteur au Cheval d'Or. C'est Jean-Pierre Suc, l'un des piliers de ce cabaret parisien, qui le pousse sur scène en précisant au public qu'il est hors programme. Bobby Lapointe est tétanisé, mort de trouille. Il chantera à la Contrescarpe, au Cheval d'Or, au Port du Salut, à l'Échelle de Jacob, à l'Écluse et d'autres cabarets. Il y rencontre Anne Sylvestre, Rissé Barrier, Raymond Devos, Pierre Etex et Georges Brassens. Avec ce dernier naît une sympathie réciproque. Lapointe est remarqué non seulement pour sa présence physique, sa taille et son aspect athlétique, son air faussement bourru, mais aussi pour son élocution incertaine, un style de texte tout en jeu de mots.
2: Saucisson de cheval numéro 1 par Bobby Lapointe, 1966.

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1: En 1960, Bobby devient l'attraction principale du cabaret Le Cheval d'Or et attire l'attention de François Truffaut, qui lui offre un rôle de chanteur de bar dans le film Tirer sur le pianiste, avec pour acteur principal Charles Aznavour dans le rôle de pianiste.
2: Framboise par Bobby Lapointe, 1960.

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1: Le producteur du film Tiré sur le pianiste reproche à Truffaut que les deux chansons sont incompréhensibles et Truffaut a l'idée de sous-titrer le texte des deux chansons sur la pellicule. Par cette anecdote, Bobby, la pointe, devient le chanteur sous-titré.
2: Marcel par Bobby Lapointe au Théâtre des Capucines, 1963.
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1: Sur le tournage, Bobby Lapointe rencontre Philippe Veil, qui l'engage dans un autre cabaret parisien, Les Trois Baudets. En 1960 et 1961, Bobby rencontre enfin le succès lorsqu'il enregistre 2 33 tours avec notamment les chansons « Le Poisson Fat »,« Aragon et Castille »,« Bobo Léon » et « Marcel ».

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1: Il passe à l'Alhambra, à Bobino, à l'Olympia. Les compositions suivantes ne démentent pas ce succès. Takati Takite, Comprend qui peut, Les Licons, Saucisson de cheval, Mélie Mélodie,

0: la maman des poissons, le tube de toilette. À la télé, Bobby Lapointe est souvent invité dans l'émission Les Raisins Verts de Jean-Christophe Averty.
1: Le tube de toilette par Bobby Lapointe.

0: Dans les années 60, Bobby Lapointe et Georges Brassens enchaînent les tournées. Bobby Lapointe ouvre un café-concert, le Cadran Bleu, qui fait faillite rapidement, malgré l'aide financière de son ami Brassens. Ce dernier aide Bobby Lapointe à trouver des petits boulots pour vivre. Lucien Maurice, le directeur des programmes d'Europe 1, intervient pour qu'il signe un contrat. Bobby ne fait plus recette sur les ondes et dans les bacs, son style ne convient pas à la période yéyé.
1: La fille du pêcheur, par Bobby Lapointe, 1961.
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1: Il reprend sa carrière au cinéma, tourne avec Claude Sautet, Les choses de la vie, 1969, et Max et les ferrailleurs, 1970. Dans plusieurs autres films, avec d'autres réalisateurs, il interprète des personnages secondaires. Il signe un contrat chez la maison de disques Fontana Philips, un contrat poussé par Joe Dassin qui devient aussi son producteur. La Pointe part en tournée pour promouvoir son dernier album, Comprends qui peut. L'album est illustré par un portrait du chanteur en pull marin et le nez dans les pâquerettes. Ce disque est salué par la critique.
2: Comprends qui peut par Bobby Lapointe, 1969.

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1: La dernière apparition de Bobby Lapointe à la télé, c'est au cours de l'émission La Lanterne Magique de Jean-Christophe Averty en été 1971.
2: L'idole et l'enfant par Bobby Lapointe, 1967.

0: Sa dernière apparition publique en décembre 71 et janvier 1972 se fera à Bobino en première partie et en vedette américaine de son ami Brassens. Il apparaît amaigri. Le 29 juin 1972, Bobby Lapointe, atteint d'un cancer du pancréas, décède à 50 ans à Pézenas, où il est enterré.
1: Les Licons, par Bobby Lapointe, 1962.

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0: 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Quand
1: dans sa ville natale, Pézenas, au printemps, il existe un festival, Printival, en hommage à l'enfant du pays, Bobby Lapointe. Ce festival est destiné à mieux faire connaître l'œuvre de l'auteur. Aujourd'hui, Bobby Lapointe fait partie du patrimoine.

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1: La peinture à l'huile par Bobby Lapointe, 1962.
2: Ces chansons vivent, elles amusent, attendrissent, donnent à réfléchir à ceux qui, génération après génération, les découvrent grâce aux intégrales en 33 tours, 1977, et en CD, 50 chansons, en 2007. Les chansons et les textes de Bobby Lapointe sont d'une redécouverte permanente. Les chanceux qui l'ont observé sur scène ont pu constater une manière toute personnelle de bouger son corps. Précurseur de nos actuels agités du clip, il sautillait, très sautait, comme un enfant content. Bobby Lapointe a, de 1960 à 71, tourné dans 9 films que des seconds rôles.
1: Sentimental bourreau par Bobby Lapointe, version inédite 2000.

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1: En avril 2002, la maison Mercury sort un album hommage, Bobby Tutti Frutti, interprété par Alain Souchon, Charles-Élie Couture, Clarica, Élie Medeiros, Jacques et Isia Higelin et d'autres chanteurs. Pour cette émission spéciale Bobby Lapointe, j'ai consulté les ouvrages suivants. Bobby Lapointe de Huguette Long Lapointe, édition Julianet et Ancre, 1980, réédité en 1983. La revue Chorus numéro 2, hiver 1993, article d'Annie Morillon, de Mars Legras et de Michel Thioreau. Chorus numéro 40, été 2002, Printival à Pézenas, la fête à Bobby, article de Marc Robin. J'ai écouté le triple album CD, mes 50 plus belles chansons, compilation 2007, label Mercury. Et aussi Bobby Lapointe, l'intégrale double CD, Polygramme.
2: Je suis né au Chili par Bobby Lapointe, 1969.

0: son.
1: Pour cette émission, je remercie chaleureusement Malika Hung pour son aide. Et pour le montage et la diffusion, Hervé Nicole.
2: Depuis le temps que je t'attends, mon prince charmant, Bobby Lapointe en duo avec Anne Sylvestre, une musique d'Anne Sylvestre, 1960.

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0: 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Bonjour et bienvenue à Radio Grésivaudan pour cette émission que je suis heureuse de reprendre. En effet, la pandémie nous a confinés dans nos intérieurs, seuls, en couple ou en famille. Cette cohabitation ou cet isolement ont pu être ressentis selon nos conditions d'habitation comme acceptables ou insupportables. Et cette situation de sédentarité nous a semblé assez propice à nous interroger sur nos façons d'habiter. Nos lieux de vie répondent-ils au mieux à nos aspirations et nos besoins de rencontres, de travail, d'intimité aussi et de repos? N'y aurait-il pas d'autres solutions à leurs agencements? En effet, la manière dont les architectes organisent l'espace à vivre, la disposition des différents composants du logement, leur liaison, leur rapport avec l'extérieur, que ce soit la ville ou bien à la campagne, nous paraît aussi essentielle pour caractériser la qualité d'un logement que le respect des règles sanitaires et de sécurité, encore trop souvent considérées par le maître d'ouvrage, celui qu'on appelle le bailleur, et encore aujourd'hui comme le seul critère prépondérant. Dans le domaine du logement social, celui des offices HLM, qui nous importe ici, durant la période de la reconstruction, vous savez, l'après-guerre 1950-1960, les propositions architecturales se sont très vite standardisées, vu, on le comprend, l'urgence de la situation, mais aussi la recherche du moindre coût. Et devant la prolifération des tours et des bars, qui, hélas, représentent encore aujourd'hui une part importante de logements sociaux, qui engendrent une monotonie des modes de vie proposés, pour ne pas dire imposés, des architectes, dès 1965, je crois, ont voulu réagir à cette carence d'imagination en présentant aux maîtrises d'ouvrage des solutions différentes d'habitabilité, tenant compte de la complexité de la vie quotidienne de chacun, et qui est riche d'émotions, puis plein de secrets aussi. Hein. C'est la démarche d'une de ces architectes qui a voulu redonner à l'architecture son rôle déterminant, c'est-à-dire quand même social, politique, culturel, humain, et aussi à l'usager le plaisir d'habiter, que nous allons évoquer ici Renée Gailloustey, la première femme architecte de sa génération en France à avoir œuvré pour le logement social. Comment a-t-elle révolutionné ses formes d'habitat dans la ville? Et pour en débattre, je salue mon invité Bénédicte Chaljub. Bonjour.
1: Bonjour.
0: Tu es architecte de formation, historienne de l'architecture, maîtresse de conférences à l'École nationale supérieure d'architecture de Clermont-Ferrand. Ton travail porte sur la diffusion de la culture architecturale du XXe siècle et plus particulièrement sur le logement social de l'après-guerre et les réponses apportées par les architectes à travers des livres, des articles, des expositions, des documentaires et bien sûr ton enseignement. Depuis ta thèse que tu as consacrée à l'œuvre de Renée Gailloustey, tu as continué à te passionner pour son travail et publié deux ouvrages qui, pour nous, les profanes, nous ont éclairés sur les problématiques du logement social. La politesse de maison, et c'est un très joli titre, chez Actes Sud en 2009, une poétique du logement aux éditions du patrimoine en 2019, et un de tes articles, une tradition d'innovation, relate la mise en œuvre d'une politique d'avant-garde du logement social dans la ville où Renée Gailloustey a travaillé et où elle habite encore, Ivry-sur-Seine, commune de la Ceinture Rouge de Paris. Dans quelles circonstances, Bénédicte Chaljub, as-tu rencontré Renée Gailloustey? Quelles ont été tes premières impressions dans cette rencontre et que s'est-il dégagé de sa personnalité?
1: Merci d'abord pour cette invitation. Car oui, en effet, il y a plusieurs publications sur Renée Gailloustey, mais une seule émission de radio il y a une dizaine d'années. Donc, merci encore pour cette possibilité d'en parler de vive voix. Alors, c'est vrai que c'était La rencontre avec René Gailloux-Té, c'était d'abord le fruit d'un hasard. En fait, j'étais enceinte à l'époque. Et avec mon compagnon, on habitait Paris, dans le 13e arrondissement, un petit appartement de faubourg, sans réellement de confort. Et on voulait un appartement donc plus grand. Et en rentrant, enfin voilà, c'est à l'issue d'une recherche dans une agence immobilière et une proposition d'un immeuble des années 70 à Ivry-sur-Seine. On se disait, bon, bof, pas terrible. Et puis quand même, la curiosité, le prix, on s'est dit pourquoi pas. Et on est arrivé donc à Ivry-sur-Seine. On a découvert cet ensemble de René Gailloux-Té, qui est l'ensemble Marat dont je parlerai tout à l'heure. Et ça a été vraiment, on a été enthousiasmés d'emblée, sans regretter le même de plus être à Paris. Voilà, donc ça s'est fait, c'est le fruit du hasard. Et puis, c'est vrai qu'on l'a rencontré quelques mois plus tard, parce qu'elle faisait régulièrement des visites du centre-ville d'Ivry, elle-même, des visites d'ailleurs qui étaient organisées par le centre d'art, le Crédac, à l'époque. Et j'ai tout de suite ressenti, en fait, une personne qui était extrêmement engagée dans son travail. Alors, elle avait arrêté son activité, mais...
0: C'était en quelle année ?
1: En 1998. Enfin, elle avait arrêté... cette visite, elle était en 2000. Elle avait arrêté son activité en 98, donc elle avait donc terminé depuis 2 ans de travailler, mais... Elle gardait cet enthousiasme, cette envie de partager, et je me suis rendu compte qu'elle avait une culture très importante, que c'était une intellectuelle. C'est le type de rencontre que je n'avais jamais fait à l'école, en fait. Donc ça a été vraiment un moment très, très important. Et puis j'ai compris aussi, finalement, qu'elle était une des rares architectes indépendantes à l'époque. Et voilà, donc ça a suscité une curiosité, d'abord parce que aussi j'avais engagé un travail de thèse à l'époque sur des architectes qui étaient ses aînés. Et du coup, je me suis dit, pourquoi pas réorienter mon travail de thèse sur elle ? Parce que, voilà, c'est une production qui n'est pas connue, qui était même plutôt l'objet de jugements plutôt négatifs. À partir des années 70, milieu des années 70, il y a eu vraiment un clivage idéologique chez les architectes, à savoir que jusqu'en 73, jusqu'à la première crise pétrolière, en fait, toutes les expérimentations étaient possibles. Et puis qu'après 75, en fait, après 73, après 75, il y a eu vraiment une rupture, et donc liée encore une fois à la crise, et d'un retour aux formes traditionnelles de la ville ancienne, très portée par la tendance italienne à l'époque, mais et vraiment qui a marqué les esprits. C'est-à-dire que tout d'un coup, dans les revues d'architecture, il n'était plus question d'expérimentation formelle, mais on est revenu réellement à des formes issues de la ville ancienne. Et ça, ce n'était pas du tout ce que produisait René Gailloux-Té à l'époque. Donc elle a été mise de côté à cause de ça. Voilà.
0: Et que s'est-il dégagé de sa personnalité dans cette rencontre ? Est-ce que c'était une personne modeste ? Est-ce que c'était une personne, au contraire, qui se mettait en avant ?
1: Alors justement, non. C'était un non, pas qui ne se mettait pas en avant. Justement, c'est ça qui était extrêmement séduisant. C'est-à-dire quelqu'un de... avec une grande culture, mais dans l'affirmation d'une grande modestie aussi. C'était vraiment l'inverse des enseignants d'architecture que j'avais eu à l'école, qui était quand même un milieu très masculin. Et là, je me retrouvais face à une femme extrêmement ouverte et d'une grande modestie. Ça a été important de découvrir ça. Et puis ensuite, c'est tissé effectivement... une proximité, hein. C'est-à-dire que j'ai profité de ce travail de thèse et du fait qu'elle habitait à côté, enfin, donc que j'habitais à côté de chez elle, pour construire une relation, enfin, pour construire un travail de thèse qui allait aussi se construire à partir de cette relation-là. C'est-à-dire que c'était un travail d'immersion, finalement, qui est un peu antinomique, même par rapport à la question du travail de l'université, où on cherche toujours l'objectivité et la distance. Et là, j'ai complètement assumé à la fois d'habiter dans un logement qu'elle avait construit et à la fois cette proximité intellectuelle qui est devenue une amitié où j'ai appris énormément de choses. Voilà. Donc il y a eu de la transmission grâce à cette proximité. Et puis de la confiance qui fait qu'elle m'a laissé en fait accéder à des archives qu'elle n'avait pas versées, c'est-à-dire ses archives personnelles. J'ai pu fouiller tout ce que je voulais, quand je voulais. Donc il y avait... Oui. Voilà, ça a été extrêmement intéressant pour ça. Et puis, c'est vrai qu'aujourd'hui, quand je commence mes cours en logement collectif en troisième année pour les étudiants en école d'architecture, et ben je commence par une image de René Gailloux-Té qui est dans son jardin au quatrième étage de son logement social. Et là, les étudiants, ils sont extrêmement séduits. Je leur dis, voilà, ça c'est une opération qui s'est construite il y a 40 ans.
0: Alors, elle a été influencée quand même par tout un mouvement d'idées pour envisager l'habitat autrement. Est-ce que tu peux nous éclairer les tendances en architecture et les architectes qui l'ont marqué ?
1: Oui, bien sûr. pour la remettre dans le contexte de l'époque, donc c'est quelqu'un qui a été engagé au Parti communiste pendant longtemps, le Parti communiste qui était le parti de la culture après-guerre, vraiment celui de l'émancipation intellectuelle, hein, bien sûr. Et puis, c'est vrai qu'elle avait des grandes affinités pour la littérature, la peinture, le théâtre et le cinéma. En fait, elle, au départ, elle voulait faire du cinéma avant de faire de l'architecture. Et puis, après, il y a eu un engagement de sa part. C'est-à-dire que quand elle est rentrée à l'École des Beaux-Arts, à l'époque, on enseignait l'architecture qu'à l'École des Beaux-Arts, avant 1968, il n'y avait officiellement pas d'enseignement du logement collectif. Il fallait chercher des architectes extérieurs à l'école et créer des ateliers extérieurs pour pouvoir avoir un enseignement du logement collectif. Donc, elle est rentrée dans un atelier extérieur. C'est-à-dire qu'elle avait déjà cette envie-là d'être aux prises avec ce qui se produisait le plus à l'époque, c'est-à-dire le logement de masse. Donc, elle fait ses études entre 1952 et 1961. Donc, elle est engagée dans la cellule du parti liée à l'École des Beaux-Arts. Donc, elle intègre un atelier extérieur. Et puis, finalement, c'est dans ce contexte, ça va être aussi la lecture des revues, la visite des opérations en cours dont on ne parle pas à l'école, qui ne sont pas les choses qui sont construites, qui vont alimenter, en fait, sa réflexion. Alors, notamment, on parlait de 65 tout à l'heure, mais en 65, c'est la mort de Le Corbusier. Donc, il y a Le Corbusier qui est vraiment une référence, qui est la référence des jeunes architectes de gauche
0: de
1: sortir de l'école à l'époque. Parce que c'est quelqu'un, en fait, qui n'a jamais suivi, qui a inventé des prototypes, hein, parce qu'il n'a jamais suivi une école de formation d'architecture, en fait. Il a vraiment inventé des prototypes. Et puis, il a aussi toujours intégré dans son atelier des gens qui venaient du monde entier. Je crois que ça a beaucoup compté. C'est-à-dire des gens qui venaient d'Amérique latine, d'Inde. Et donc, tout ça l'a fortement nourri. Donc, ça a été donc une des références de René Gayusté, c'est Le Corbusier, l'unité d'habitation de Marseille. Et puis, Charlotte Perriand aussi, qui a travaillé avec Le Corbusier sur la question du mobilier, de la mesure du mobilier pour dimensionner l'espace, ça c'est extrêmement intéressant. Et puis il y a aussi des architectes un peu en contrepoint de ça, l'architecte américain Frank Lloyd Wright, qui a travaillé sur des géométries un peu singulières. Alors lui, il ne faisait pas de logement social, mais disons qu'il a été...
0: Oui, il a travaillé pour les riches quand même.
1: Oui, mais c'est ça... C'est son foisonnement finalement créatif qui a beaucoup inspiré les architectes en contrepoint justement de la rationalité française. Donc, et puis c'est puis une espèce de... une adéquation aussi très forte avec le paysage. Parce que Wright...
0: Oui, les liens entre l'intérieur et l'extérieur.
1: Oui, c'est ça. Et puis le rapport des matériaux. En fait, il parlait d'architecture naturelle, Wright. Je pense que c'est aussi cette idée-là qui a beaucoup plus influencé René Gayusté. Et puis d'autres personnes, comme l'architecte finlandais Alvar Aalto. Et si on regarde un peu dans la production des architectes français qui faisaient du logement de masse, donc il y avait des gens qui étaient inscrits dans le Team Ten. Le Team Ten, c'était une équipe de jeunes architectes qui était en fait constituée au sein des SIAM. En fait, les SIAM, c'était les congrès internationaux d'architecture moderne. Donc ces jeunes architectes avaient dit, nous, on ne veut pas de ville fonctionnaliste, on veut une ville où on peut reproduire une identité, trouver des solutions qui ne soient pas celles de l'anonymat du grand ensemble. Donc dans ces gens-là, il y a eu les Smithson, et puis il y a eu Candilis, Josic et Woods. Et donc elle a travaillé chez Candilis, Josic et Woods pendant qu'elle était étudiante, ça l'a beaucoup marquée. Et puis il y a eu d'autres personnes comme Émile Ayot, qui faisait du grand ensemble un peu alternatif avec des formes... un peu hors du commun, et puis d'autres, André Ravero. Donc tout ça à travers les revues ou les visites de chantier. Et sinon, elle me parlait aussi beaucoup de l'architecture traditionnelle qu'elle voyait dans ses voyages ou dans des publications, parce qu'il y avait aussi un grand mouvement à partir des années... En 63-64, il y avait eu une exposition qui s'appelait... qui avait eu lieu à New York, qui s'appelait « Architecture sans architecte ». Et donc, c'était une mise en valeur en fait, des dispositifs vernaculaires. Et c'est aussi un aspect qui a beaucoup marqué les esprits à l'époque.
0: Alors, la ville d'Ivry, municipalité communiste depuis 1925, et qui est dotée d'un office HLM, s'était donné comme objectif de rénover le centre-ville, qui était composé à l'époque de logements anciens, et de construire un logement social innovant. Comment René Gayusté s'est-elle retrouvée au sein de la maîtrise d'œuvre de cette opération ? Comment a-t-elle fait? Comment a-t-elle rencontré les gens? Quel rôle a-t-elle eu?
1: Oui, alors quand elle est diplômée en 1961 et en, je crois que c'est à la fin de l'année 61, début 62, en fait, elle frappe à la porte d'une grosse agence qui est l'agence de Roland Dubrulle, qui était aussi un architecte communiste, mais c'était assez courant de l'être à l'époque, et qui avait été nommée par le ministre de la Construction, architecte en chef de la rénovation du centre-ville d'Ivry-sur-Seine. Donc elle arrive dans ce contexte-là et en charge de ce projet-là, de la rénovation de ce centre-ville. Donc il faut imaginer, en fait, à l'époque, c'était assez courant de rénover les centres-villes. C'est-à-dire que le projet avait été lancé par la direction départementale et en fait, c'était d'élargir les deux grandes rues principales de la ville, ce qui faisait qu'il fallait détruire toutes les maisons attenantes. Donc ça veut dire un périmètre qui était considérable. Mais c'était très courant à l'époque, en fait. Donc quand cette décision est prise, on est en 62. Donc voilà, elle a la charge de ce type de projet qui sont inimaginables aujourd'hui.
0: Oui.
1: Et donc... de raser tout ce petit centre, alors qu'imagine les petites maisons ouvrières, les maisons des petits immeubles ouvriers de R+2, R+3 maximum, qui sont quand même pas très... avec des constructions qui sont extrêmement modestes. Donc elle arrive dans ce contexte, et en fait elle commence à dessiner ce plan-là, c'est notamment une tour.
0: Donc cette opération a aussi été une première pour la maîtrise d'ouvrage.
1: À Ivry-sur-Seine, c'est une commune quand même qui est très singulière pour la bonne raison. Donc c'est une commune qui est communiste depuis 1925.
0: Oui.
1: Elle l'est encore aujourd'hui. Et entre 1925 et 1965, en fait, c'était 40 ans où un même maire a géré la politique locale. Et en fait, à l'époque, ça l'est beaucoup moins maintenant, mais à l'époque, en fait... on appelle ça le communisme municipal, mais le municipalisme, c'est-à-dire que c'était l'entre-deux-guerres a été très importante pour ça, c'est-à-dire que c'est les communes en fait qui, à partir du début de siècle, en fait, vraiment à partir de l'issue de la Première Guerre mondiale, en fait, les communes ont eu le droit de se doter d'un office public d'habitation
0: à bon marché au départ.
1: À bon marché, voilà. Et donc beaucoup s'en sont saisis pour construire du logement ouvrier, et donc ça a été le cas de d'Ivry-sur-Seine, et c'est devenu un outil de vraiment la vitrine en fait de la politique locale, le logement. Et non seulement ça, mais toujours en proposant des logements expérimentaux, d'abord confortables, c'est-à-dire le confort de l'époque. Des toutes premières opérations, c'est on y met par exemple des bains-douches, parce que les douches dans les appartements n'existent pas, donc les premières opérations ont des bains-douches, mais tout le confort possible de l'époque. Donc c'est la vitrine vraiment de la modernité de la ville, jusqu'à l'arrivée de Roland Dubrulle. Et c'est vrai que cette période, la 1962, correspond à un changement d'acteur. C'est-à-dire que jusqu'en 62-65, en fait, les architectes qui travaillent pour la ville, c'est la famille Chevalier, d'abord le père, ensuite les fils, ensuite les petits-fils. Et que là, c'est un changement d'acteur, changement de maire, changement d'architecte, changement de direction de l'office HLM. Donc c'est vraiment une nouvelle logique qui vient se mettre en œuvre.
0: Et dans cet office d'HLM, il y a une nouvelle directrice qui est nommée, qui s'appelle Raymonde Laluc, qui a été la cheville ouvrière de cette organisation. Est-ce que tu peux nous la présenter? Comment toutes les deux, elles ont travaillé ensemble, René Gayousté et elle? Quelles ont été les conditions de production?
1: Eh bien, Raymonde Laluc, elle est issue d'un milieu ouvrier très modeste. Et en fait, elle est d'abord secrétaire de l'office HLM avant de monter progressivement les marches et de devenir directrice. Alors... elle devient directrice grâce à Venise Gosna, qui était lui-même directeur et qui l'a fait monter. C'est-à-dire que c'est tout à fait, en fait symptomatique de cette période aussi de l'après-guerre où on pouvait, d'un milieu modeste, gravir les échelles et avoir des situations beaucoup plus intéressantes. Donc elle part du bas et elle était, quand je l'ai croisée, elle était toujours convaincue que l'architecture pouvait changer, élever la condition ouvrière. Mais c'était aussi les convictions, je pense, de la plupart des gens. Et c'était une époque aussi où l'architecture était diffusée partout, dans les cartes postales, aux actualités françaises. C'est-à-dire qu'on parlait d'architecture aussi bien qu'on parlait de la guerre, que des problèmes économiques. Enfin, l'architecture avait vraiment été un sujet d'actualité parce que des besoins aussi en logement important et en équipement important. Et en fait, avant d'interroger, je m'étais demandé d'où venait en fait cette passion pour l'architecture, qui était quelque chose que moi je n'avais jamais croisé à ce point-là. Et en fait, elle m'a dit qu'elle avait découvert le bâtiment de l'unité d'habitation de Marseille de Le Corbusier, justement aux actualités françaises, quand elle avait 15 ans. Donc ça l'avait complètement marqué. Donc c'est quelqu'un qui était vraiment fondamentalement convaincu que l'architecture pouvait changer la société.
0: Donc elles étaient dans la même sensibilité, toutes les deux.
1: Exactement.
0: Une certaine complicité, au fond.
1: Tout à fait. Et je pense que c'est intéressant de le souligner, parce que cette interdépendance, maître d'ouvrage, c'est-à-dire celui qui finance, et maître d'œuvre, celui qui fabrique, eh ben, c'est vraiment la condition sine qua non pour faire qu'une architecture, une bonne architecture, puisse être construite, une architecture de l'expérimentation. À ces conditions-là, déjà extrêmement favorables, Renée Gaillusté, elle va venir aussi habiter à Ivry dans des opérations qu'elle construit. Donc cette proximité déjà d'emblée qui se tisse au départ, eh ben, elle se perpétue sur 20 ans, parce qu'elle va construire pendant 20 ans à Ivry-sur-Seine, sur des projets extrêmement variés. Et donc, c'est cette complicité. Et puis, cette complicité, elle permet aussi... Donc, Raymond de la Luc, elle est extrêmement favorable à l'architecture. Donc, elle va, elle, de son côté, chercher les financements, les subventions pour arriver à produire ces architectures. Et en même temps, on voit bien que, finalement, ce qui va compter, ça va être de financer les espaces hors du commun. Et elles mettront un peu de côté tout ce qui est prestations secondaires. C'est-à-dire l'idée, c'est de privilégier, en fait, le travail sur les espaces. Et ça, c'est quelque chose aussi qui est assez fondamental.
0: Et qui est nouveau.
1: Qui est nouveau, ouais, oui, à l'époque, parce que finalement, elles préfèrent mettre de côté, par exemple, les aménagements des cuisines, que sais-je, les matériaux, et davantage mettre sur les qualités spatiales, de proposer des doubles hauteurs, des demi-hauteurs, des escaliers, etc. Donc, il y a vraiment un choix... Un choix de financement qui est lié au fait de vouloir effectivement des architectures un peu hors du commun.
0: J'imagine que quand même les obstacles politiques, juridiques, financiers ont quand même été quand même importants, et que la maîtrise d'ouvrage a dû avoir un engagement sans faille.
1: Oui, c'est sûr que visiblement, Raymond de Luc d'ailleurs en parle très bien. Il y a de son côté, effectivement, elle a tiré tous les fils pour arriver à ses fins.
0: Je vous propose d'écouter la voix de Raymond de la Luc à ce propos. C'est un extrait de la conférence « D'où viennent les étoiles ?» au pavillon d'Arsenal à Paris en mars 2016.
2: Concrètement, à partir de ce moment, il a fallu vraiment la convergence d'énergie, de volonté et de courage politique pour surmonter les obstacles, ce qui, de manière très simple, s'est traduit par un travail d'équipe constant, resserré, entre les architectes, le bureau d'études ou les bureaux d'études, l'économiste et la maîtrise d'ouvrage, c'est-à-dire l'office d'HLM et la société d'économie mixte, et si besoin, les entreprises. En 1966, la tour Raspail est en chantier, c'est-à-dire que les processus que je viens d'indiquer démarrent de façon concrète. La tour Raspail est le premier contact visuel avec un bâtiment en béton brut.
0: Vous écoutez Des gens dans la vie, vous écoutez le choix musical de Bénédicte Chajude, Paris s'éveille, de Jacques Dutronc.

0: Bénédicte, pourquoi ce choix ?
1: Alors oui, pour moi, c'est vraiment le Paris populaire que moi, j'ai pas connu, en fait, cette chanson-là, et qui était le contexte aussi dans lequel travaillaient ces architectes des années 60-70. Donc c'est assez, pour moi, assez symptomatique de cette époque.
0: Donc, revenons au rôle de René Gayousté. On lui confie la Tour Raspail, et c'est sa première œuvre. En quoi consiste cette première construction ?
1: Oui, alors déjà pour remettre un peu les choses dans le contexte de production, c'est-à-dire quand René Gayousté, elle va créer son agence, donc une agence indépendante en libéral, en 1964, avec ce projet de la Tour Raspail. C'est-à-dire que le fait que Roland Dubrul se défasse de cette énorme responsabilité, en fait, il confie donc à René ce projet de la Tour Raspail. À l'époque, donc c'est 96 logements, ce qui est quand même considérable. Et elle, quand la tour est livrée, elle a 39 ans. Donc elle commence ce projet, elle a 37 ans.

0: semi-duplex. Finalement, ce qui est intéressant, c'est de voir que l'office HLM lui fait complètement confiance, en fait, pour construire une organisation qui est une organisation expérimentale, en fait, et qui se base sur des choses qu'elle a vues quand elle travaillait chez Candeli, Josic et Woods. Il y a une terrasse jardin collectif sur le toit, et cette terrasse est une terrasse avec de la terre végétale. Donc ça, c'est extrêmement intéressant. Et il y a aussi, qui sert de solarium, en fait, aux habitants qui peuvent y accéder quand ils veulent. D'ailleurs, moi, j'ai plusieurs fois assisté comme ça. Enfin, je suis allée à des fêtes, quoi, sur la toiture de la tour Raspail avec vue sur toute Ivry, donc c'est assez étonnant. Et il y a aussi des ateliers municipaux. Les enfants, du moins ça existe, c'était comme ça au début, les enfants venaient prendre des cours en fait d'art dans la tour. Finalement, ce qui est intéressant, c'est que c'est des tours qui s'inscrivent dans une logique urbaine. À différence des tours et bars des grands ensembles, c'est une tour qui a cette vocation-là et qui en fait, dans sa conception, intègre complètement les apports du mouvement moderne. C'est-à-dire donc des différences de niveau, des entrées de lumière importantes, un séjour qui est ouvert. En fait, c'est l'escalier qui va permettre de développer en fait ces parcours et ces perspectives aussi bien lumineuses que de vue. Et c'est en fait ce qui est intéressant, c'est que c'est la disparition aussi du couloir, parce qu'avec l'escalier, le couloir disparaît et on sort complètement du coup de l'organisation du logement bourgeois, parce que jusqu'à présent, en fait, le logement ouvrier essayait toujours de rejoindre en fait les configurations du logement bourgeois. Et là, avec cette façon d'assumer en fait la modernité, les apports de la modernité, c'est une façon aussi de complètement émettre de côté la distribution bourgeoise. Et ça, c'est aussi quelque chose d'extrêmement nouveau.
1: Découvrons un de ces logements avec René Gaillousté. C'est un extrait d'un documentaire de 2008 sur le projet d'Ivry que tu as coécrit avec la réalisatrice Anne Rizzo.
2: Quand j'ai commencé à travailler sur Ivry, bon, je crois toujours un petit peu à la densification par les tours, mais ces tours, je voulais les faire soit en duplex, que les logements soient en duplex, de façon à avoir sur la façade, et ça aussi c'est un apport de Le Corbusier, une expression de l'habitat intérieur qui soit pas la simple superposition de niveaux tous pareils, mais des variations internes dans le dessin des logements. Et puis, pour la tour Raspail, et c'était certainement lié au fait que j'avais travaillé chez Candélis, je voulais faire des tours en semi-duplex. Le logement est réparti sur trois demi-niveaux. On entre à partir d'une coursive, on monte l'équivalent d'un mètre 30 à 1,40 m, on est dans le séjour, la cuisine est naturellement limitrophe du séjour, on remonte encore 1,40 m et on se retrouve au niveau des chambres. Le gros intérêt de cette répartition par demi-niveau, c'est qu'à certains moments, tout simplement pour que l'escalier échappe, pour qu'on ne se cogne pas, on est obligé d'avoir une surhauteur qui met en relation le niveau des chambres, la desserte des chambres, qui devient une sorte d'annexe du séjour. Toute cette organisation, qui a l'air un peu mécanique, elle a quand même un avantage considérable dans la façon dont les volumes sont exprimés à l'intérieur du logement et aussi dans la façon dont la lumière traverse le logement. Bien sûr, il y a une façade avec les fenêtres des chambres et cette lumière-là circule finalement dans tout le logement. On ne peut pas dire que la lumière descend les escaliers, mais elle occupe la trémie des escaliers et ça donne des logements qui ont un intérêt particulier en ce qui concerne l'utilisation de la lumière. Bon, ce principe était lié avec une loggia devant le séjour. Et puis il y avait dans la loggia un approfondissement devant la cuisine qui permettait d'installer la table de repas dehors. Ce qui fait que dans un bâtiment assez austère, malgré tout, on avait toute une série de possibilités de relations entre l'intérieur et l'extérieur. Mais dans cette architecture assez rigide et assez contraignante, il y avait quand même déjà, enfin je pense, je ne crois pas me raconter,

0: et d'histoire, une volonté de traiter le logement comme une unité, de ne pas en faire une série de petites boîtes. Enfin, il y a encore des boîtes, bien entendu, dans cette architecture-là, mais il y a une communication intérieure dans le logement qui fait qu'on est dans un logement dont certains peuvent dire, eh bien, on se croirait dans une maison, on se croirait dans une petite maison.
1: La volonté de René Gailloustet de rompre avec la monotonie des logements identiques se heurte quand même à l'hostilité de certains élus. Qu'en est-il du côté de la maîtrise d'ouvrage ? Et écoutons le sentiment de Raymond Laluc. C'est toujours un extrait de la conférence donnée au pavillon d'Arsenal, d'où viennent les étoiles.
2: La présentation des logements semi-duplex, réalisée par René Gailloustet, avait reçu un accueil plutôt favorable à la ville, pas à la ville, oui, et très favorable à l'office d'HLM. Pourtant, ce bâtiment fut le premier déclencheur des divergences entre élus d'abord, entre élus et maîtres d'ouvrage ensuite, et plus largement, parmi la population. Le béton posait problème. Peu regarde alors la modernité du bâtiment, la qualité des logements, la présence d'équipements intégrés, d'ateliers d'artistes individuels, d'ateliers d'art plastique collectif, de bureaux et de commerce, d'une terrasse jardin accessible au 14e étage. Bref, la qualité de vie liée à cette conception nouvelle. En clair, un mode différent d'habiter jamais vu jusqu'alors. Non, sa seule forme et le béton retiennent l'essentiel de l'attention et concentrent les critiques, du moins pour un moment. Commence alors, pour la maîtrise d'ouvrage et les partisans de cette architecture innovante, un combat supplémentaire, la défense du parti architectural.
1: Pourquoi Bénédicte Chaljub a-t-elle construit sa tour en béton brut ?
3: Tout à l'heure, j'évoquais en fait la figure tutélaire de Le Corbusier comme étant une référence majeure, notamment l'unité d'habitation de Marseille. Alors c'est vrai que cette unité d'habitation, elle a été construite en béton et en béton brut. Alors ça veut dire quoi le béton brut ? C'est un béton qui est en fait utilisé aussi bien dans la structure que en façade. Et il va y avoir une esthétique en fait qui va se construire autour de ça, qui est l'esthétique que l'on appelle le brutalisme. Et ces architectes dont je parlais tout à l'heure, donc qui sont plutôt engagés à gauche, eh bien ils s'emparent de cette figure tutélaire de Le Corbusier aussi dans son écriture, c'est-à-dire utiliser ce béton brut. Pour aussi l'idée d'une esthétique, mais aussi d'une architecture un peu pauvre, qu'on n'a pas besoin, qui a pas besoin d'être revêtue en fait de quelque chose de faux. Et donc on monte dans cette vérité structurelle, dans cette cohérence structurelle. Alors c'est vrai qu'elle est aussi très inspirée par des gens comme Auguste Perret, qui était un architecte et entrepreneur de béton armé. Donc l'idée, voilà, d'une cohérence structurelle, d'une vérité structurelle et d'une architecture un peu pauvre, non démonstrative, qui n'a pas besoin d'être cachée derrière un parement. Ça, c'est effectivement ce qui est important. Alors, c'est vrai que ce béton brut, il fera partie en fait des arguments qui font que là, il y a certains élus qui vont pas accepter cette construction, qui vont la considérer comme très mal perçue par son gabarit, 18 niveaux dans un tissu urbain qui en fait 3 à 4. On s'imagine que ça fait vraiment une échelle qui est vraiment gigantesque, hein, par rapport à ce qui existait. Mais en fait, ce sont les revues professionnelles et puis les revues, les journaux féminins, en fait, qui vont aider à la reconnaissance de cette architecture pour les élus municipaux locaux.
1: Alors, ces premiers obstacles ont été vaincus, hein, on peut dire, grâce peut-être à la presse et féminine, peut-être un peu féministe, et à la presse nationale. René Gailloustet, avec l'accord de Raymond Laluc, a invité un architecte qui s'appelle Jean Renaudy à rejoindre l'équipe en renfort de sa propre démarche. Alors, pourquoi l'a-t-elle invité ? Qui est ce nouvel acteur dans ce projet ? Quelle a été la relation de René Gailloustet avec cet architecte ?
3: Tout ça se passe dans le contexte de 1968, qui est une période forte de renouvellement en tout genre. Mmh. Et en fait, Jean Renaudy, c'est d'abord son compagnon. Ça le sera, enfin, c'est allé depuis, enfin, c'est allé pendant 14 ans en fait. Et c'est quelqu'un qui est architecte aussi, bien évidemment, qui travaille depuis 1958 au sein, en fait, comment dire, d'une association qui s'appelle l'Atelier de Montrouge. Ils sont quatre architectes, donc ils travaillent ensemble depuis 10 ans, depuis 58. Et en fait, en 68, il y a une vraie rupture qui s'opère entre les quatre, et une rupture qui est d'ordre politique, qui est aussi à propos d'un projet, en fait, qui est un projet extrêmement ambitieux que Renaudy veut appliquer pour une ville nouvelle, en fait, qui est la ville nouvelle du Vaudreuil, où lui, il voudrait que la ville soit flanquée sur la colline pour produire une ville un peu hors du commun, et ses associés seront contre cette solution. Donc, et en 68, donc, il se retrouve sans travail, et René Gayusté, bien évidemment, l'invite donc à venir réfléchir avec elle sur le plan masse d'Ivry-sur-Seine. En 68, elle n'est pas encore architecte en chef, elle le devient un tout petit peu après. En 69, ils sont tous les deux architectes en chef. Donc ils vont pouvoir avoir cette grande liberté de penser et d'agir sur un territoire qui est extrêmement vaste, qui est celui de la rénovation d'Ivry, et donc pour un office HLM qui est à gauche. Renaudy quitte l'Atelier de Montrouge pour créer sa propre agence, indépendante de celle de René Gayusté. Et après, en fait, pendant... Donc, ils ont un temps comme ça de gestion du plan masse commun qui dure une année. Puis après, ils vont suivre plus ou moins les pistes qu'ils ont mis ensemble avec des projets qui vont évoluer, bien évidemment, parce que les financements vont évoluer. Alors, les questions d'influence... Alors, Renaudy, il est mort en 1980, donc moi, j'ai jamais pu l'interroger, j'ai jamais pu savoir exactement si, effectivement, il avait été influencé par René Gayusté. En revanche, ce qui est sûr, c'est que René Gayusté m'a toujours, toujours présenté son travail par rapport à celui de Jean Renaudy, en me disant « Moi, je suis une bonne architecte, mais lui, c'était vraiment un grand architecte. » Après Le Corbusier, sa deuxième référence, donc c'était Jean Renaudy, et effectivement, avec une force créatrice qui était vraiment hors du commun. Elle ne fait pas que copier, et ça a été effectivement tout le travail tout le travail de mes publications, et de justement de remettre René Gayusté à sa bonne place. C'est-à-dire qu'en fait on l'a toujours considérée comme une suiveuse, mais qu'elle n'est pas qu'une suiveuse, qu'elle réinvente avec le vocabulaire, avec des principes un peu semblables, mais avec un vocabulaire complètement nouveau. Elle réinvente effectivement d'autres types d'habitats, et elle va construire, donc elle va exercer jusqu'en 98, donc elle aura des variations en fait dans sa production, qui seront aussi les variations des conditions de production, des règlements qui changent, et puis voilà, de la société et du type de commande.
1: Quels sont les grands principes de la démarche architecturale de Jean Renaudy ?
3: Une des choses qui a l'air de rien, mais c'est le système constructif. En France, on est complètement contraint par le système de refend porteur. Soit au départ c'était parallèle à la façade, puis c'est devenu perpendiculaire à la façade. Et lui, ça franchit tout ça. Il dit OK, nous on va construire avec des points d'appui porteurs, des poteaux en fait. Et à partir du moment où on construit sur des poteaux, on peut cloisonner comme on veut. Donc ça, c'est vraiment un des apports du mouvement moderne, qui est notamment Le Corbusier qui l'a formulé, mais ce qui avait été mis en place avant par Perret, par exemple. Et à partir de ça, eh ben, on peut mettre les géométries qu'on veut. Et il va mettre en place une géométrie à partir de la diagonale du carré. Donc quelque chose complètement hors du commun. Et donc on se retrouve avec des logements qui sont triangulaires, ce qui ne s'était jamais vu avant.
1: Alors à cet égard, je vous propose d'écouter Jean Renaudy à propos de la rénovation d'Ivry. C'est un film de 1979 d'Hubert Knapp.
4: Je ne voulais pas déboucher sur une solution où on allait se contenter de mettre des logements les uns à côté des autres, d'utiliser la fameuse méthode de l'appartement type, quoi qu'on reproduit à des milliers d'exemplaires. On partait de l'idée qu'il devait être possible de trouver une solution dans l'architecture dans laquelle tous les logements seraient différents les uns des autres. Ces formes, cette organisation géométrique, nous donne beaucoup plus de possibilités de recherche pour l'organisation du logement. Pour prendre des exemples, si vous voulez, tout bête, le fait d'utiliser des directions diagonales nous permet de donner à des logements qui sont de dimension, de surface réduite, puisque c'est des logements sociaux, de donner des impressions de grande distance, puisqu'on a des logements où on a quelquefois des perspectives, on peut dire, de 15 mètres de long. C'est important pour les habitants.
1: Vous écoutez Des gens dans la vie, avec Bénédicte Salzube, historienne de l'architecture, et tu as choisi de nous faire écouter Bye Bye Frank Lloyd Wright, une chanson de Simon & Garfunkel qui rend hommage à cet architecte américain qui a influencé René Gaillousté et Jean Renaudie. Et il est rare d'entendre une chanson qui salue un architecte.

0: Après la tour Raspail, Bénédicte Chazub, René Gailloustet construit le Liéga, toujours à Ivry. Quelle est l'originalité de cette construction ?
1: Alors, le Liéga, effectivement, c'est une opération de 135 logements qui a commencé à être conçue dans les débuts des années 70 et finalement livrée en 1982. Après, le Liéga, il fonctionne vraiment comme ça, avec des formes qui sont des formes circulaires, qui permettent à René Gailloustet, effectivement, de travailler davantage aussi, sur des appartements à patio, comme une maison à patio, elle fait des appartements à patio, alors bien évidemment, aux derniers étages, hein. Et puis elle travaille beaucoup sur les demi-hauteurs, les double-hauteurs. Et puis l'idée aussi, dans des formes circulaires comme ça, il y a des logements qui s'étirent comme ça le long d'une façade. Et puis elle s'affranchit aussi, pour le coup, complètement des questions d'orientation. Alors que jusque dans les années 75-80, en fait, les architectes, ils sont omnubilés par l'orientation est-ouest, qui tient en fait à des questions de salubrité, en fait, d'hygiénisme, parce que depuis les années 1900, en fait, on s'est rendu compte que le soleil tuait les bacilles de Koch à l'origine de la tuberculose et qu'on a fait l'urbanisme et l'architecture à partir de ça. Et donc, finalement, ces architectes aussi vont s'affranchir de ces questions-là qui sont devenues moins importantes. Et voilà, il y a une grande liberté qui s'ouvre. Donc, elle est venue habiter dans cet ensemble du Liéga dès sa livraison, un quatrième étage, et puis elle a installé son agence en même temps dans ce lieu.
0: Et toi-même, tu as vécu à Ivry, dans un autre édifice construit par René Gailloustet, le Marat. Quelles sont aujourd'hui encore tes impressions d'habitante dans ce lieu ?
1: Alors, l'ensemble Marat, effectivement, il est à peu près contemporain du Liéga, mais... tout à l'heure, on parlait de la variété de solutions architecturales que René Gailloustet propose. Et là, c'est assez symptomatique, c'est que l'ensemble Marat n'a rien à voir avec le Liéga. C'est-à-dire que c'est une recherche formelle complètement autre, complètement singulière. C'est-à-dire qu'elle ne répète pas, elle expérimente. D'ailleurs, des expérimentations qu'on va retrouver à peu près au même moment dans le quartier de la Maladrerie à Aubervilliers, hein, où elle construit un certain nombre de logements. Donc il y a ça, et puis donc on habite dans cet appartement-là une dizaine d'années. Pareil, ce qui est intéressant, c'est que l'ensemble, en fait, ils ont réussi à faire des cages HLM, des cages qui sont copropriétaires, donc d'essayer de mélanger en fait les genres, pour ainsi dire. Alors nous, on avait 49 mètres carrés en duplex avec 19 fenêtres, ce qui nous a permis effectivement de transformer un studio en trois pièces. Et quand je dis ça, ça rend compte de l'importance, de la qualité d'appropriation de ce logement. C'est-à-dire qu'au départ, c'était un studio, voilà. Et que finalement, il est tellement ouvert qu'il permet, en fait, cette appropriation hors du commun. Et puis là aussi, c'est l'escalier, en fait, qui fait la liaison visuelle et qui crée la perspective entre la rue qui est en contrebas et puis le ciel, parce qu'on avait des fenêtres comme ça sur le ciel en hauteur. Donc il y avait cette expérience qui était incroyable. Et puis quand on a transformé ce logement, en fait, il y avait un architecte qui est venu, un ex-enseignant de mon compagnon, qui est quelqu'un quand même qui avait un peu les pieds sur terre et qui était convaincu qu'on avait 70 mètres carrés et pas 49. Donc on avait réussi à trouver... Enfin voilà, on avait... transformer ce logement. Et j'ai compris à partir de cette expérience que c'est pas tant la surface qui compte dans un logement que l'impression de surface. Et que finalement qu'il y a un bon logement, c'est aussi un logement qui s'enrichit de la lumière, des géométries autres que l'angle droit, d'une terrasse plantée, d'une distribution ouverte. Bref, c'est un logement qui conduit à de fortes appropriations et qui sont des appropriations variées. Et je me suis rendu compte aussi à quel point, en fait, dans ces logements, que ce soit ceux de Renaudy ou ceux de René Gailloustet, à quel point les habitants, y compris issus de milieux populaires, étaient tellement heureux, en fait, de faire découvrir leur logement. Ce que je n'ai pas dit, c'est que tous les logements sont différents. C'est dans une opération...
0: Il y a une variété de logements.
1: Ouais. C'est-à-dire qu'il y a une variété immense de logements que, effectivement, l'office HLM avait un peu pris en charge en s'occupant des attributions de logements, mais que, du coup, comme tous les logements sont variés, en fait, les gens sont heureux de faire découvrir le logement... Enfin, leur appartement à leurs voisins, et comme ça, c'est une vraie découverte, en fait. C'est l'idée de la découverte et du partage, et puis aussi la terrasse, La terrasse, qui est un lieu d'appropriation assez exceptionnel dans un appartement. C'est-à-dire qu'on peut en faire. Il y en a qui faisaient des potagers, d'autres des jardins avec des citronniers. En fait, il y avait un vrai plaisir en fait, de l'habiter que moi, je n'ai pas retrouvé, enfin, que je ne connaissais pas par ailleurs et que je n'ai pas tellement.
0: Et que tu n'as jamais retrouvé après. Découvrir non. Le plaisir d'habiter, c'était là.
1: Eh bien, disons que c'est des logements qui m'ont vraiment conduit à comprendre ce que c'était que le plaisir d'habiter et qu'effectivement, qui est quand même assez rare.
0: Alors, les grands principes conceptuels du duo, au fond, Gailloustet-Renaudy, est-ce qu'ils ont eu une influence auprès d'autres architectes ? A-t-il existé, à leur époque, des exemples similaires ? Et aujourd'hui, qu'en est-il ?
1: C'est qu'à partir des années 75, hein, donc il y a eu une rupture idéologique. C'est-à-dire qu'on s'est intéressé à la ville ancienne plutôt qu'aux formes libres. C'est vrai que les opérations de René Gailloustet et de Jean Renaudy ont été considérées comme proliférantes. Et c'était vraiment un terme extrêmement négatif. Et donc ça explique que finalement, leur influence a été quand même très limitée, à part leurs collaborateurs... quelques maîtres d'ouvrage, comme je l'ai expliqué tout à l'heure, en fait, ce sont les maîtres d'ouvrage qui permettent aussi que ce soit possible.
0: Oui.
1: Voilà.
0: Une dernière question, peut-être, pour que tout un chacun puisse, comme tu le disais, s'approprier son espace de vie, est-ce qu'il ne faudrait pas mettre, dès l'école, une forme d'éducation à l'architecture ? Parce que c'est très facile de dire, vous allez devenir acteur de votre logement, mais on ne devient pas acteur de son logement comme ça.
1: Oui et non, parce qu'on peut le devenir dans les opérations de René Gailloustet et de Jean Renaudy. Hein, je parlais tout à l'heure moi je connaissais notamment une dame issue d'un milieu ouvrier hein, qui avait découvert l'architecture à travers ça et qui, voilà, c'est l'architecture qui l'avait formée en fait. Finalement, c'est le fait d'habiter qui l'avait formée à ce plaisir d'habiter. Donc moi je reste convaincue qu'il y a cette possibilité pour l'architecture d'avoir ce rôle-là. Première chose. Ensuite, effectivement, en France, on est quand même très contraint par le fait que la culture architecturale est quand même minime par rapport à d'autres pays, l'Allemagne, la Hollande, l'Italie. Donc on a un vrai... Et puis une profession qui est quand même mal défendue, qui a quand même des grandes difficultés de reconnaissance. Deuxième chose. Et puis enfin, effectivement, l'architecture à l'école, c'est une excellente idée, mais il faudrait qu'effectivement, que l'architecture ne soit pas envisagée... qu'avec les monuments, mais qu'elle soit envisagée dans sa quotidienneté, c'est-à-dire qu'on fasse découvrir aux enfants en vrai des architectures intéressantes et pas que des plaquages d'images d'édifices monumentaux représentant soit une religion, soit une institution publique forte, soit un pouvoir quel qu'il soit. De faire entrer effectivement les enfants dans cette quotidienneté architecturale de façon un peu généreuse, joyeuse et enthousiaste, ce serait bien.
0: Et tu évoques dans ton ouvrage « La politesse des maisons », c'est un joli titre, hein, l'abécédaire de René Gailloustet, où elle donne quelques définitions d'éléments concernant l'architecture, mais aussi des impressions. Et surtout, elle exprime sa vision de l'architecture en partage et au service des gens qui la vivent. Alors, est-ce que tu peux nous lire un ou deux extraits avant qu'on se quitte ?
1: Mais oui, bien volontiers, ce petit abécédaire que j'ai découvert dans ses archives personnelles et dont elle ne voulait pas tellement entendre parler, qu'on a complété à l'occasion de la publication de ce livre, La politesse des maisons. Donc je voulais vous en lire quelques-uns, notamment architecte avec un S. Ça commence par « Tous imbéciles, oublie toujours l'escalier des maisons ». Ça, c'est une citation de Flaubert. Ensuite, elle continue « Un logement tout nu attend ses occupants. L'architecte a réfléchi à la taille des pièces, à la façon dont le soleil y pénètre. Il a déplacé une porte pour que le mur agrandi accueille mobilier ou images. Bien sûr, il a tenu compte des crédits possibles, des normes thermiques, acoustiques, des règlements de sécurité. Les habitants arrivent, ils décident des lieux où ils vont manger et dormir. Ils attribuent les pièces aux enfants. Ou bien ceux-ci les choisissent-ils ? Ils comptent sur un papier quadrillé la longueur du buffet, c'est un jour important. Mon logement, c'est moi. Il va raconter des tas de choses, ce à quoi je ressemble, ce à quoi je veux ressembler, l'harmonie ou la mésentente, le goût du sucré ou celui de l'ostentation. On parle quelquefois souvent des architectes avec agressivité, comme on parle de médecins qui n'ont pas pu guérir. Pour cette profession si malmenée par les vendeurs de pavillons sur catalogue ou de cellules type, cette contestation marque sans équivoque l'importance de leur rôle. La lumière, rien n'est plus important. C'est elle qui fait luire les carreaux des intérieurs hollandais, qui dessine le paysage dans le cadre de la fenêtre, qui se faufile entre les vides reliant les niveaux des duplex. Éclairer un logement, tout le monde le sent. Ce n'est pas seulement percer un mur, c'est de donner de l'air à la lumière. Lui permettre de couler sur un mur, de changer avec le jour, d'arriver de plusieurs sources, d'apparaître à son gré. C'est le contraire de la norme hygiéniste. Quand elle est là, chacun de nous a le droit de la traiter comme il l'entend, de l'adoucir par des voilages, de la laisser entrer crûment, de la colorer par des vitraux, mais jamais de la négliger. Et cette définition est accompagnée d'un tableau de Edward Hopper, Room in Brooklyn.
0: Merci Bénédicte Chaljub. Si ces dernières années, René Gayousté a été honorée du prix des femmes architectes pour son rôle de pionnière, elle reste quand même méconnue du grand public. Alors un grand merci à toi Bénédicte Chaljub de nous avoir fait découvrir l'œuvre novatrice et audacieuse de cet architecte. À cet égard, je rappelle tes deux ouvrages, La politesse des maisons chez Actes Sud et Une politique du logement aux éditions du patrimoine. Merci à toi aussi, Hervé Nicole, pour ton si précieux soutien à la réalisation de cette émission. 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On se quitte en compagnie de Boad Meldo, qui interprète O Que Será, une chanson brésilienne de Chico Buarque, qui, avant de devenir musicien, a fait des études d'architecture.

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0: ça.
1: Bonsoir.
2: Bonsoir.
3: Tu sais pas ce qui me rappelle ? Cette espèce de drôlerie qu'on buvait dans une petite tôle de Biennois, pas tellement loin de Saigon. Une blonde comaque. Lulu la Nantaise. T'as connu ?

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0: Ferme tes yeux.
1: Ici, avec tout ça à regarder?
0: Ferme tes yeux, s'il te plaît.
1: Oh, Charles, est-ce que c'est beau? Mais tu n'aurais pas dû.
0: Pourquoi pas?
1: Bah, je sais pas, j'imagine que c'est ce qu'une femme doit dire dans un pareil moment.

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1: Bonjour et bienvenue, 10h TU midi, ici à Paris, le journal sur RFI.
2: Gilles Moreau.
1: Dans l'actualité, situation confuse actuellement à Niamey, capitale du Niger. Des échanges de tirs sont toujours en cours. Ils ont éclaté dans plusieurs quartiers, notamment celui de l'aéroport et près de la présidence nigérienne où la garde aurait repoussé des mutins. Près de 600 morts et près de 3000 disparus. Dernier bilan de la catastrophe à la frontière entre le Népal et le Tibet. Les sauveteurs poursuivent leur travail dans des conditions extrêmement difficiles. La reconstruction pourrait coûter des milliards de dollars. Bilan très lourd aussi. En Ukraine, une frappe russe dans la nuit a fait au moins 27 morts dans un entrepôt près de la capitale Kiev. Au Niger, situation donc toujours confuse à Niamey, la capitale. Des échanges de tirs et de fortes détonations ont retenti toute la nuit dans la capitale. L'origine et l'objectif des affrontements restent pour le moment inconnus. Guillaume Thibault, les militaires au pouvoir indiquent que les forces de défense et de sécurité sont mobilisées, notamment dans les quartiers de l'aéroport et de la présidence.
3: Des témoins indiquent ce midi que les accès vers le quartier administratif où se trouve le palais présidentiel et l'ORTN, la télévision radio nationale, sont bloqués par les militaires. Selon nos informations, des échanges de tirs, de fortes détonations ont été entendues dès 1h du matin, heure locale, au niveau de l'aéroport où se trouve la stratégique base 101. Base déjà attaquée à deux reprises cette année par des combattants djihadistes. Différence la nuit dernière, des affrontements se sont ensuite donc déroulés au niveau du palais présidentiel, protégé par la garde présidentielle. Une source sécuritaire, jointe par RFI, évoque une tentative de déstabilisation menée, je cite, par des insurgés issus des rangs de l'armée. Tôt ce matin, sur les réseaux sociaux, les militaires au pouvoir ont diffusé ce court message. Face aux événements en cours, gardons notre calme. Nos forces de défense et de sécurité sont mobilisées pour la défense de la patrie. Un temps coupé, le signal de la télévision nationale a été rétabli. À l'aéroport, les dégâts importants empêchent pour le moment aux avions d'atterrir et de décoller.
1: Guillaume Thibault, merci pour ces précisions. La situation à Niamey au Niger, bien sûr, où on y revient dans nos prochaines éditions, notamment Afrique Midi. D'heure en heure, le bilan de la catastrophe à la frontière sino-népalaise continue de s'aggraver. Actuellement, plus de 600 morts et près de 3000 disparus, dont 4 Français. Les sauveteurs poursuivent leur travail dans des conditions extrêmement difficiles, dans des endroits reculés, presque inaccessibles. Les crues soudaines et les glissements de terrain ont tout emporté et tout recouvert comme un tsunami debout. Les sauveteurs népalais essaient toujours d'accéder à un chantier de construction d'un barrage, là où une centaine de personnes sont retenues prisonnières depuis 3 jours. Parmi les personnes dont on est sans nouvelles, il y a des centaines de touristes et de pèlerins étrangers. Le Népal attire en effet de très nombreux passionnés d'alpinisme venus découvrir les sommets de l'Himalaya. Pour le petit pays himalayen, le tourisme représente d'ailleurs une manne économique non négligeable. Jeanne Bartoli.
4: En 2024, le secteur touristique népalais pesait plus de 6% du PIB. Selon la Banque mondiale, il représente pas

0: Moins de 15% des emplois, un secteur essentiel, tout particulièrement dans les régions les plus isolées et les plus pauvres, où se concentrent 80% des emplois liés au tourisme. Ces dernières années, le pays accueille en moyenne plus d'un million de touristes étrangers par an, des passionnés de trekking et d'alpinisme venant découvrir les sommets de l'Himalaya. Mais le Népal est également une destination de pèlerinage à la fois bouddhiste et hindou. Le pays attire de très nombreux touristes indiens et chinois. Le village de Lumbini est ainsi l'un des quatre grands lieux de pèlerinage du bouddhisme mondial. Le tourisme, un secteur crucial, mais déjà mis à mal à plusieurs reprises ces dernières années. En 2015, le tremblement de terre meurtrier qui avait frappé le pays avait durement touché les infrastructures touristiques. 5 ans plus tard, la crise du Covid avait conduit à l'effondrement du nombre d'entrées de touristes. Le secteur avait alors mis des années à retrouver des niveaux de fréquentation d'avant Covid.
1: Sur les 4 Français portés disparus, au moins 3 effectuaient un pèlerinage. Enfin, cette estimation d'un ministre népalais, la reconstruction pourrait coûter des milliards de dollars. Également dans l'actualité, un accord pétrolier qualifié d'historique par Washington et Caracas. Il doit permettre aux États-Unis de prendre le contrôle de 20% des réserves vénézuéliennes, l'équivalent de 65 milliards de barils de pétrole, via un partenariat avec des entreprises privées. Donald Trump a donné peu de détails sur cet accord, pas encore signé et qui n'évite pas un certain flou. Côté vénézuélien, la présidente par intérim, Delcy Rodriguez, compte sur cet accord pour stimuler l'économie et ainsi que les recettes du gouvernement. Direction maintenant l'Équateur, où l'ancien président Moreno a été condamné à 5 ans de prison pour corruption. C'était en marge de la construction de la principale centrale hydroélectrique du pays. C'est moins que les 6 ans et demi qu'avait réclamé le parquet. Président de 2017 à 2021, Lénine Moreno a touché des pots de vin d'un réseau dirigé par l'un de ses amis. Les précisions sur place d'Éric Sanson.
2: Le réseau de corruption est accusé par le parquet d'avoir opéré entre 2009 et 2018 par le biais de compagnies et de 20 personnes ayant servi d'intermédiaire pour distribuer les pots de vin payés par Sinohydro, l'entreprise chinoise ayant construit la centrale de Coca-Cola Sinclair. Au total, 76 millions de dollars de pots de vin auraient été versés, 4% du coût total de la centrale, selon le parquet. Deux fois vice-président du pays entre 2007 et 2013, Moreno a utilisé sa position pour favoriser le réseau de Conto Patiño, un homme d'affaires faisant partie du cercle de ses amis proches. Selon le tribunal, Sinohydro a transféré les pots de vin à des compagnies liées à Conto Patiño, certaines basées au Panama. Depuis ce pays considéré comme un paradis fiscal, l'argent était distribué via transfert et paiement par chèque, notamment à des membres de la famille de l'ex-président Moreno, mais aussi à des fonctionnaires qui, à l'époque, travaillaient sur le dossier de Coca-Cola Sinclair. Lénine Moreno a aussitôt condamné la décision judiciaire et renvoyé la faute sur Jorge Glas, son successeur à la vice-présidence, actuellement emprisonné en Équateur pour corruption. Eric Sanson, Quito, RFI.
1: Au moins 27 morts dans une frappe russe en Ukraine dans la nuit. Une frappe qui, de source ukrainienne, a touché un entrepôt près de Kiev. Pour ou contre la reprise des négociations d'adhésion avec l'Union européenne, c'est la question soumise à référendum aujourd'hui en Islande. Environ 270 000 électeurs sont concernés. Le résultat s'annonce très serré, les deux camps étant coude à coude dans les sondages. L'Islande avait déjà présenté sa candidature à l'Europe en 2009, mais les discussions avaient été gelées en 2013 avec l'arrivée au pouvoir d'un gouvernement eurosceptique. L'actualité politique en France, elle est dominée par l'université d'été du Parti Socialiste ce week-end à Blois, dans le centre du pays. À 8 jours du premier tour de la présidentielle, le chef du parti, Olivier Faure, prononce aujourd'hui un discours très attendu. Il devrait préparer le terrain à sa propre candidature, outre celle de Raphaël Glucksmann, et alors que François Hollande maintient le suspense. Les Norvégiens pleurent leur monarque. Hier soir, des milliers de personnes se sont recueillis à Oslo après la mort du roi Harald V à l'âge de 89 ans. Le doyen des souverains en Europe était une figure rassembleuse. Son fils de 53 ans lui succède sous le nom Harron VIII. Une période de deuil national ira jusqu'aux funérailles dont la date n'est pas encore connue. Ce décès survient alors que la famille royale norvégienne a été éclaboussée par plusieurs scandales ces derniers mois, en lien notamment avec le criminel sexuel Jeffrey Epstein. Après 2 semaines d'âpres négociations, la COP17 contre la désertification est maintenant terminée. Les tensions géopolitiques du moment auront rythmé les discussions à Oulan-Bator, en Mongolie. C'est si vrai que le simple fait que cette COP existera encore dans 2 ans est un succès en soi. Sur place pour RFI, Étienne Cholez.
3: Coup de marteau et applaudissements pour clôturer les débats. Les négociateurs confient hors micro avoir sauvé la COP Et c'est bien là l'essentiel. De nombreux groupes de travail et comités sont prolongés, tout comme le budget, ce qui a failli ne pas être le cas à cause des États-Unis notamment. Yasmina Fouad, la secrétaire exécutive de la COP désertification.
4: Dans chaque COP, dans chaque accord environnemental multilatéral, vous ne pouvez pas dire que c'est facile. Et plus les années passent, plus c'est compliqué. Mais ce que j'ai vu ici, ce sont des pays qui essaient de construire ensemble, de trouver des compromis et non de détruire.
3: Vision très optimiste de Yasmina Fouad. Un texte sur la sécheresse a bien été validé, mais sans aucun mécanisme contraignant, comme réclamé depuis des années par les pays africains. Colère de Patrice Burger, le président du CARI, une association de lutte contre la désertification.
5: Les dégâts collatéraux, c'est effectivement que cette convention risque d'être extrêmement affaiblie et de nourrir la polémique sur la potentielle inutilité des deux autres conventions.
6: C'est vraiment une honte.
3: Les deux autres COP auront lieu cette année, celle sur la biodiversité en octobre en Arménie et celle sur le climat en novembre en Turquie. Étienne Cholez, Oulan-Bator, RFI.
1: Enfin, un mot de tennis avec les derniers matchs avant le début demain de l'US Open à New York. La Française Paris est en finale du tournoi de Montréal au Mexique. Elle jouera contre la Belge Mertens. Et chez les Français, en revanche, Benjamin Bonzi a échoué en demi-finale du tournoi de Winston-Salem aux États-Unis. En football, enfin, la deuxième journée de Ligue 1, nouveau miracle pour le Paris Saint-Germain. Mené 2-0, les doubles champions d'Europe ont encore arraché un match nul, 2-2. Voilà pour le journal. À tout à l'heure, 13h pour une nouvelle édition.
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10: Composé de la musique électronique instrumentale au cœur même d'une composition musicale pour instruments acoustiques, porte les créateurs de sonorités synthétiques dans une recherche conjointe de formes et d'alliages de timbres. Depuis cette conjonction forme-timbre, on peut toujours se demander comment la forme musicale répond à la recherche des alliages de couleurs et, de manière complètement simultanée, comment les 10 alliages répondent aux idées formelles avec lesquelles les sculpteurs de son les abordent, qu'ils aient un instrument acoustique en main ou bien des instruments à électricité à portée de touche. Au cours de ce métaclassique allié, nous irons à la rencontre du clarinettiste Jean-François Charles qui entre en collaboration électronique avec des musiciens acoustiques tels que le sétariste Ramin Rochandel. Dans le dernier tiers de l'émission, nous rentrerons dans l'atelier du compositeur Olivier Delevingue qui co-compose pour synthétiseur modulaire des partitions en alliage avec Benoît Menut qui écrit à la main des fantaisies. Fantaisie qui nous donneront l'occasion d'entendre Lucille Boulanger à la viole et François Lazarevitch jouer différentes flûtes. Mais pour commencer, nous allons à la rencontre du pianiste, compositeur, improvisateur Patrick Astrid Desfossés, dont voici les fruits de la collaboration avec Anne-Gabrielle de Becker.

0: Patrick Astrid de Fossé, vous êtes pianiste, mais vous ne vous satisfaisez pas complètement du seul piano, puisque vous adjoignez les sons d'Anne-Gabrielle de Becker. Comment s'est déjà nouée cette collaboration ?
1: Elle s'est nouée par des principes de recherche que nous avons développés indépendamment l'un de l'autre. À la fois Anne-Gabrielle était très portée sur la recherche improvisationnelle avec le matériau électronique, électroacoustique, d'ailleurs plus électroacoustique qu'électronique. Ça a toujours été son cheval de bataille de construire des architectures sur l'instant. Voilà, avoir vraiment un rapport improvisationnel fort avec le matériau qu'elle entend venir d'autres musiciens, pas spécialement et uniquement de piano, c'est-à-dire une interactivité d'improvisation avec le matériau électroacoustique qu'elle fabrique elle-même et en réponse avec ce qui est autour d'elle, aussi bien des instruments avant, piano, quel que soit le... Moi, je viens du monde classique. Le monde classique m'a ouvert, bien évidemment, avec le monde contemporain, les portes aux timbres, les portes aux expériences sonores. Et donc, l'électroacoustisme concret émanant du piano s'est rencontré tout à fait, on va dire favorablement, avec les matériaux improvisés, de Anne-Gabrielle de Becker.
0: Parce que quand on vous entend donc aborder les Chagrin's Corner de Debussy, on peut se dire, tiens, voilà un pianiste qui veut déborder de Debussy, mais on a l'impression que l'interface par l'électroacoustique vient faire un pont qui, en quelque sorte, vous aide à complètement changer de rive.
1: Alors, la rive, elle vient aussi, l'autre rive vient aussi que le parcours de Anne-Gabrielle est architectural. En fait, c'est une docteure en architecture et qui a exercé longtemps dans le domaine de l'architecture. Donc, elle a une pensée volumique des choses. Moi, de mon côté, les timbres sont importants parce que c'est quoi ? Souvent, on exprime le chromatisme et la chromie. Et cette relation entre l'énergie de l'œuvre picturale, par exemple, de ses couleurs, de ses vibrations, et le chromatisme, qui est aussi, on va dire, une vibration dans l'espace. Donc, entre les deux, déjà fondamentalement, le rapport que Anne-Gabrielle entretient avec l'espace et la vibration chromique, et moi, de l'autre côté, la dimension du rayonnement chromatique. Donc, on s'est retrouvés. Pour la petite histoire, parallèlement au conservatoire que j'ai fait aussi les Beaux-Arts. Donc, on s'est retrouvés sur un terrain des couleurs, un terrain des formes, un terrain non pas essentiellement de la note, mais on s'est retrouvé sur des dynamiques autres. Donc l'autre rive, ça a été celle-là, c'est se dire, mais tiens, mais en architecture, ce sont les mêmes vibrations que dans le monde de la musique, mais le monde timbrique de la musique, pas forcément. Et à un moment donné, on s'est rejoint, on a fait des expériences, mais complètement improvisées, complètement ouvertes. C'est d'ailleurs le cas et le propos de l'album Un merveilleux piano, où vraiment, à contrario de contrepoint, Un merveilleux piano, ça a été on, on enregistre, 5 heures plus tard, off, on arrête.
0: Et après, on garde à la réécoute
1: mais
0: ce
1: oui,
0: qui nous plaît. Quoi.
1: Mais bien sûr, on ne peut pas être non plus dans les instants magiques tout le temps, mais on aime faire ça aussi, cette autre rive de proposer, au point de vue perceptuel, hein, bien évidemment, d'autres mobilités.
0: C'est-à-dire que cette rencontre et recherche partagée d'une couleur commune, quoique hybride, est aussi une déviation stylistique à l'intérieur de Debussy. C'est pour ça que je disais que ça aide au passage, c'est-à-dire que ça vous aide à sortir de Debussy tout en restant depuis Debussy.
1: Mais oui, mais il faut savoir aussi que les Debussy, ils sont nés et ont pratiqué à l'intérieur d'une époque où il y avait vraiment des révolutions de lutherie. Combien y avait-il sur la place parisienne de luthiers qui expérimentaient ? Il n'y avait pas uniquement des pianos à 88 touches. Mmh. Il y avait des pianos à 99, des pianos à plus courts. Il y avait même des pianos verticaux qu'on mettait dans les salons parisiens, les Pleyel, le Murau.

J'ai toujours été fasciné par le répertoire de Debussy et j'ai toujours été convaincu que, d'ailleurs c'est une problématique de tous les compositeurs, à un moment donné il faut terminer la composition. Mais les fenêtres ne sont pas encore totalement fermées. Il y a peut-être une partition qui est écrite, certes, mais il y a pas mal de fenêtres à ouvrir. Donc les premières, dans Debussy, il m'a toujours semblé qu'il y avait des fenêtres improvisationnelles qui étaient possibles. Étant aujourd'hui plus improvisateur que interprète stricto sensu, j'ai fait appel. On s'est rencontrés, on a fait une résidence de préparation avec mon collègue Jérémy Favreau, qui est un pianiste français de Corrèze, qui s'est installé de façon permanente à Los Angeles. Et on a fait un travail de répartition de rôle entre le texte stricto sensu et des plages d'ouverture improvisationnelle. Un peu... pour signifier deux peintres que j'aime bien de cette époque, Magritte et ses fameuses fenêtres, où on voit effectivement le oui, on va dire, d'une fenêtre et un autre paysage derrière. Il y a des superpositions dans les fenêtres ouvertes. Et on a aussi chez Paul Delvaux, autre peintre de cette époque belge, on a aussi ces fenêtres qui s'ouvrent vers autre chose. Et en fait, chez Debussy, ça m'a paru évident, d'une part parce que la modalité qu'il permet, Debussy, dans certaines parties des compositions, ce sont des fenêtres A. Et le deuxième rapport sur lequel nous avons travaillé, c'est l'ouverture spectrale grâce au piano de Stephen.

0: Et alors, des fois, il y a certaines plages où j'ai quasi le sentiment d'une indifférence stylistique l'un à l'autre entre vous et Anne-Gabrielle de Becker. À quoi ça tient? C'est que vous faites chacun votre sauce dans votre coin et puis vous voyez bien comment ça peut s'accorder chez l'auditeur ou bien au fond, il y a quand même une communauté, sauf qu'elle n'est pas forcément si apparente.
1: Alors, ça dépend du contexte, dirais-je. Dans certains cas, c'est Anne-Gabrielle qui m'envoie des informations sonores et je réagis par rapport à cette arrivée. Cette arrivée surprenante ou cette arrivée douce, enfin bref, tous les cas de figure.
0: Et là, possible. Vous enregistrez déjà ce que vous improvisez à l'écoute de ce qu'elle vous envoie ou bien c'est répété auparavant?
1: Ah non, non, non, il n'y a pas de répétition.
0: D'accord.
1: J'y reviendrai sur ce petit point de détail. Donc, chez Stephen Polello, lorsque nous avons enregistré ces deux albums, on a pris le chemin inverse, c'est-à-dire que c'est moi qui proposais.
0: D'accord.
1: Et c'est elle
0: qui est
1: envoyait,
0: en réponse.
1: En réponse, tel ou tel matériau, diaphane, aérien, plus nerveux, etc. Mais ça suppose que les deux musiciens que nous sommes, on a préparé quand même en amont, en ce qui concerne Anne-Gabrielle, un corpus de données sonores, bien évidemment. Elle a préparé sa banque de sons, elle a son matériau, au même titre qu'il y a do, ré, mi, fa, sol, la, si, do.
0: Oui, elle a déjà choisi une palette.
1: Voilà, elle a sa palette de couleurs. Vraiment, on en revient à la chromie.
0: Oui.
1: Elle a sa palette de couleurs et on engage un dialogue. Quelquefois, c'est moi qui envoie, quelquefois, c'est elle qui envoie. Et il y a des allers-retours par rapport à ça. Il y a un phénomène aussi supplémentaire, c'est que les pianos, et principalement l'opus 102 de Stephen Polello, c'est déjà un matériau concret, pour reprendre un terme d'Helmut Lachenmann par rapport à la musique concrète instrumentale. Le piano, c'est déjà un facteur de rayonnement particulier, puisque bon, il y a 102 touches, ça augmente le spectre, 3 mètres et des poussières, c'est un large, on va dire, un déploiement spectral très, très fort, un rayonnement acoustique très fort. Du coup, il y a une relation quasiment instantanée d'architecture. Si j'entends, par exemple, une matière diaphane arriver, cache comme solution le contraste, épouser la matière, me fondre dans la matière, laisser passer la matière, me taire, jouer. Donc en fait, ce sont des synergies instantanées. Et en ce qui me concerne, l'improvisation de réponse ou de proposition, elle ne s'improvise pas. L'improvisateur est quelqu'un qui travaille son improvisation. Ça, c'est pour ça que je voulais revenir, je vous ai dit tout à l'heure, revenir à ça. L'improvisation, ça ne s'improvise pas. Ça se prépare, ça se conduit, etc.

0: Alors vous dites, il n'y a pas de pulsation précisément, comment vous répartissez la mesure finalement, qui conduit l'idée de phrase entre vous deux?
1: Dans ce rapport, il n'y a pas de barre de mesure.
0: Oui, ça on a bien compris, mais okay. Ça n'empêche
1: qu'il n'y a pas de temps non plus.
0: Il y a quand même des séquences.
1: Alors, là on en revient presque à la musique de la Renaissance. Je fais un flashback. Dans les écritures de musique de Renaissance, de musique baroque, etc., musique ancienne, il y a des phrases qui sont notées sur la partition, barre de mesure, phrase. En fait, on est dans le pneumatique qui est arrivé sur un moment où on mettait une barre de mesure pour signifier que la phrase était terminée. Et après, on a mesuré, bien évidemment, parce qu'il y a eu orchestre, etc. Et avec la musique contemporaine, la barre de mesure a de nouveau commencé à disparaître pour laisser place plutôt à la phrase. Et là, on sent très bien, sans qu'il y ait de barre de mesure, que la phrase se fait, un peu vraiment comme des neumes, se fait à un point climatique, se défait, s'estompe, voilà.

0: Parce que le fait de jouer sur ce piano avec 102 touches et donc avec cet enrichissement harmonique, parce que c'est lui donne envie de titiller ses possibilités harmoniques, est-ce que ça présente pas alors un risque de s'écouter jouer ?
1: Ah, c'est une très très bonne question. Mais de toute façon, il y a de fait une partie de soi qui s'écoute et une partie de soi qui propose. Mais dans la question « une partie de soi qui s'écoute », ça voudrait dire peut-être un enfermement un peu sur soi. Non, quand ça arrive, effectivement, il y a l'écoute, mais je dirais plutôt qu'il y a un entendement. La différence entre écouter et entendre. Il y a une atmosphère qui s'installe, on ouïe les éléments. Je les entends. Si je les écoutais, ces matériaux-là, je serais distrait. Donc je les entends. Ma distraction n'existe pas. Ma concentration fait que j'écoute en construisant. Presque un aller-retour entre les deux. L'avantage que je peux avoir, c'est en tant que compositeur, j'ai des réflexes aussi directement d'orchestration du son que j'entends, qui arrive. Pour moi, c'est un matériau qui est déjà orchestré. Donc, le matériau pianistique que je vais avoir en réponse va être déjà aussi une orchestration qui va s'imprimer sur ce qui est envoyé.
0: Alors, c'est là que se pose la question de l'alliage, c'est-à-dire de produire un matériau qui procède du mélange avec les sons électroacoustiques. Et comment ce mélange participe-t-il de la forme d'arrivée, puisque vous êtes dans la conscience de la production d'une forme, du fait d'être un improvisateur qui compose?
1: Alors, à vrai dire, c'est toujours en conséquence dans ces cas-là. Quand vous faites de la composition en différé, vous êtes tranquillement chez vous, vous composez, etc. Donc là, vous avez conscience de la forme finale. Si une composition fait 15 minutes, vous avez devant vous le tableau compositionnel de 15 minutes. Mais là, en fait, vous avez toujours une petite longueur d'avance, mais quant à la forme finale, elle est encore inconnue lorsqu'elle se fait.

0: Quand on écoute ce Bayat Ispahan, Jean-François Charles, vous intervenez sur ce que Ramin Rochandel joue au Sétar, ou bien est-ce que c'est lui qui intervient sur ce que vous tramez électroniquement? Comment est-ce que vous pensez le dessus, le dessous?
1: Alors, en effet, lorsqu'on joue avec Ramin, lui, au Sétar, il s'inscrit dans une pratique de musique classique persane, oui. Musique classique perse. Et donc, il a cette formation qui lui permet de jouer des formes classiques. Quand on joue ensemble, il part d'idées de musique classique perse.
0: Oui.
1: Et il utilise des modes d'Astga, des modes donc... qui sont propres à cette musique.
0: Ça veut dire qu'il se déplace de sa pratique classique avant même que vous n'ayez émis un son électronique.
1: Alors, il peut commencer hors de la pratique classique ou il peut commencer complètement comme une pièce classique. Et moi, j'utilise son son. Donc, c'est vrai qu'une chose importante dans cet album, par exemple, l'album Jamshid Jam,
0: ouais.
1: Tous les sons que je produis sont produits à partir du son en direct du Sétar.
0: On pourrait dire qu'en soi, c'est que du traitement.
1: Donc, c'est que du traitement, c'est que du sampling, si vous voulez. J'enregistre ce qu'il fait et je retravaille la matière en direct.
0: Et pourtant, on a le sentiment que vous reprenez le pouvoir sur la métrique générale.
1: Alors, c'est vrai que je peux aussi jouer plusieurs voix ou plusieurs textures ou plusieurs couches différentes. Donc, parfois, Ramin va volontairement me laisser la place parce qu'il a envie.
0: Ouais.
1: Et puis donc, oui, l'idée vraiment, c'est qu'on réagit l'un à l'autre sans arrêt.
0: Mais ce que vous faites, vous le tirez d'un répertoire d'action électronique qui est prédéfini vous aussi, ou bien qui dépend beaucoup de ce qu'il donne?
1: Alors, les gestes sont liés très fortement à cet instrument que j'ai construit au fil des ans. Donc c'est vrai que c'est un instrument que j'appelle Spectral DJ, qui est vraiment une partie logicielle que j'ai développée au fil des ans, et une partie matérielle qui est un contrôleur DJ.
0: Ouais.
1: Donc, un contrôleur DJ, qu'est-ce que c'est? Un contrôleur MIDI, donc un contrôleur qui va me permettre de parler à l'ordinateur, et qui est modélisé sur cet instrument très important du XXe siècle, qui est le setup de DJ, avec deux platines tourne-disque et puis une table de mixage au milieu. Et cet instrument de double platine, il est incroyablement tactile. Et c'est pour ça qu'il existe encore, alors qu'il a été inventé en 1970 à New York. Et il existe encore parce qu'on peut toucher la musique, on peut faire tourner une platine et se resituer dans le son, dans la musique, aller dans le passé, aller dans le futur, changer la vitesse de lecture. Voilà, donc moi j'ai utilisé cette interface qui est une interface commerciale.
0: Plutôt historique en quelque sorte.
1: Voilà, historique, mais donc cette interface matérielle que j'ai achetée, n'est-ce pas? Et puis elle est connectée à l'ordinateur et le logiciel. Un DJ, il utilise un logiciel commercial avec des pistes préenregistrées, il a des fichiers sons. Voilà, moi ce que j'ai fait, c'est que j'ai recréé un équivalent d'un logiciel commercial, mais qui est dédié à la musique live.
0: De l'instrument que joue Ramin Rochandel, on dit sétar à une lettre près, c'est le sitar, mais la petite lettre change tout parce que c'est pas du tout le même instrument en fait.
1: Exactement, donc c'est vrai que personnellement en France j'étais exposé beaucoup au sitar indien, notamment parce que j'ai écouté des musiciens de jazz qui jouaient avec Ravi Shankar et des choses comme ça, donc ça je connaissais le sitar, musique indienne. Sitar, c'est l'étymologie, si je ne me trompe pas, c'est environ 30 pour si et corde pour tar. Eh bien, le sitar, c'est cet instrument de musique classique perse qui a en fait trois cordes. C'est trois. Guitare, c'est cordes.
0: D'accord.
1: Et puis en fait, avec l'évolution de l'instrument, maintenant il a quatre cordes.
0: Mais c'est vraiment. Même s'il a gardé le nom de trois cordes, ouais. Alors on lit dans la page Bandcamp où vous avez publié ce disque en 2022 une phrase sur laquelle j'aimerais qu'on revienne. Dans Jamshid Jam, les artistes assument l'impossibilité d'un tel dialogue. Dialogue donc entre ce que vous appelez la poussière sonore d'un pays, à savoir la tradition ancestrale qui passe à travers cet instrument qui est le sitar. Et donc vous dites que vous assumez l'impossibilité d'un tel dialogue en le poussant à son extrême, où la nature même de la logique et du langage se dissout.
1: Voilà, alors on a la grande chance d'avoir en effet un autre musicien classique qui a écrit ce petit texte en réaction à notre musique.
0: Qui s'appelle Nima Janmo Hammadi.
1: Exactement, qui est un magnifique interprète de musique classique perse et aussi un compositeur du 21e siècle de musique acoustique et électronique. Et oui, ce que je trouve fascinant, c'est que lui, avec son écoute et sa culture qui connaît la musique classique, il va percevoir les déconstructions des formes classiques et la façon dont Ramin va jouer avec une forme classique et la façon dont moi je vais apporter une autre couche. Et en quelque sorte, c'est comme si on décomposait une musique classique et qu'on la recompose multidimensionnel. Je pense que c'est un petit peu ça ce qui se passe quand on joue ensemble.
0: Donc c'est en ça que ça en fait de la musique spectrale, c'est-à-dire que vous venez vous immiscer dans le spectre du sitar davantage que vous ne jouez à partir de son spectre en fait.
1: Alors ça peut arriver ou ça peut arriver donc. C'est vrai que le mot spectral,
0: il est chargé.
1: Il a plusieurs significations, hein, oui. Puisque moi j'ai découvert donc la musique spectrale de l'école de Tristan Murailles et
0: Gérard Grisenko.
1: Bien sûr, etc. Mais d'un point de vue physique, si on veut, le spectre d'un son, c'est le son. C'est le son regardé au microscope, si on veut. Donc, on peut aussi considérer l'aspect spectral comme ouvrir le son, peut-être le transformer et le recomposer sans nécessairement une attache directe à d'autres écoles de composition. Quelquefois, je vais simplement rejouer un écho d'une phrase musicale, mais simplement ralenti, deux fois plus lente. Donc on va l'entendre à l'octave inférieure, comme on pouvait faire avec une bande en 1955.
0: Pourquoi 55?
1: Non, comme Pierre Schaeffer pouvait le faire au début de la musique manipulation concrète, électronique sur bande. Stockhausen.
0: Alors Jean-François Charles, vous êtes aussi clarinettiste, peut-être faudrait-il dire d'abord clarinettiste, et vous faites avant la collaboration avec Ramin Rochandel un album qui s'appelle Electroclarinette, qui est une sorte d'auto-collaboration, vous collaborez avec vous-même, c'est-à-dire que vous jouez de la clarinette en même temps que vous faites... vous la traitez électroniquement et comment est-ce que vous négociez ce qui vient avant, ce qui vient après dans ces deux gestes conjoints?
1: Donc en effet, je suis clarinettiste, j'ai étudié au conservatoire à Strasbourg avec Armand Angster à un moment en musique électronique et acoustique se pose la question de l'interactivité. En tout cas, moi j'ai toujours été intéressé par la réactivité de l'électronique.
0: Comme s'il fallait un stimulant qui soit hors circuit.
1: En direct, voilà. Ouais. Et ça, ça m'a toujours motivé. Et donc, l'électroclarinette, c'était un peu un rêve de jalousie, si on veut, par rapport à la guitare électrique. Pourquoi la guitare électrique? Mais c'est un des instruments du XXe siècle qui est fascinant parce que lorsqu'un guitariste électrique joue de la guitare, avec des effets, avec des pédales, avec du traitement du son. En général, On écoute et on entend de la musique. On n'entend pas un instrument transformé par électronique, etc. Oui. etc. On n'entend pas la technique, on entend la musique. Donc ça, c'était un peu ce rêve. Donc électroclarinette, c'est vrai que ma recherche, elle composait des pièces où le clarinettiste est aussi l'interprète de l'électronique qui s'applique.
0: Machiner les sons demande de trouver des chemins pour démachiner l'écoute.
1: Démachiner l'écoute. Oui, dans un certain sens. J'ai jamais pensé comme ça, mais.

0: est faite dans l'électroclarinette. Sur certaines pièces, je vais avoir une ou deux pédales qui vont être jouées par l'interprète pour transformer le timbre ou pour geler un son ou pour geler plusieurs sons les uns après les autres et transformer petit à petit, construire un accord. Des processus assez simples en fait, mais que j'ai simplement donné à jouer à l'interprète de la clarinette en même temps que jouer de la clarinette.
1: Parce qu'il y a une tentation très, très forte. En l'occurrence, il y a une plage par instrument, c'est-à-dire que vous pratiquez aussi bien la clarinette si bémol, la classique, que la clarinette en lac, le corde bassée, que la contrebasse. Et donc chaque plage a une clarinette, chaque plage aussi un compositeur de référence, Debussy, Weber, parce qu'il a composé pour clarinette, j'imagine, Olivier Messiaen, Igor Stravinsky, et ces références pré-électroniques, disons, elles vous servent aussi à désaimanter la pensée du lien de la machine, c'est ça?
0: Alors, oui, parfois, une pièce va être inspirée parce que je suis allé à ce concert et j'ai entendu pour la première fois en direct la sonate pour violoncelle et piano de Debussy et je me suis dit mais c'est incroyable, cette pièce elle est extrêmement moderne et j'étais complètement surpris et donc une des pièces en l'occurrence pour clarinette contrebasse électronique, voilà, je l'ai écrite vraiment en réaction à Debussy. En fait, c'est de voir des choses incroyables dans certains compositeurs ou Messiaen, certaines pièces d'orgue sont absolument incroyables au niveau de la forme que j'ai même de la peine à comprendre. Est-ce que ça s'explique? Mais voilà, où ça va générer une inspiration pour écrire la partie écrite, peut-être.
1: Et alors, ça veut dire que dans les projets que vous avez, vous nourrissez aussi des fantasmes d'alliage entre électronique et instruments acoustiques de nouvelle nature? Ou alors, au contraire, vous avez des fantasmes sonores que vous réalisez par des moyens hybrides de fait, et ça reste quand même la pensée du son qui commande les envies?
0: Oui, alors... Cette question me fait penser à qu'est-ce que la musique concrète? Parce que parfois en enseignant qu'est-ce que la musique concrète, certaines personnes elles l'expliquent en disant que c'est un enregistrement du son et c'est ce qui rend de son concret, un enregistrement de son concret par exemple. Mais une autre définition, à mon avis plus importante, de la musique concrète, c'est que c'est la première fois dans l'histoire de la musique où le compositeur travaille la matière concrète, travaille le son de façon concrète, travaille le son sur la bande. Et donc le compositeur travaille le son, et il ne passe pas par l'intermédiaire d'un interprète, il va travailler le son. Ce que j'essaye donc, lorsque je compose pour électronique et acoustique, c'est de travailler l'électronique de façon concrète, même si à la fin ça va être un traitement en général en direct qui m'intéresse le plus dans tout ce dont on a parlé aujourd'hui. Mais l'idée, c'est que le travail, la recherche de quel effet, de quel traitement, de quel son, vraiment, est faite avec le son. Et c'est ainsi que je vais choisir tel traitement ou tel son électronique en correspondance avec ce qui est écrit dans la partie...
1: Parce que Marc Battier a publié récemment un livre qui s'appelle « Esthétique du son artificiel » qui refait l'histoire des musiques électroniques, disons. Et ce mot « artificiel », finalement, il pose problème pour vous. Parce que vous seriez plutôt à essayer de creuser ce qu'il peut avoir de encore plus profondément naturel.
0: Oui, une pirouette pourrait aussi être de dire « mais... » Le piano, c'est vraiment un instrument extrêmement artificiel.
1: Ça, c'est le moins qu'on puisse dire.
0: Qu'est-ce qui est plus artificiel qu'un piano, vous voyez? Donc c'est compliqué, c'est une question à multiples...
1: Ah oui, que l'électronique se réserve le mot artificiel, c'est vrai que c'est cocasse. Ouais.
0: Parce que oui, l'histoire de la lutherie est complètement jalonnée d'innovations techniques. qui inspire les compositeurs. Bah, étant clarinettiste, il faut que je cite Mozart, voilà. Un jour, il rencontre cet incroyable musicien qui a ce nouvel instrument, une clarinette, et il se dit, il faut que je compose pour lui. Et on a un concerto pour clarinette. Donc, et c'était dû à l'invention de l'instrument.

0: quand vous allez chercher les timbres entre eux, justement, parce que...
1: Chacun l'un l'autre.
2: Oui, c'est ça. On a ouvert, donc effectivement, c'est pas très radiophonique d'essayer de décrire ce qu'il y a autour de nous. Il y a une multitude d'instruments de literie électronique extrêmement variés. Et l'idée, c'est à partir de ces instruments qui n'ont pas de son ni de timbre prédéfinis, c'est de voir comment on peut les combiner les uns et les autres pour justement créer ce timbre. Et l'idée au départ était d'avoir la viole, bien sûr, et donc autour de ça, de voir comment on pouvait compléter à faire de la viole augmentée.
0: C'est ça, avec des instruments qui sont à 5 siècles d'écart. Il y a ça aussi, il y a cet angle-là. La viole, c'est quoi, c'est le début 16e, je pense, ou même fin 15e. Et ça qui date des années 50.
2: Ça, oui, ça a démarré au début des années 50, les tout premiers oscillateurs. Après, ça a eu un âge d'or dans les années 70. C'est ensuite un peu retombé avec l'arrivée de tous les systèmes numériques. Et il y a depuis une bonne dizaine d'années un regain d'intérêt pour ce principe de synthétiseur modulaire où on combine son propre instrument et on ne l'a pas dans un clavier tout intégré. Et ce qui est très marrant, c'est qu'en fait, c'est une technologie ancienne, mais remise au goût du jour avec une myriade, pléthore de petits luthiers qui, sur des schémas que tout le monde connaît, essayent de faire des modules avec une particularité.

0: Madame Nut, jusque-là, vous n'aviez jamais approché une machine ?
1: Quand je retirais des sous, mais jamais pour faire de la musique, en tout cas.
0: Oui. Pourquoi ? Vous l'avez analysé ?
1: Ah oui, parce que j'avais une vision assez obtuse des choses. Souvent, c'est plus facile que de se questionner soi-même. Mmh. Je me disais que tout ce qui est donné par l'électricité n'était pas suffisamment humain et que ça ne m'intéressait pas. J'aimais bien quand l'humain avait une action directe sur une corde qui vibre, sur une trompette qui fonctionne avec la vibration des lèvres, sur tout ça. Et que j'avais même une forme de maxime personnelle un petit peu idiote qui était « je veux qu'on puisse jouer même quand il y a une panne de courant ».
0: Donc ça, c'est une sorte de dérivé de l'amour de l'artisanat.
1: Oui, c'est une forme de posture de base qui me permettait de ne pas me questionner et de ne pas aller voir un peu ce qui se passait de l'autre côté du miroir.
0: Alors pour vous, oui, c'est ça, c'est l'autre côté du miroir, c'est-à-dire qu'il se passe quelque chose dont vous maîtrisez plus tout, et c'est un petit peu ça aussi qui vous inquiétait peut-être.
1: Oh bah, qui n'a pas peur de ce qu'il ne connaît pas.
0: Ouais. Et un beau jour, vous rencontrez Olivier Delevingue.
2: J'aime beaucoup ce qu'a dit... mon camarade...
0: Parce que vous y reconnaissez pas du tout,
2: Benoît,
0: c'est ça?
2: Pas du tout. Non, pas du tout. Alors, évidemment, sur l'électricité, bon, j'aimerais lui rappeler l'invention de la batterie qui a quand même apporté beaucoup de choses à la possibilité. Lorsqu'on est déconnecté du réseau général, on a quand même possibilité de s'alimenter. Et en plus, j'aimerais vous raconter l'histoire d'une rencontre.
0: Oui.
2: Parce qu'effectivement, sur cette corde qui vibre, ce côté tactile, l'embouchure de la trompette, donc Benoît a découvert le slider. Alors le slider, c'est un petit bouton, un potentiomètre, vous voyez, quelque chose qui monte et qui descend. Donc il y a des potentiomètres rotatifs, des potentiomètres linéaires, et il y a ce slider qui fait plus ou moins et qui est sur un appareil. Alors Benoît dit un appareil et vous avez dit une machine, donc moi je dirais un instrument.
0: Oui.
2: Donc un instrument qui s'appelle l'ARP 2600, donc du nom de son inventeur.
0: Il s'appelait 2600 ?
2: Non, il s'appelait Alan R, donc ça va être Robert Pirlman, et donc ARP. Et donc il a inventé cet instrument de musique électronique, donc c'est ce synthétiseur à base d'oscillateurs, hein, de générateurs de courant électrique. D'ailleurs, en fait, tout le monde connaît l'ARP, mais on connaît plus l'ARP 2500, puisque dans Rencontre du troisième type, vous savez, ils sont dans le laboratoire, ils essayent de reproduire les sons émis par cet extraterrestre. Et bien ça, c'est fait avec un ARP 2500 que l'on voit très bien dans le film.

0: c'est que c'est comme une piscine de matière, en fait. Je plonge dedans avec plaisir et ça, c'est très chouette.
1: Mais le fait que ça produise, j'ai l'impression, par défaut, des sons tenus, ça fait quoi? Parce que du coup, ça fait comme un bourdon, quoi. Ça commande quelque chose musicalement.
0: Ça peut, mais pas que. Hein. C'est-à-dire que ça peut aussi se changer en temps réel. C'est pas que tenu, on peut même avoir des pichenettes, des pids, on peut avoir plein de choses. Hein. C'est très riche.
2: Oui, c'est le principe de base d'un oscillateur. On lui demande d'osciller, d'envoyer une forme d'onde. Donc là, par défaut, le son est tenu. Et ensuite, justement, la modification qu'on va apporter par un deuxième module, hein, parce que c'est on combine, hein, l'analogie, c'est le train électrique. Hein, je mets des rails, ensuite des wagons, j'enchaîne les wagons, il y a une locomotive qui tire le train, des wagons de voyageurs, des wagons de marchandises, qui va permettre de dire ce qu'on veut en faire. Soit on le laisse auto-osciller en permanence, soit on prend le contrôle, et il y a deux manières de prendre le contrôle, soit d'une manière très conventionnelle, qui consisterait finalement à raccorder un clavier dessus, tempéré, soit de dire non, je vais utiliser un autre système pour déclencher les notes. Alors ça devient un petit peu compliqué, parce qu'il faut changer la hauteur de l'oscillateur en temps réel pour que ça produise des notes, mais c'est un petit peu ça qu'on cherche, tout en n'étant pas dans l'expérimentation. On ne veut pas faire une musique expérimentale, on veut faire une musique.

0: Et moi, en fait, quand j'ai compris que l'ARP pouvait être un instrument en fait, où le geste, où l'artisanat du geste était tout aussi précis, voire même parfois plus que certains instruments mécaniques, dans le sens de la mécanique de double échappement d'un piano, par exemple, là, en dehors de l'électricité, de la fée électricité, j'ai été plus que convaincu, parce que je me suis dit, ah oui, donc c'est, entre guillemets, mélangeable, dans mon sens, avec des instruments.
1: Et acoustique.
0: Voilà. Et dès lors, on était parti sur une autre idée poétique tout d'abord. Hein. Voilà, idée.

0: qu'on va faire, qu'est-ce qu'on va mixer, qu'est-ce qu'on va faire se rencontrer, qu'est-ce qu'on va faire. Et puis on s'est dit, mais la musique baroque, du moins les instruments, la facture instrumentale baroque. Et on a commencé à penser à certaines personnes.
1: C'est-à-dire des instrumentistes avec qui vous aviez envie de travailler.
0: D'abord des instruments.
1: D'accord.
0: Plus que les instrumentistes, hein, si vous
2: en souvenez. Oui, parce que c'est exactement cette. La discussion s'est passée de l'anecdote autour de cet élément. Oui. Il n'y a pas rien qui avait RP 2600, mais il n'y a pas eu que ça. Donc on est allé plus généralement autour de toute une lutherie électronique. Et là, déjà, c'était un grand pas en avant de dire il y a une lutherie électronique, beaucoup de fabricants, beaucoup d'instruments différents, et cette lutherie s'insère dans un système global qui est donc le synthétiseur modulaire, qui consiste à dire, plutôt que d'avoir un instrument fermé qui a des capacités, comme on pourrait l'avoir un piano, on va avoir la possibilité de combiner à l'infini un certain nombre d'éléments et de fabriquer son propre instrument, son propre synthétiseur, avec son propre type d'oscillateur, qui va générer son propre type de son, autant qu'on en veut, les combiner, les mettre dans l'ordre.
1: Mais à partir de cet état de votre rencontre, un horizon de collaboration aurait pu être que vous, Olivier, vous confiez un de vos instruments à Benoît et que Benoît se mette à composer pour cet instrument. Or, ce n'est pas ça qui s'est passé. Vous êtes revenus en quelque sorte chacun dans votre zone de confort pour essayer de faire alliage des sonorités dont vous aviez chacun la charge.
0: Et plus ou moins, parce qu'on s'est beaucoup titillé.
1: Oui.
0: C'est-à-dire, je pense, je crois même, que d'une certaine manière, je n'ai pas écrit pour la viole de gamme dans notre projet comme je l'aurais fait, sans avoir le retour, les suggestions et le regard sonore d'Olivier. Et je pense peut-être aussi l'inverse, par des demandes parfois qui étaient les miennes, des propositions sonores, ou peut-être tu l'as utilisé d'une manière différente, je sais pas.
2: Bien sûr, on aurait pu dire, bah, très bien, on va faire une base. Allez, on fait une base électro et on met un solo de gueule de gambe. C'est justement ce qu'on n'a pas souhaité faire.
1: Ce que vous avez fui même.
2: Oui, ouais. Fallait vraiment avoir cette interaction, voir comment on pouvait interagir et combiner les deux pour qu'il y ait c'est même plus du mélange, c'est un troisième instrument qui est le résultat de tout ça. Alors c'est un petit peu... Peut-être que non, c'est un peu prétentieux ou très ambitieux de dire ça, mais réellement, c'est ce qu'on a réussi à faire.

0: la timeline pour moi est pas un problème, est une question, parce que j'avais, comme tu t'en souviens, la hantise qu'on soit uniquement dans de la musique maîtrée et où ce soit la timeline qui soit comme un clic de métronome d'une rigidité extrême et qui induit une musique qui ne puisse pas être au-dessus du temps et, comme disent les gens intelligents, en temps lisse. Voilà, ça. D'un autre côté, ce temps hors pulsation doit quand même, sur le logiciel ici, être induit par une timeline. Donc on est, les rapports temporels sont aussi intéressants là-dessus. Et on va trouver des points de repère dans la partition, où là, pour le coup, c'est la viole qui induirait en live le clic ou le geste du joueur ou de la joueuse de modulaire.
1: Parce que j'ai une double question, j'ai l'impression qu'il faut qu'elle reste double, donc je voulais livrer les deux questions en même temps. Pourquoi Fantasy ? C'est-à-dire pourquoi le choix de cette forme qui est presque programmatiquement libre et pourquoi est-ce que, et comment plutôt, la recherche d'alliage des couleurs finit par impacter justement la forme, y compris le phrasé ?
2: Alors, Fantasy, je crois que c'est du tout à fait naturellement.
3: Ouais, par Telemann.
2: Par Telemann, oui.
3: Par l'esprit de la liberté qui anime Telemann dans ses suites, ouais. En fait, là. Et aussi, parce que nous, on a fragmenté la grande pièce de 15 à 18 minutes ou 19 minutes parfois, mmh, en divers mouvements, mais dans une forme, c'est pas une forme rhapsodique, c'est une forme de fantaisie en ce sens-là. Donc, c'est directement issu de l'époque baroque, comme les instruments de facture baroque, en fait. Oui. Et la fantaisie et sa liberté, mais aussi sa structure quand même serrée en mouvement.
1: Qui, entre vous deux, aurait pris l'initiative de la durée des phrases, par exemple?
2: Lui. Normalement, tu aurais dû dire lui.

0: Lui aussi, si tu avais vraiment été, si on avait dû répéter cette interview, on aurait dû dire en même temps, d'une seule voix, lui, se dénoncer l'un l'autre.
1: Mais en fait, c'est l'aller et venu qui finit par faire la dimension de la phrase ou...
0: Oui, très probablement.
2: L'un demande à l'autre de développer, il me demande d'ici de réduire ou de développer là. En fait,
1: Sauf que Benoît, vous avez la main sur la partition qui va ensuite être donnée à l'interprète.
2: La partition, David, justement, ma grande, pas faiblesse, mais l'extrême lenteur que j'apporte à ce travail, eu égard à la rapidité, à la célérité de ce que Olivier a comme instrument et comme capacité à le faire entendre, c'est que moi, j'écris à la main. Après, il faut qu'on enregistre ou que je lui joue la proposition ou que moi aussi, je l'entende et qu'on la teste, qu'on la travaille.
3: Tu vois, on n'a pas eu cette note-là depuis le début. C'est la seule qui manque. Bon endroit et aussi la tension de tout le crescendo. Et je pense qu'avec celui-là, c'est l'idéal. Hein.
4: Oui.
3: Et selon la taille, c'est une note différente là.
4: Ah ouais, vas-y. Ouais.
1: Ce numéro de métaclassique s'appelle Allié. On avait Benoît évoqué peut-être fusionner à un moment donné.
2: Ouais.
1: J'ai beaucoup poussé pour Allié, mais.
2: Et t'avais raison.
1: Quelle était la limite entre les deux?
2: Alors, je pense que la fusion est un mot valise et que l'alliage...
1: est un projet.
2: L'alliage, c'est une autre matière, comme avec des métaux.
1: Ouais.
2: Hein, et c'est aussi, dans le travail, d'avoir un allié. Et donc, ou d'être dans un cercle interallié, qui est un très bel endroit d'ailleurs. Mais je trouve que c'est aussi intéressant de se dire qu'on a des alliés parce qu'on a... peut-être pas le même résultat en tête, mais peu importe le résultat qu'on a en tête, ça sera autre chose. Mais autre chose qu'on décide, en étant l'allié de l'autre, de faire ensemble. En fait, c'est une allégorie de l'alliage métallique et de l'alliage sonore en un alliage amical et artistique, en ce sens.

0: et puis pour tout dire, le projet est loin d'être terminé. Donc là, au moment où nous parlons, donc à l'instant I, l'instant T, je ne sais pas ce que c'est, l'instant I.
1: C'est un instant inversé.
0: Ah d'accord. Et il y a deux fantaisies sont terminées, sont bouclées. On ne reviendra pas dessus complètement. On pourra peut-être jusqu'au dernier moment, on va se permettre peut-être des ajustements. Il va y en avoir d'autres. Et bien sûr, pour la projection dans un spectacle, dans un programme, est-ce que c'est in extenso toutes ces fantaisies, un mélange des fantaisies, une fantaisie qui n'existerait que pour une version spectacle où il y aurait nos différents interprètes en plus. Là, tout est un petit peu ouvert en fonction de ce qui va se présenter.
2: L'écriture, comme on l'entend là, est plus gravée entre guillemets dans le marbre, mais le marbre ça peut se repolir, hein, donc il repolit. En fait, c'est une interaction réelle. Il n'y a pas un préalable, je crois, d'un des deux compositeurs qui pose une base plus que l'autre dans ce qu'on a fait depuis le début. Peut-être que je suis un peu plus dirigiste par ma déformation professionnelle classique.
0: Et... Je le laisse le croire.
2: Si on avait par exemple l'ensemble intercontemporain avec modulaire, c'est-à-dire avec un modulaire en scène qui se jouait comme ça, après tout ce qu'on aura fait, on aura un peu d'expérience. Le but serait de pouvoir avoir une interactivité où presque il n'y ait pas besoin de chef d'orchestre, où on soit vraiment sur de la musique de chambre plus, voilà. Et que ça devienne de l'orchestre par l'écartèlement énorme en fait de la musique.

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Moi, j'en conclurai que bon, ben voilà, c'est tout. Hein. Voilà, contre le racisme, pas de racisme. Ouais, contre le racisme, buvez un verre d'eau, ça passera. Et avec une serviette froide sur le front, petite compresse avec deux Aspro, et puis, normalement, ça devrait. Normalement, c'est réglé. Dans la demi-heure.

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0: Et puis, d'un coup, grand ciel bleu, grand soleil. Et là, je me retourne et j'aperçois une araignée immense. Elle était grande comme le mât, hyper grande. 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Et je suis fascinée par cette araignée. 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
1: Dois trouver une écharpe rouge. 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
1: J'ai fait un rêve où j'étais à mon anniversaire et en fait j'ai invité un copain, c'est Marc, mon meilleur copain avant quoi. Et on est sorti dehors au parc et en fait on entendait des... C'est le bruit d'un chat et on est allé le voir. Il avait les yeux normaux et au bout d'un moment, il avait des yeux rouges. Il a griffé très fort mon copain. Du coup, on est parti pour lui mettre un pansement et le désinfecter. Mais en fait, le chat, il nous suivait et il avait toujours ses yeux rouges. Et en fait, il a arraché la jambe de mon copain. Du coup, j'ai été très, très, très stressée. J'ai vite appelé mon père à l'interphone. Et le chat, il était devant moi. Je savais pas quoi faire. J'ai tout de suite pris Marc sur mon dos. Et j'ai refermé la porte vite. Mais le chat... Il avait brisé la porte, je sais pas comment il avait fait. Du coup, j'ai ouvert la deuxième porte. J'avais pas le temps d'appeler l'ascenseur, c'était au sixième étage parce qu'il était déjà derrière nous. Du coup, j'ai monté l'escalier. Je suis arrivée chez moi. Le chat, je suis regardée par le balcon, le chat n'était même plus là. Du coup, mon copain Marc s'est fait mettre une prothèse. Je suis redescendue en bas, j'ai pris le chat avec moi et vu qu'il y avait mon parrain Nixco qui est médecin, il a regardé le chat et en fait il y avait une bactérie inexpliquée, on ne savait pas. Et voilà, c'est tout. Après, il n'y a plus rien du tout.

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2: Il est 20h, vous écoutez Radio Grésivaudan, merci d'être avec nous, c'est mais bien sûr jusqu'à 21h30 et nous sommes là pour débattre de sujets rigolos ou pas en écoutant un peu de musique et il y aura certainement un petit quiz ou pas.
3: Oui.
2: Oh, qui c'est ça?
3: C'est moi.
2: C'est qui moi?
3: C'est Laluce.
2: Bonsoir Laluce.
3: Salut.
2: T'as un quiz?
3: J'ai un quiz.
2: Super. Ça sera d'ici quoi? Une demi-heure à peu près, hein?
3: Bah ouais, moi j'attends le détendu.
2: Par contre, je suis un peu déçu.
3: C'est pas une enveloppe.
2: Voilà.
3: Mais c'est un papier recyclé, étant donné que j'avais fait une liste de l'autre côté.
2: Bon, alors c'est un double emploi des deux côtés de la feuille.
3: Voilà, pour pas gaspiller, on est écolo quoi.
2: Ou un peu près de ses sous.
3: Un peu les deux.
2: Ma grand-mère, elle aurait été super écolo. Mais non, c'était juste près de ses sous, peut-être. Je sais pas. On a qui d'autre ce soir? Plouf, plouf, plouf. En face de moi, j'ai une moustache.
4: Une moustache. Qui est là? Bonsoir.
2: Et un homme.
4: Un homme.
2: Et une mèche.
4: Une mèche?
2: Ouais, il y a mèche un peu.
3: Une petite mèche.
2: Ouais. Moustache, mèche, ça passe.
4: Moustache, ouais.
2: Dur à dire?
4: Dur à dire, je redirai pas.
2: Mais ça passe. Bonsoir Théo, bienvenue.
4: Merci.
2: Ça faisait un petit moment.
4: Ça faisait un petit mois.
2: Parce que Théo, il s'est amusé à faire un petit concours, c'est ça?
4: Bien sûr, en archi. C'est...
2: Raconte un peu,
4: petite cabane, imposer 3 mètres cubes de bois, 1 700 euros, et puis on fait une petite cabane. Quoi.
2: Donc en gros, le concours consiste à construire une cabane avec 3 mètres cubes, 3 stères de bois,
3: ah ouais.
2: Et pas plus cher que 1 700 euros, c'est ça?
4: Voilà, et à côté d'Annecy.
3: T'as réussi?
4: J'ai pas été pris, malheureusement.
3: Ah non!
2: Ouais, mais t'as un peu proposé un projet.
5: Attends, dans le budget, il y a le prix du terrain ou pas?
4: Non, il est proposé, il est donné comme ça. De toute façon, c'est temporaire après, hein, ça partira.
2: Et ta petite cabane, elle faisait combien de mètres carrés si ça a un intérêt?
4: Cube, on parle. Cube. Ah, tu parles de mètres carrés ou mètres cubes? Mètres cubes, un mètre cube.
2: Mais ton. Du coup, ta petite cabane, c'est pas pour abriter un humain alors?
4: Non, c'est plus artistique.
2: Ok. Même. Donc en fait tu fais un truc pour te faire une grosse niche pour chien quoi.
4: Gros, ouais, c'est un peu dénigrant quand même.
2: Non mais je sais pas.
3: En taille, c'est pour savoir.
4: Ah
3: la
4: en taille. Oui. C'est très variable. Il y en a qui font des choses très longues,
2: okay.
4: Très fines, d'autres, enfin c'est très variable. Je peux pas te dire. Moi c'était 1m50 par 3.
3: Ah ouais quand même. Hein.
2: Oh bah ça va.
3: On en fait des choses avec 3 mètres cubes de bois et 1700 euros.
2: Tu peux te mettre à l'abri.
4: Un mètre cube.
3: Ah oui en plus. Bien sûr.
2: Ah ouais.
4: Bien sûr. C'est pas grand chose.
2: Avec des vrais murs et tout.
4: Bah après, voilà, c'est encore artistique. Les murs sont pas forcément là, ils sont ajourés, ils sont poétiques. Voilà. Ça,
2: faut se faire, c'est une vue de l'esprit.
4: Voilà, c'est ça.
2: Magnifique. C'est un petit concours d'architecture. Merci Théo. Et Lulu qui est là.
5: Monsieur Lam, bonsoir. J'aimerais revenir sur le concept de mur poétique.
2: Oui, tu peux.
5: C'est un concept qui va être repris par les politiciens. Tu
3: ouais.
5: Sais. L'augmentation du SMIC cette année sera poétique.
2: Autrement, on va vous finir des logements avec des murs poétiques. Ça sera beaucoup moins cher à construire.
3: Et beaucoup plus joli.
5: Goûtez-moi ce plat typiquement poétique. À base de rien.
2: Et nous avons ce soir Cola qui est en train de pousser les boutons à la technique. Bonsoir Cola.
6: Bonsoir.
2: Voilà, on est bien. Allez, on va commencer un peu par les fréquences, Malus.
3: 89 FM, 87.8, 92.4, l'internet, le DAB Radio Toutoui, et sur Radio Dringo, 104.4, 96.8, le mardi à 9h30.
2: Voilà.
3: On embrasse le Trièvre ou la Matésine, je sais jamais.
2: Mais il y a les deux.
3: Les deux.
2: Voilà, il y a deux fréquences.
3: Oui.
2: Une pour chaque.
3: Ah, ok.
2: 104.4, c'est le Trièvre, par
3: exemple. Ok, ok.
2: Voilà.
3: Ok, je vais essayer de retenir.
2: Bravo, Malus.
4: Bon élève.
3: Merci, merci.
4: Très bon élève.
3: Hein.
2: Ça part bien. Un petit instant pub, Lulu, ça joue pas bientôt celui-là? Non, pas trop, non.
5: J'ai pas les dates en tête.
2: Ouais, voilà.
5: Je n'en ai aucune idée.
2: Théâtre d'impro sur Grenoble.
5: Je sais ce que j'ai fait la semaine dernière, je sais pas ce que j'ai fait plus tard. Rendez-vous au Bivouac Café, à la Crique Sud, à la Basse-Cour, il y a de l'improvisation.
2: Alors, par exemple, vendredi soir, Octogone, dernier quart de finale. à la correspondance au Bivouac Café à partir de 20h. Spectacle forcément très très drôle qui va arriver. Et Chicagreux au Harper's Pub à Grenoble le 30 avril. Voilà, tout un peu, si vous aimez le théâtre d'impro de qualité sur Grenoble, quelques petites dates et je serai dans le coin en train de faire la technique peut-être.
3: Et n'hésitez pas à demander des autographes à Lulu parce qu'apparemment il en signe alors.
5: Ça y est.
2: Exactement, notre ami Lulu est devenu
3: une célébrité.
2: Très grande star de l'impro en signant des autographes.
5: Tu vois, je me suis préparé comme les joueurs de foot à la Coupe du Monde. J'ai mal aux mains.
3: J'ai mal aux mains.
2: Allez, c'est parti, premier sujet, 20h05, on est bien. Vous aimez les cirques ou pas?
5: Absolument pas.
2: Ah, qu'est-ce qui te rebute dans le cirque?
5: Un, bah, à l'époque, c'était l'exploitation des animaux. Mmh. Deux, j'ai peur des clowns. Voilà, tout ça, tout ça.
2: Alors, je valide totalement le fait de la peur du clown. Et les autres, non, pas d'avis là-dessus sur les cirques.
4: Wow. Ah, c'est vrai que le clown, c'est pas... Il fait souvent peur, quand même.
5: Mais j'ai revu ma position sur le clown, pour connaître quelques clowns. En civil et en uniforme.
3: Ouais, je trouve que l'apparence du clown n'est pas forcément fun. Mm-hmm. Il faudrait qu'ils trouvent un truc un peu plus rigolo, peut-être.
2: Bah après, il y a toutes les... Maintenant, ça a évolué un peu, la forme du clown. C'est moins avec le nez rouge et les pompes de 4 mètres.
3: Ouais, c'est vrai que c'était pas top. Hein. Ouais.
2: Mais ça, c'est à l'ancienne, ça.
3: Bah ouais.
2: Mais on va pas parler des clowns, on va parler de la première partie qu'a dit Lulu.
5: Les animaux.
2: Les animaux, exactement. Figurez-vous que pour la première fois, il s'est passé une première dans le milieu du cirque pour pas lutter contre ça, mais pour éviter que les animaux soient maltraités. À votre avis, qu'est-ce qu'ils ont fait, ce petit cirque-là?
5: Mais moi, je croyais qu'ils étaient interdits maintenant, les animaux.
2: Ouais, ouais, ouais. Mais du coup, il y a un cirque qui a...
5: Ils ont pris des hommes qu'ils ont déguisés en femmes qu'ils ont déguisées en...
2: Pas ça.
4: En hologramme.
2: Non.
4: Des animaux hologrammes.
2: Des animatroniques. Donc, c'est-à-dire qu'ils ont fait un éléphant en caoutchouc de 3 mètres de haut.
3: Sympa.
2: Qui ressemble à s'y méprendre à un vrai animal.
3: Tu l'as vu?
2: Ouais, il y a des vidéos.
3: Et alors, ça ressemble pour de vrai?
2: Ouais.
3: Ok.
2: Alors, ils ont fait pour le bien du tour, parce que c'est un spectacle de magie. Ils ne l'ont pas fait en entier, ils ont fait que la tête et les deux pattes de devant, parce qu'ils n'avaient pas besoin de faire le reste du corps et que ça a coûté une blinde.
5: Là, c'est poétique.
2: Exactement. Et ça coûte une blinde. Et donc voilà, c'est un peu une première mondiale où un cirque fait des faux animaux.
4: Bah, ils se mettent à jour, hein. L'IA va tous nous remplacer.
3: Oh non, t'es où, non?
2: Bah, celle-là,
4: la robotique nous remplace.
2: On peut le toucher, celui-là.
5: Mais attends, et il est piloté à distance
2: ou... Ouais, ouais, je pense que là, t'as un logiciel et foufou, ça se bricole tout seul.
3: Bon après, là, ça va, c'est pour la bonne cause.
2: Le cirque,
3: ouais.
2: C'est pour la magie.
3: Bah, on tolère la magie.
5: Ouais, après ça devient un spectacle, quoi.
3: Oui, enfin, oui.
5: Du coup,
2: ici. Mais moi, je me dis, est-ce que je suis prêt à payer pour aller voir un faux éléphant?
3: Bah, s'il est stylé, ouais. Si ça apporte au spectacle, c'est pourquoi pas.
4: S'il peut faire des backflips,
5: après,
4: comme ça,
5: oui, ça dépend quel est la.
3: Des grands
5: pour moi, ça dépend quel est le spectacle, tu vois. C'est
3: travail.
5: Quoi la mise en scène, c'est quoi l'histoire de raconter.
2: On va bien payer pour aller voir des films où il y a des faux dinosaures.
3: Oui, c'est vrai.
4: C'est vrai.
5: Du coup, ah, c'est des faux?
2: Jurassic Park.
4: Non, ils sont.
5: Je pense que c'était des vrais. Bon.
4: Oui, oui, c'est.
5: Qu'ils ont domestiqué.
4: Ouais. Ils sont dans des zoos maintenant.
2: Ouais, mais tu vois, dans Jurassic Park, je suis un peu déçu. Il y a pas le Triceratops qui, pour moi, le meilleur des dinosaures. Tu vois.
3: Il y en a pas. Il est pas tout.
2: Je crois qu'il y en a un. On le voit 3 secondes.
3: Non, il est couché ou
4: c'est
3: pas
4: lequel,
3: quoi,
4: lui, déjà.
2: C'est celui qui a 3 cornes avec des espèces d'écailles sur le dos là.
5: Ouais, mais attends, de toute façon, des Jurassic Park, il y en a 8000, donc il y en a pas un. Ou...
2: Ah, moi, je parle que du premier, le vrai, parce qu'après, j'ai arrêté tout de suite, moi. J'ai vu une fois un film avec des dinosaures, je vais parler 8 fois des films avec des dinosaures. Qu'est-ce qui peut se passer d'autre?
5: T'as déjà vu un film avec un mec qui buvait un café? T'as
2: ah, ouais, mais ça,
5: le cinéma français.
2: Ouais, voilà, c'est ce que j'allais dire. Sinon, tu n'y a plus un film français se passe dans une cuisine et on a un problème avec ses parents.
5: Et ça fume des clopes.
2: Et ça, c'est bien. Malus, toi, qu'est-ce que t'en penses, toi?
3: Bah, j'ai pas spécialement d'avis.
5: Il faut avoir un avis.
2: Et aller voir des animaux enfermés dans un zoo, par exemple.
3: Eh ben alors, tu fais exprès de me poser la question.
2: Oh, bah, à peine.
3: Non, parce qu'avec Margot, on est parti en vacances et on est allé au zoo de Beauval. Mais c'est exceptionnel. Et on se faisait la réflexion que justement, on n'avait pas ressenti le truc où tu dis, oh, le pauvre, il est en cage et tout, tellement c'est gigantesque et tout, et c'est un truc de ouf, quoi. Enfin, je pense que les animaux sont bien traités là-bas.
2: Oui, voilà. Mais du coup, par exemple, t'as pas vu un serpent dans un vivarium, quoi.
3: Si, j'ai vu.
2: Mais c'est un serpent dans un vivarium.
3: Oui, non, mais bien sûr.
5: Coup,
3: mais après, alors, on a discuté de ça aussi, et je me disais, effectivement, les zoos, ça craint. Sur le principe, c'est pas cool.
2: Ah, bah oui.
3: C'est pas cool. Mais là, tu relâches tous les animaux. En vrai, ils sont tous zigouillés.
2: Ah non, mais c'est sûr qu'ils ne sont pas adaptés à notre climat, nous.
5: Ah bah non, mais
3: il faut juste pas les prendre de là où ils sont. Ils vont se faire manger, c'est obligé.
5: Mais c'est normal, ils ont toujours été élevés en captivité.
3: Bah oui,
5: oui. Mais le but, c'est qu'ils ne soient jamais allés en captivité.
3: Oui, ah mais je suis d'accord. Mais comme le problème est... Tu ne peux plus résoudre la racine du problème, à moins que tu relâches tout le monde, ils se font tous tuer. Et voilà.
5: Bah, ils ont eu le problème avec. Comment il s'appelle le parc à Antibes,
3: t'es qui a fermé. Les orques ou les dauphins.
5: Ouais,
3: ou
5: ils ne savaient pas quoi foutre des.
3: Bah ouais, oui, parce qu'ils ne sont pas capables de se débrouiller. Donc, où est la.
5: Bah, après, tu vois ce que je veux dire. Tu peux arrêter tout doucement, mais ouais.
3: Ouais.
5: T'as
3: commencé. Mais
2: s'il y en a, ils meurent, tu ne le remplaces pas, quoi.
5: Ouais, mais bon, c'est-à-dire qu'à la fin, dans ton parc.
3: Ouais.
5: Venez voir notre dernier orque.
3: Et effectivement, ça fait.
2: Miskine, on l'appelle.
3: Non, mais tu vois, ça mène à la perte d'espèces et tout.
5: Après, les défenseurs des zoos ou des parcs qui commencent à dire que sur certaines espèces, c'est la seule façon de protéger les espèces. Mmh. Bon, j'ai un peu des doutes.
3: Après, moi aussi, j'ai un peu réfléchi à ça et je me dis, c'est aussi la vie que des espèces s'éteignent, quoi.
5: C'est
3: et
5: la vie
3: après, il y en a d'autres.
5: Tous,
3: ouais. Non, mais non, oui, mais ce qui craint, c'est que l'homme est un gros facteur d'extinction d'espèces, mais
2: et de modification de l'habitat.
5: Mais toutes les espèces disparaissent. D'ailleurs,
3: et avant, oui, mais avant nous, il y en a plein qui se sont éteintes et d'autres qui sont nées, etc. Et en fait, c'est le cycle de la vie et faut pas oublier que la Terre est vivante. Mmh. Voilà. Oh. Voilà.
4: C'est poétique.
2: Ouais, après, le truc, c'est que on va dire qu'il y avait un nombre. Je vais dire un chiffre au hasard, on va dire il y avait 100 milliards d'espèces il y a un siècle, et là il n'y en a plus que peut-être 80 milliards, tu vois.
3: Bah ça fait quand même beaucoup de milliards. Hein.
2: Oui, non mais c'est des ordres de grandeur, parce que
3: pourcentage
5: de moins en moins.
3: Oui, mais parce que nous on est des débilos aussi. Non mais c'est sûr. Mais après il y en a d'autres qui s'adaptent.
5: Ah
3: bah
5: nous on est le cancer de la planète.
3: Ah bah oui, mais on va s'éteindre, hein. On va s'éteindre tout seul.
2: Peut-être dans pas longtemps en plus.
3: Oui, c'est possible.
5: Et on aura besoin de personne pour s'éteindre.
3: Ouais, exactement. Parce qu'on est supérieurs.
2: Ça sera pas des crocodiles qui vont nous manger.
3: Non,
5: parce que nous, on est autonomes.
2: On va s'auto-tuer.
4: En vrai, je préférerais que c'est un crocodile qui me mange plutôt que me prendre une bombe.
5: Ah, mon avis. Ah, ouais. À mon avis, ce sera ni l'un ni l'autre. Ce sera probablement peut-être un petit moustique.
3: Tu vas te prendre la bombe.
2: Maladie.
3: Il mangera les restes.
2: Non, une petite maladie là.
5: Petite maladie, ouais.
2: Un petit virus. Là, genre comme la peste, tu vois.
3: Tu sais pas, de toute façon, on est trop neuneux.
2: T'es neuneux, toi ?
3: Ah ouais.
5: Parce que, en fait, les zoos, c'était de dire, comme ça, tout le monde peut aller voir des ours et des panthères, mais en fait, logiquement, non. On n'est pas dans la même zone d'habitat, tu vois.
3: Après, il y avait même des zoos d'humains à l'époque, hein.
4: Ouais. C'est ce que je pensais à l'instant. Et j'ai vu il n'y a pas longtemps.
5: Pas très longtemps, il n'y a pas très longtemps.
4: Ouais, il n'y a pas très longtemps. Bah, ça s'est fini il y a, je sais pas, peut-être 30 ans, 40 ans.
3: Ouais, c'est pas si vieux.
4: C'est fou.
2: Alors, dernière exposition coloniale en France, je crois, c'est les années 20. Hein. Ouais, 30.
4: Non, je te jure que j'ai vu un truc là il n'y a pas longtemps, qu'un zoo voilà, où il y avait des humains. Qui est pas sorti, qui s'est arrêté il y a pas longtemps.
2: Mais genre tu vois en Afrique, tu pouvais visiter des colonies de pygmées.
4: C'est le même
2: délire.
4: C'est qu'en vrai on parle de la même chose quasiment au niveau du zoo.
3: Bah, si l'humain est capable de s'auto-infliger ça, c'est qu'il est vraiment con, hein. Pas de tabou sur Radio Grésivaudan.
2: Oh là là, Malus, tu prends des grosses.
3: En vrai, c'est parce qu'on se croit trop supérieur alors qu'en fait.
5: Mais je pense que les zoos, il y a aussi une grosse chute de la fréquentation, non? Parce que je pense qu'il y a de moins en moins de.
3: Là-bas, je pense pas. À Beauval,
2: Je pense que ça marche.
3: Il y a beaucoup de parcs.
5: Il y a de plus en plus de remises en cause. Regarde, même les parcs aquatiques, il y en a plein qui ferment.
3: Bah ouais. Après, ouais, bon, maintenant, je
2: pense
3: que...
2: Ouais, mais les parcs aquatiques, les gens, là, maintenant, c'est la loi, ça ferme, voilà, ça ferme. Mais c'était quand même en baisse. Alors que je pense que, tu vois, à Peaugres,
3: Au safari, je sais pas quoi.
2: Je pense que ça doit tourner, mais
5: ouais, après,
2: mais
5: pour le coup, ils sont un peu moins.
2: Ils sont un peu plus en liberté,
3: ouais,
2: les bestioles.
3: Ouais, je pense que ça dépend comment sont traités les animaux.
5: Parce
3: et,
5: qu'au parc de la Tête d'Or, bon.
3: Ouais, il y a plein d'endroits.
2: Après,
3: un peu glauques.
2: Après, il y a des trucs, tu vois, je crois qu'en France, il doit y avoir une ou deux fermes à crocodiles. Je vois pas à quoi ça sert.
3: Ouais. C'est impressionnant, un croco. Hein.
2: Ouais,
3: je peux vous dire, j'en ai vu un de très près.
2: C'est pas vrai.
3: Si, il souriait un peu.
5: Tu l'as caressé. Tu sais quel est l'animal qui a le plus de dents?
4: Le crocodile.
5: Non. La petite souris.
4: Oh là là.
5: C'est
4: cool. Elle est au zoo, elle aussi.
2: Meilleure vanne du monde.
3: Ouais, grave. Ton mimi.
5: Mais oui, alors il n'y a plus d'animaux dans les cirques, il n'y a plus d'animaux dans
2: On se réjouit de ça ou pas alors?
3: Ouais, oui, quand même.
4: À la fois, c'est triste. Je pense que c'est pas le même... À la fois, c'est bien, c'est mieux. Quand même.
3: Oui, c'est pas le même traitement dans les cirques et dans les zoos.
2: Oui, pense, oui. Hein. Ah non, mais
3: quand
2: c'est
3: même
2: sûr.
3: Une sacrée différence.
5: Après, la question, c'est quel est le meilleur moyen de protéger la diversité de la faune.
3: Bah ouais.
2: Mais est-ce que ça te manque de voir pas voir un dresseur mettre la tête dans sa tête dans une tête de lion?
3: Pas forcément, parce que déjà, je me dis, lui, c'est un gros débile. Ça, c'est le truc, ça m'énerve, genre. Ça m'énerve trop.
2: Ouais, c'est vrai que moi j'aime pas
5: te plaindre quand le mec il croque, quoi.
2: Moi, voilà, j'aime pas trop les cirques. Et déjà, rien que quand il y avait un gars qui faisait allez, il faisait sauter un tigre dans un cercle enflammé. Enfin,
4: c'est quand on y pense, c'est fou. Quand on est enfant, c'est incroyable.
2: Mais l'intérêt, où est-il?
3: Il paraît qu'à Lyon, il y a un super cirque qui est un peu permanent où il n'y a pas d'animaux et c'est super bien, il paraît. Voilà. Alors c'est très approximatif.
4: Ils font quoi,
3: faites
4: nous,
3: vos recherches.
4: On fait des choses qui sautent. Ils font sauter quoi?
3: Bah après, ouais, c'est un peu genre cabaret.
5: Ouais, il y a des trapèzes, des machins.
3: Ouais,
5: des
3: ouais.
4: C'est humain.
3: Et
4: alors,
3: on mange et tout. Voilà. Chercher.
2: Bah,
3: ouais,
2: maintenant,
3: super.
2: C'est un peu la nouvelle tendance du cirque. C'est surtout sur l'acrobatie, la magie.
3: Mais c'est ouf en vrai. Ça.
2: Ah bah oui.
3: Faut le faire quand même.
5: Oui, mais après ça devient du spectacle, mais t'es pas obligé de. Enfin. De maltraiter quelqu'un.
3: Oui.
5: En tout cas, tu maltraites des humains, mais pas des animaux.
2: Voilà. Tu prends des petits enfants, tu les fais devenir contorsionnistes.
3: Et voilà, hop
2: tu
3: là.
2: Tu les fais dormir sur des planches à clous.
3: Non, mais ceux-là aussi, là, oh lolo.
2: Qui ceux-là?
3: Les fakirs, là.
2: Ouais, mais ça, attention.
3: Les fakirs.
4: T'as un truc à dire contre
3: j'ai
4: les fakirs?
3: Ah,
5: c'est ancestral.
4: Pourquoi?
2: Mais c'est des trucs religieux, ça.
3: Non, mais n'importe quoi.
2: Quoi, n'importe
3: le bon
2: quoi.
3: Dieu, il va jamais te dire vas-y, va t'infliger ça, n'importe quoi. Ils n'ont rien compris.
2: Mais c'est pas le bon Dieu, c'est un autre
3: c'est
2: Dieu.
3: C'est pareil.
5: Il n'est pas bon.
3: Peu importe quel Dieu c'est. Et le Dieu ne dira jamais fais-toi mal. Tu vois ce que je veux dire?
5: Mais il a pas mal, lui.
3: Non, mais...
4: C'est son kiff.
5: Non, toi, t'as mal.
3: Moi, je trouve que c'est... Ça me fout la haine.
2: Mais t'sais pourquoi?
3: Mais tu sais, en plus, dans Incroyable Talent.
2: Lui, pour le coup, il fait de mal à personne, à part à lui.
3: Ouais, mais il est trop débile. Il est trop débile.
5: Bah si, il fait ce qu'il veut quand même.
3: Non mais moi ça me... Oui, il fait ce qu'il veut. Alors, il fait ce qu'il veut, mais je trouve ça...
5: Il t'a pas forcé de se mettre sur ton truc, son
3: non.
5: Truc.
3: Non mais bon, je vois pas l'intérêt de ça quoi. Alors sinon, il faut aller voir un psy peut-être. Tu sais, pourquoi tu t'infliges autant de violence?
5: Ah bah il y en a, il faut que le Tour de France. Pourquoi ils le font?
2: C'est pas des fakirs.
3: Excellente vanne.
5: T'as vu ce qu'ils s'infligent? Et pour le coup, ils se font aussi des piqûres.
3: Ouais, c'est
5: comme les fakirs.
3: Oh là là, ça dénonce.
2: Mais les fakirs, ils font pas que des trucs où ils se piquent ou des trucs comme ça. Ouais. Alors,
3: non, ils mangent des épées aussi.
2: C'est souvent sur la performance physique qu'ils font. Effectivement, le plus incroyable que j'ai vu, moi, en tant que fakir, c'est mais d'une dinguerie totale. C'est un gars, donc... Il se balade et il prend un petit bâton, un peu, ça ressemble à une baguette qu'on peut trouver dans un resto chinois. Et il prend ce qu'il a entre les deux jambes, il l'enroule. Et il déroule, tu vois, comme ça.
3: C'est possible?
4: Attends.
2: Ouais, attends, écoute, c'est pas fini. Pour les chauffer, tu vois.
3: Hein les trois garçons autour de
4: mais
3: la table, ils froncent les sourcils, ils ont
2: attends,
3: mal.
2: Attends. il enroule, il déroule pour s'échauffer. Et
3: ah
2: après...
3: Ouais.
2: Il a une pierre à côté avec attaché une corde et il l'attrape. Oh. Il met la corde, il plie son zboub en deux et il tire dessus et il soulève des pierres avec.
4: Mais quoi? Non, mais attends. Mais...
2: Incroyable.
3: Ah ouais?
5: Je me sens pas bien.
2: Incroyable.
5: je tourne de l'œil.
2: C'est dans un épisode de Kaamelott, il y a Yvain et Gauvin qui le racontent et en fait, il faut savoir que ce type, il existe vraiment. C'est un vrai fakir qui soulève des pierres.
4: Mais quel était son process?
2: Avec son boob.
4: Comment il en est arrivé là dans sa vie
2: Je pense que c'est Dieu qui lui a expliqué.
4: Tu penses que c'est Dieu qui lui a donné une illumination?
2: Tu soulèveras des pierres
5: avec ton boob. C'est marrant parce que toi tu te demandes comment il en est arrivé là. Et moi j'étais en train de me demander où est-ce qu'il veut. Enfin,
2: où est-ce qu'il veut en aller.
5: C'est quoi l'objectif?
4: En fait c'est pas clair. D'où il vient, où il va, on sait pas.
5: Pourquoi quoi? Mais oui, en fait c'est quand même la même question. Pourquoi?
2: Le fakir. Oh là là.
6: Sur la Lonely, moi j'ai vu un truc qui m'a un petit peu étonné cet après-midi, c'était un gars qui testait des piqûres d'animaux.
2: Ah, j'ai vu ça.
3: Non, mais lui c'est pareil.
2: On en a déjà parlé dans l'émission,
4: mais ça, pour la
2: il y a
4: science,
2: un an ou deux. Ce mec est fou.
3: C'est chiant.
4: Et pour la science, je suis d'accord avec ça, moi, je comprends.
3: Pour la science.
5: Ouais, non, mais attends, plutôt que de... Pardon, excuse-moi.
6: Bah, tu peux voir peut-être d'une autre façon. Non, pas, tu peux pas, mais pour ressentir la douleur... En fait, je comprends pas l'intérêt, même scientifique, de qu'est-ce que ça peut donner. Enfin, lui, ils doivent sûrement faire des mesures de comment ça se propage, qu'est-ce que quelqu'un ressent quand il fait ça, mais je vois pas pourquoi on irait le provoquer volontairement quand même.
2: Bah, en fait, à la base, lui, il veut faire son youtubeur et faire des trucs à grand succès, sauf qu'il y a un scientifique qui a vu ça, il a dit, bah vas-y, dis-moi ce que tu ressens, et ça l'a intéressé. Mais effectivement, à la base, ça parle d'un truc débile.
5: Parce que d'habitude, on fait ça sur des souris, quoi. Tu
3: vois, on... C'est bien mieux. je rigole, c'est bon.
2: On parle vivisection, ça y est, c'est parti. Sujet
5: parce
2: tabou.
5: Que Luce, il y a la liste des animaux qu'on a le droit de maltraiter et ceux qu'on n'a pas le droit de maltraiter.
3: J'aime bien les petites souris, c'est mimi.
2: Ouais. Et les rats, non.
3: C'est tout. Si
2: t'aimes bien les rats, toi.
3: Rien ne me dérange.
5: J'ai vu une étude la dernière fois sur l'espoir, on parle des rats, et je trouvais ça assez intéressant. En gros, il disait que c'était une étude qui avait permis de comprendre comment fonctionnait le cerveau par rapport à l'espoir. Il mettait un rat dans un bocal, et il n'arrivait pas à... Il était dans l'eau, et c'était impossible pour le rat de remonter. Et donc, au début, il essaye, et en fait, au bout d'un moment, assez rapidement, il arrête d'essayer de remonter, et il est proche de se laisser noyer, tu vois. Et au moment où il va se noyer, ils le sortent de l'eau. Et donc, voilà. Et après, ils remettent ce même rat dans un bocal pour voir comment il va de nouveau réagir au fait que, est-ce qu'il va se laisser noyer ou pas. Et en gros, il disait qu'une fois que le rat, il avait été une première fois sauvé, en fait, par une main, et ben la deuxième fois, il est beaucoup plus persévérant dans essayer de remonter, en tout cas de ne pas se laisser noyer.
3: C'est horrible de le remettre une
5: parce que, en gros, il se dit merde, mais potentiellement, il y a quelque chose qui peut me sauver. Et donc, en fait, il disait que c'était une étude sur l'impact du cerveau dans l'espoir, qui disait que généralement, la première cause, c'est si tu n'y crois pas, en fait, tu abandonnes tout de suite. Et en gros, voilà. Bon, après, le rat, dans les faits, il a été quand même maltraité. Tu vois.
3: Mais, bah oui.
4: Moi, je t'avoue, à la place du rat, je me serais laissé couler et on m'aurait sauvé.
2: Mais tu ne sais pas!
5: La première fois.
4: Seconde fois.
5: Ah oui, oui, oui.
4: La seconde fois, j'aurais pas fait l'effort.
5: Justement, parce qu'il disait que finalement, le cerveau humain, c'est un peu la même chose. Il disait que tant qu'il y a de l'espoir, il lâche pas. Mais dès qu'il perd l'espoir, et qui est quand même une notion qui peut être très subjective, peut abandonner les efforts, en fait.
6: Mais je pense, justement, ouais, ça peut être dangereux. Il peut y avoir un double sens où, une fois que tu sais que potentiellement ça va te tomber tout cru dans le bec,
4: voilà,
6: t'as plus tendance à faire l'effort. Enfin, je pense pas que là dans le contexte ça passe comme ça, mais je me demande s'il n'y a pas un moyen de démontrer cet effet là aussi.
5: Ah, après, là, à mon avis, quand c'est dans une notion de survie, je pense que tu te dis pas, oui. Balek.
6: Non, là, on parle de
5: mais après, dans
6: et
5: certains
6: tout,
5: trucs,
6: ouais.
5: Tu peux te dire, ouais, ok, bon. Ce qui est un peu le cas de. Tu disais qu'on est en train de s'auto-entretuer, on pense toujours qu'on. On trouvera la solution, tu vois.
3: Ouais.
5: Par exemple, plutôt de dire on va moins polluer, il y a toujours des gens qui disent non, mais la science va nous permettre de d'annuler la pollution.
2: Oui.
5: Mais
2: oui.
5: On va pas la réduire. On va envoyer la pollution sur Mars, quoi.
2: Oui, effectivement. Préparons-nous à le polluer ailleurs.
5: Oui, non, voilà. Ouais, c'est
2: il y a tellement un champ des possibles. Qu'est-ce qui a pas été pollué? Allez, le fond des océans, on y va.
5: Voilà, c'est ça.
2: La calotte glaciaire.
3: Non, mais tu sais, en vrai, tu sais, on est là, ouais, faut faire le tri, les poubelles, faut tout mettre dans la
2: poubelle. Attention, ça sent la dinguerie.
3: Où elle va la poubelle? Qu'est-ce qu'on en fait? On l'enterre.
4: C'est vrai qu'il y a très peu.
3: À quoi ça sert? C'est juste qu'on la voit plus. Hein.
5: Bah non, il y a quand même du recyclage. Il y a quand même très peu de choses qui sont recyclées, mais il y a quand même beaucoup.
4: Mais même je crois que le recyclage, il y a des choses qui ne marchent pas.
2: Tu brûles tout, ça fait de l'énergie, ça passe bien.
3: Oui, non, mais... vaut mieux brûler, je pense.
5: Non. On peut pas dire ça là.
3: Non, bah si, non, mais attends.
5: Bah non, en vrai, t'as quand même... Après, il y a très peu de choses qui sont recyclées, mais le but, c'est quand même de recycler un maximum.
3: Oui, oui, non, mais ça, c'est bien. Mais tes ordures ménagères, elles vont dans un gros trou.
5: Ah oui, bah.
3: Tu vois.
5: Mais c'est pour ça qu'il faut qu'on ait le moins possible.
2: Qu'est-ce que tu appelles ordures ménagères?
3: Bah, ton sac poubelle, quoi. Il y en a une grande partie qui vont dans un gros trou.
5: Oui,
3: quoi.
5: Mais c'est pour ça qu'il faut qu'on ait le moins possible et qu'il y en ait de plus en plus.
3: Non, mais oui, carrément,
5: ailleurs.
3: Carrément. Mais, tu
5: l'objectif,
3: vois,
5: c'est que cette poubelle, elle soit
2: en la, fait, plus la plus petite possible.
3: Oui, oui, oui.
2: Surtout, pour traiter les déchets, il ne faut pas le créer.
3: Oui, c'est la meilleure façon.
2: C'est, voilà.
3: C'est vrai.
2: Ah ouais, Malus. Bah, pourquoi tu... Avant, tu avais des granola. Ouais, granola, je vais citer d'autres marques de gâteaux.
3: Prince,
5: BN.
2: Tu avais une boîte, tu en avais 20 dedans. Maintenant, tu as une boîte, tu n'as plus que 16, qui est une boîte, tu as une boîte dans la boîte.
3: Ouais, tu as des petits sachets et tout.
4: C'est vrai que ça me rend ouf.
2: What the fuck?
5: Ah, ouais, le suremballage.
4: Quand tu ouvres ta boîte, il y a encore un sachet, et encore dans le sachet, il y a un autre sachet. Mm. Ouais, c'est
2: moi, ça me fait péter un câble.
4: Ah, moi aussi.
3: Monsieur Poubelle, il aurait pu ne jamais exister. Hein. Enfin,
2: le préfet Poubelle
3: la poubelle. Plutôt. Ah. Il a failli pas être riche, monsieur Poubelle.
4: Ah ouais? Tout
3: bah
4: dans
3: ouais,
4: la rue.
3: Si on n'était pas si neuneux.
4: Ah, c'est vrai.
3: Non, en vrai, c'est pratique, le plastique, c'est chiant. C'est tout un truc.
2: Tu sais que c'est un monsieur, ça?
3: Oui, je sais.
2: Ah bon, voilà. Mais il n'a pas fait d'argent avec ça.
5: Ouais, le plastique, c'était pas si magique que ça. Enfin, au début, on a cru que c'était magique.
3: En vrai, c'est bien.
5: Oui, mais souvent.
3: Mais c'est vrai que l'envers.
5: Après, souvent, quand un truc paraît magique et révolutionnaire, 50 ans plus tard, ça file le
3: cancer. Oui, oui, oui.
5: C'est pareil avec l'amiante.
2: CF l'amiante, CF la radiation.
5: Oui.
2: Oh là là, dans les années 20, plein de trucs qui étaient au radium.
5: Maintenant, ça va être les particules dans le gel douche ou dans le dentifrice.
2: Ah ouais, l'aluminium. Mmh. Dans
3: le mercure partout.
4: Le cadmium
3: dans les dents.
2: Ah, c'est le cadmium maintenant, le nouveau truc.
3: C'est quoi?
4: Dans ton chocolat, t'aimes le chocolat?
2: Ouais. Ouais,
3: j'adore.
2: Il y a du cadmium.
3: Dans tous les chocolats?
2: Tous.
5: Et sur produits aussi.
3: Tant pis.
5: Le produit light là, qui était censé remplacer le site. L'aspartame.
2: L'aspartame. Ah ouais, sa grosse merde.
3: Mais pourquoi? Il y a du vrai sucre. Pourquoi tu veux manger du faux sucre?
2: Parce qu'il y en a qui en mangent beaucoup trop. Mangeaient beaucoup trop d'aspartame après.
3: Ouais.
5: C'était censé avoir que les avantages, mais pas les inconvénients. J'aime bien le sucre. Ah, je grossis pas. Bon.
2: Oh, ça marche pas.
5: Par contre, la tumeur, elle a bien grossi. Bon, ça...
2: Très bonne vanne. Bon, bah super, hein, on a fait une petite demi-heure sur les animaux. On s'en est pas rendu compte. Un petit interlude, tiens, allez, hop.
7: Mais bien sûr.
2: Ah, oh, c'est bien sûr l'heure de penser à nos chers disparus. Mes bien chers frères et sœurs, la deuxième rubrique de mes bien sûr est toujours consacrée à nos chers disparus de la quinzaine. Alors, il y a 15 jours, la rubrique a duré 20 minutes parce qu'on avait de la matière.
3: Terrible.
2: C'était incroyable. Mais la petite... j'aurais tendance à dire petite charrette. j'en ressors deux. Pour les fans de foot, Jean-Pierre Escalette, ancien président de la FFF.
3: Ce qui est marrant, c'est qu'il y a un S à la fin d'escalette.
2: Bah pourquoi ils peuvent être plusieurs, les escalettes? Qu'est-ce que c'est une escalette?
5: C'est quelle période? J'arrive plus à me souvenir.
2: C'est 2006-2010.
5: Ah ouais, je voyais ça plus vieux.
3: Ah, il a pas fait longtemps.
2: Bah non, parce que lui, c'est le seul qui a vraiment assumé la responsabilité de Nice-Na en démissionnant tout de suite derrière.
3: Un grand monsieur, alors.
2: Donc, droit tous dans les autres... tous les cadres de la FFF, personne n'a rien fait. Sauf
5: 2006-2010, il a fait 100% de son mandat avec Domenech. Putain,
2: le pauvre.
5: Rien que pour ça, il aurait mérité une prime. Après, c'est peut-être lui qui l'a choisi. Ah bah non, même pas. Non, là, il est arrivé après.
2: Alors, une escalette, à votre avis, qu'est-ce que c'est? Parce que ça existe.
5: Une petite escale quand tu pars en vacances.
2: Eh ben non.
3: C'est un petit ponton pour monter sur le bateau?
2: Non.
4: C'est vrai que j'aurais imaginé un truc du genre. Genre un truc pour monter quelque part.
5: C'est pas un plat, l'escalette milanaise.
2: C'est un plat.
3: C'est au poisson?
2: Non. C'est sucré.
5: C'est une petite tarte.
2: C'est une gaufre plate et carrelée.
3: Oh ouais. Carrelée.
4: Comment ça?
5: Ah oui.
4: C'est une gaufre
2: avec
4: en gros.
2: Avec des carreaux dessus.
5: C'est belge?
2: C'est une gaufre traditionnelle du Midi.
3: Ok.
2: Du Languedoc plutôt, qui daterait du Moyen-Âge.
3: Ok.
2: Voilà. Une escalette. Ouais. On apprend en s'amusant. Ah, mais bien sûr.
5: Ça donne trop envie de goûter, moi.
2: Ouais. Bah, grave. Mais tu sais, ça me fait penser aux petits trucs gerblés là qui existent souvent. Ouais. Tu sais, tu vois.
3: Avec du miel et tout.
2: Tu sais, les petits gâteaux. Ouais. Rond. Super bon là.
5: Il y a que du sucre.
2: Ouais, ouais.
3: Oui, c'est sucré. Ouais.
2: Et deuxième, un musicien Afrika Bambaataa. Afrika Bambaataa, c'est un DJ précurseur du hip-hop dans les années 80, qui après a pris le tournant de la house, très connu aux States, beaucoup moins chez nous, mais vraiment considéré comme un des pères fondateurs du hip-hop.
5: Un précurseur.
2: Voilà. C'était un peu les deux qui ressortent du lot de cette quinzaine. Du coup, qu'est-ce qu'on se fait maintenant? Bah, on va s'écouter un petit peu de musique, histoire de se décontracter, puis nous, dans le bois, un coup. Qu'est-ce que j'ai préparé? Ça s'appelle Alan Monkey... Alan, et ça s'appelle Monkey Talk.
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1: De retour sur Radio Grésivaudan Malu, c'est la reprise d'antenne. On est là jusqu'à 21h30, mais bien sûr, tiens, t'es puni, donne-moi les fréquences.
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1: Voilà, hop là, pouf, voilà, on est de retour, pardon. C'est à Radio Grésivaudan, c'était Alan. Je vais faire une sélection musicale que sur du rock anglais, je vous préviens tout de suite.
2: Ok.
3: Ah ouais, on en est là.
1: Voilà, parce que voilà, c'est tout, c'est comme ça, c'est ce que j'aime. Et si vous n'êtes pas d'accord, vous n'êtes pas d'accord.
2: Ouais.
1: Allez, on va picorer quelques petits sujets qu'on a picorés, vous allez voir. L'Allemagne, un pays très organisé, on est d'accord.
2: Oh oui.
1: Mais il y a un petit enfant, un ado de 15 ans, qui a fait un truc un peu original. À votre avis, qu'est-ce qu'il a fait?
3: C'est vaste quand même.
1: Bah ouais.
4: Actuellement?
1: Ouais.
4: Ça s'est fait là.
1: Une petite aventure un peu qui sort de l'ordinaire.
3: Il a monté un parti qui... Non, enfin, je vais pas finir la phrase.
4: Oh non.
2: C'est drôle. Est-ce qu'il a fabriqué quelque chose?
1: Non.
3: Est-ce que c'est une histoire plutôt positive ou pas?
1: Mi positive, mi négative. Ah.
4: Est-ce qu'il a fait une aventure sportive?
1: Non.
3: Et t'as demandé, il a inventé quelque chose, c'est
2: ça?
3: Il
2: a fabriqué.
1: Non.
4: Il a réuni des gens?
1: Non.
3: Est-ce qu'il a jeté une bouteille à la mer?
1: Il s'est réuni avec sa meuf. Voilà.
3: Ah.
1: Suite à cette aventure.
3: Ah, suite. Il s'est réuni, il s'est remis avec sa meuf.
1: Non, il a retrouvé sa meuf suite à cette aventure.
2: Ah, il est allé faire quelque chose et il est revenu voir sa meuf.
1: Non. Il a fait, il était à un endroit A, et il a retrouvé sa meuf à un endroit B, mais d'une façon un peu
3: Il a
1: insolite.
2: Trouvé le moyen de locomotion, quoi.
1: Oui, voilà.
3: Il a fait le tour du monde à pied.
1: Non, non, c'était 130 km.
2: Il est allé en montgolfière, je sais pas quoi, dans les airs.
1: Non.
3: À dos d'un animal. Est-ce qu'il a maltraité un animal?
1: Pas
4: du tout. En monoroue?
1: Non, non.
2: En roulade?
1: Il y a beaucoup plus de roues.
2: Plein de roues?
4: En chenille?
3: En train?
1: Non.
2: En tank?
1: Non.
2: En poussette.
3: Ah
1: non, excusez-moi, non, il a amené sa petite amie à un endroit. Pardon.
4: Ah bah,
1: il est pas allé la retrouver.
3: Une sorte de tandem.
1: Il l'a amené à Karlsruhe, voilà, parce qu'elle pouvait pas y aller.
2: Il y a combien de roues?

0: sur ce truc?
1: Oh bah 4.
2: Un char à voile?
1: Non.
0: Un quad?
1: Non.
3: Les trucs où le cheval il tire et il y a une calèche.
0: Ah oui, calèche. Une calèche.
3: Truc Cendrillon un peu là.
2: Est-ce qu'il y a un moteur?
1: Ah ouais, un gros moteur.
0: Un gros moteur?
2: Il a pris un avion.
0: En tondeuse?
1: Non.
2: Ah oui, ça aurait été drôle.
1: Pas un avion, ça a plus que 4 roues un avion. Souvent.
0: Et ça vole?
2: Non, le petit avion.
1: Ça roule.
0: C'est sur la terre.
1: Ouais.
2: Non, mais ça aurait pu être un avion, mais qu'il a pas fait voler, tu
0: vois. C'est
1: vrai. Non, c'est pas ça.
0: Un tracteur?
1: Non. Plus gros.
2: En aspirateur?
0: Oh,
3: Comment ça, plus gros?
0: Wow. Moissonneuse?
1: Bah non.
0: Non.
3: Pourquoi t'étais si sûr?
0: Il a dit plus gros. Plus gros qu'un tracteur, c'est une moissonneuse.
1: Plus long surtout.
0: Un camion?
1: Ça ressemble beaucoup à un camion.
0: Un gros camion. Un bus?
1: Oui.
0: Ah,
3: un bus.
1: Ouais,
2: la chouette, un bus.
3: Mais ça a plus, ouais. Ça a plus de 4 roues.
2: Bah, oui, oui. Ouais.
1: Bah, et en fait,
3: il y a les paires de roues derrière.
1: Oui. Ils sont en paires derrière, mais pas tout le temps.
2: Oui.
1: Donc le gars, il s'est dit, oh, sa meuf est en retard à l'école. Je dis, tiens, je vais chouraver un bus.
0: Putain, sympa,
1: on va faire 130 bornes.
3: Il
1: pas d'accident, rien, 15 piges.
3: 15 piges.
0: Oh,
3: attends.
2: Il a fait 130 bornes et 5 personnes puissent l'arrêter.
1: Bah, il l'a arrêté.
0: Est-ce qu'il faisait coucou à ses collègues?
2: Est-ce qu'il a pris des passagers? Tu sais, le gars, il s'arrête à Jacques
1: Arrêt. Il est allé dans le dépôt d'une société de transport.
0: Il
1: a pris les clés, tout simplement. Oh. Il a pris le volant.
3: Non, mais déjà, il faut savoir le conduire, le truc. Hein.
1: Voilà. Ouais. Bah, a priori, ça a l'air pas si compliqué que pour le coup. Hein. Au moment que t'as enlevé le frein de parc, ça roule.
0: Ils ont dû se faire
1: engueuler. S'il faisait la conduite accompagnée, il a dû se dire qu'il faut peut-être appuyer un peu plus sur les pédales.
2: J'espère qu'il n'a pas fait un créneau, par contre, parce que ça va être galère.
0: Ok. Bah, il est sympa, hein.
3: Très romantique. Un bus.
0: Ouais, puis grand monsieur pour sa dame. Hein.
3: Grand monsieur.
1: Bah, ouais.
0: Au casse-pipe et tout.
1: Et pas d'accident, rien. Hein.
3: Propre, il l'a fait.
1: Pas de dégâts. Ça a été bon, mais alors il était recherché parce que. Non, quand même.
2: Tu m'étonnes.
0: Ouais, Philippe, il manque un bus.
1: Il y a des gens qui ont dit ah, bah, 1, 2, 3, 4. Ah, il y en manque un là, quand même, voilà.
0: Non, mais c'est ouf qu'il soit rentré dans le truc et que personne ne s'est dit il y a un gamin. Et...
3: C'est que c'est improbable.
0: Enfin, bon, bah, tu vois.
2: Après, s'il était sur l'autoroute, non, tu vois pas. Quoi.
0: Non, mais il est rentré dans le dépôt, prendre les clés.
1: Ah, oui, déjà, oui. Déjà, il faut aller dans le dépôt.
0: Faut le faire. Quoi.
2: Il avait peut-être une fausse moustache.
1: Faut savoir. Faut savoir où sont les clés.
0: Oui, déjà.
1: C'est bien préparé, cette affaire, quand même. Ou alors, il a vraiment eu de la chance. Quoi.
0: Ouais, mais son père, il n'est pas chauffeur de bus ou...
1: C'est pas dit dans l'article. Hein. Ça pourrait. C'est ce que je me suis dit au début.
0: Ouais, je pense.
1: Comme ils n'en parlent pas.
2: Non, c'est surtout étonnant qu'ils ont fallu... Mais du coup, il arrive à destination.
1: Ils l'ont arrêté. il a fait plusieurs dizaines de kilomètres. Mais après, avant d'arriver à Karlsruhe, quand même, il a dû faire quand même 100 bornes. Voilà, pas peut-être les 130 complètes, quoi. J'ai pas toutes les infos, hein, c'est un peu dommage.
2: Est-ce que c'est pas un signe de que la population ne croit plus au service public? Tu vois, tu te dis, bon, bah, je vais prendre mon bus moi-même,
3: je vais le faire
2: moi-même.
1: Voilà, faut tout faire soi-même.
2: Ouais, voilà, exactement. Ça, c'est le...
1: Je vais m'auto-opérer de l'appendice.
2: Ça, c'est le mode ultra-libéral, tu vois.
1: c'est pas faux. On n'a pas besoin de délocaliser. On fait tout soi-même.
0: Bah ouais.
1: Un tuto, c'est parti.
2: Comment démarrer un bus?
1: Qu'est-ce que t'as conduit comme gros truc, toi, Malus? Un gros véhicule,
0: j'ai
1: ça t'est déjà arrivé?
0: Un camion.
1: Ah ouais?
0: Mais pas un gros, un camion.
1: Des camions de déménagement, là?
0: Non.
1: C'est tonne 5? Non.
0: J'ai conduit peut-être un petit tracteur.
1: Ouais.
0: J'ai pas conduit un gros tracteur.
1: Personne a conduit des gros trucs un peu autour de la table, des trucs un peu funky, non? Oh.
3: Non.
1: Jamais?
3: Non.
1: Moi, dès qu'on me propose de conduire un truc bizarre,
0: ouais,
1: me jette dessus.
0: Ouais,
3: c'est quoi alors ton...
1: Un char.
3: Comment ça? Un char, char de guerre?
1: Un blindé, mais pas avec...
3: un char de guerre?
1: Pas avec la tourelle et tout, mais c'est des blindés à 6 roues.
3: Mais attends, mais... Ah, en même temps, t'as eu un petit passif.
1: Ah bah oui.
3: Voilà, ok.
1: Ah ben moi, on m'a dit qu'il veut conduire ça, j'y suis allé. Hein.
3: Ouais, t'es pas allé à l'entrepôt et t'as pas pris le truc.
1: Bah non, okay. J'avais pas le choix. J'étais habillé en kaki.
2: Ah oui, t'es habillé en kaki, on te faisait cool.
1: Là, ça, bah, des camions aussi, des gros camions.
0: Ah mais ça aide aussi d'avoir fait le service.
1: Et moi, quand j'étais petit, j'ai dû conduire le camion de mon père, je pense. Ouais.
0: Ouais.
1: Oui, c'est possible. Et puis des tracteurs.
3: En même temps, t'es impassif, on sait d'où tu viens.
1: Bah, des tracteurs dans le Trièvre, il y a des tracteurs, tu conduis des tracteurs. On est tous passés dessus. Hein.
3: C'est vrai que moi, j'en ai pas vu de tracteur dans ma vie.
1: Ouais, t'es jamais monté dans un tracteur ?
3: Bah, peut-être ça m'est arrivé une fois, mais c'était l'événement de ma vie.
0: T'as aimé ?
2: C'était dans un musée.
3: C'est sympa,
0: mais
3: en vrai.
0: Dans les voitures des supermarchés, tu sais.
3: C'est vrai que tu te sens bien, t'es en hauteur. C'est top.
1: Mais, Mais j'ai jamais conduit de bus et ça manque dans le palmarès. Ouais.
3: Je pense si tu demandes à un gars de la TAG comme ça dans la rue, tu dis viens, je fais 5 mètres juste pour.
1: Non, mais je prends une dispo de 4 mois, je fais la formation de chauffeur de bus.
2: Pour conduire soi-même.
1: Et après, je fais pas chauffeur de bus, mais j'ai le tampon, tu vois. Moi, je voulais, à passer un moment, je voulais avoir tous les tampons sur mon permis. Bah, il manque celui du bus et celui du poids lourd avec remorque.
0: Ah. Ça va.
1: Ouais.
0: Belle perf.
1: Ouais. Mais ils sont chers ceux-là.
0: Bah ouais.
1: C'est pour ça.
0: Fais le CPF.
1: Hein ?
0: Non,
1: mais tu peux. Il y a beaucoup de sociétés de chauffeurs de bus. Ne serait-ce qu'à Grenoble, tu peux faire. Le CAP, je sais plus comment ça s'appelle, conducteur de bus, je crois. Où ça dure 6 mois, tu passes ton. C'est rémunéré à moitié par la boîte, tu passes ton permis, puis ta FIMO, et puis après en avant.
3: Par contre, ce qui doit être kiffant, c'est les chauffeurs de bus qui montent sur les plateaux en montagne et tout. Je sais pas si j'ai déjà pris. Quand il te prend des épingles, mais t'as l'impression que tu vas tomber dans le ravin.
1: Pour l'avoir fait en camion ? Et avec des camions un peu brinque-ballant, c'est rouge.
0: Ouais, ils se croisent dans les mises en droit.
1: Et surtout dans les descentes. Dans les descentes, c'est très chaud.
3: Mais même quand tu. Vraiment, moi, ça m'a choqué. Souvent, je me mets devant le bus, à l'avant du bus. Et quand il y a une épingle, tu descends et qui tourne ça, tu vois que le vide. Mais après, au bout d'un moment, ça tourne et tu fais c'est bon.
1: Pour moi, ça, c'est pas les trucs les plus fascinants, les meilleurs. Conducteurs, ce sont les agriculteurs.
3: Ah ouais.
1: Ah, c'est un truc de fou parce que eux, ils ont leur tracteur et ils ont toujours un truc derrière.
0: Devant aussi des fois.
2: Je crois que c'était les chanteurs les meilleurs conducteurs.
1: et clairement, souvent, tu sais, ils ont des exploitations qui datent, qui sont très vieilles, du coup, qui sont pas adaptées au gros volume ou tu sais au tracteur ou de ce qu'ils peuvent trimballer derrière, et ils ont pas le choix, il faut faire des manœuvres de l'espace. Et moi, dans mon village, il y en avait deux là, ils pouvaient passer n'importe où avec leur tracteur, avec derrière, avec de la paille et tout chargé, et ils rentraient ça dans des granges où il y avait 3 cm de chaque côté et tout ça en marche arrière en faisant des virages. Et là, moi, ça m'a toujours fasciné. Déjà, pour faire une marche arrière avec une remorque, il faut avoir le cerveau monté à l'envers. Ça, j'ai jamais compris comment il fallait faire. Mais c'est un truc de fou. Et Malus, ça a conduit une 2 chevaux une fois.
0: Oui, j'ai conduit une 2 chevaux. C'était super, hein. Super. Merci.
3: Petit véhicule.
1: Petit véhicule, mais quand même, qui a la classe.
0: Petit véhicule.
1: Pas d'ABS.
0: Grand moment de vie. C'était trop bien.
1: Pas d'ABS, heureusement qu'il a pas plu parce que sinon tu vois rien. Moi aussi, autrement, les bagnoles un peu pourraves, j'adore conduire les bagnoles un peu pourraves.
0: Sans direction assistée et tout là.
1: Ouais, ça c'est.
3: Qu'est-ce qui vous plaît là-dedans? C'est la galère, la mort qui guette.
1: Ah ouais, c'est.
0: Ça c'est de la vraie bagnole.
3: C'est de la vraie bagnole.
1: Tu sens qu'il n'y a pas d'airbag quoi, tu vois. T'as pas le droit à l'erreur.
3: Tu mets tes bras pour
1: ça challenge, tu vois.
3: Ah ouais, d'accord.
4: Ah, perso, moi-même les voiturettes de Colt, c'est des sensations.
1: Ah mais je suis d'accord avec toi. Je suis d'accord avec toi. Donc voilà, ce petit écolier allemand, ça part d'un bon sentiment quand même.
0: Ouais.
1: Vous voulez pas que sa copine.
0: C'est un grand chevalier.
2: Pas parce que ça part d'un bon sentiment, tu peux faire n'importe quoi.
0: Ça va, il a écrasé personne.
1: Tu vois pas le côté romantique de l'histoire.
2: Je vois le côté, plus dangereux de la chose. Oh.
4: J'espère qu'elle est montée à l'avant avec lui quand même, qu'elle s'est pas mise toute derrière.
3: Ça a été super.
1: Allez, un petit interlude, c'était le premier sujet à picorer.
5: Mais bien sûr.
1: Ah, 2 fun facts sur l'Islande qui me sont tombées du ciel tout à l'heure, je ne sais pas pourquoi. La première, je suis pilote d'avion, c'est le jour de ma retraite, c'est mon dernier vol. Je suis content. Qu'est-ce que je fais comme dinguerie, à votre avis ?
0: Un looping.
3: Un flip.
1: Et il a quand même pas osé faire ça avec 100 personnes à son bord. Mais il a fait une autre dinguerie.
2: Mais genre, il avait pilote d'un Boeing, enfin d'un.
1: Il est genre, c'est un avion sans place.
0: Il s'est mis à l'envers.
1: Non.
3: Il rase le sol.
1: Et oui. Oh. Il se dit, allez, c'est ma dernière. Je vais passer en dessus de mon village. Je vais raser le sol.
0: Excellent.
1: Et personne va rien voir du tout.
0: Pas le gros avion, hein. Non, non.
1: Oh là là, tu fais quoi à ta retraite, toi, mon Lulu? Qu'est-ce que tu vas faire comme dingue?
2: J'ai pas pensé, déjà, j'en aurais pas, mais.
1: C'est vrai, ben oui.
2: J'ai pas encore réfléchi, j'ai encore le temps pour ça, je pense.
1: Oh,
2: mais. Et il a eu des problèmes, ce garçon?
1: Ah ben là, ils l'ont dit coco.
2: T'es viré.
1: Ton premier jour de retraite, il va être sympa, il va peut-être passer en garde-ave. Hein. Oui, oui, problème.
2: Ah, oui, droit, oui.
0: Ils sont rabat-joie.
1: Déjà, t'as pas le droit de sortir du plan de vol, hein, déjà, Tu as pas le droit de sortir de la route, puis raser le sol. Alors là,
0: il va être là, les mains sur le guidon. Alors, je le fais ou je le fais pas.
2: Il a fait un coucou à
1: ça,
2: sa maman.
1: C'est l'Islande. Tu fais ça en France, dans les 3 minutes, t'as 2 avions de chasse.
2: Oui, bah oui.
1: Un de chaque côté qui dit qu'est-ce que tu fais, toi. Voilà.
2: Peut-être pas dans les 3 minutes, mais.
1: Pas loin, hein. Ça va très très vite. Mmh. Peut-être pas 3, j'irai 6.
3: J'espère qu'il n'y a pas de tour en Islande.
1: Ah ben non, non, mais voilà, c'était pour faire coucou à sa maman.
3: Ah j'espère qu'il l'a fait, bon. Ça.
1: Mais voilà. Luce, tu fais quoi comme dinguerie, toi?
0: C'est marrant.
2: Moi, j'ai cru qu'il allait dire, il a mis, je sais pas, il avait emmené, je sais pas, l'apéro. Ou il s'est dit, allez, je mets du Marvin Gaye.
0: Ah ouais.
2: Alors, j'ai rien, tu vois. Ou là, alors là, c'est pas chicken or fish, c'est homard pour tout le monde, tu vois, non. Ils sont cool, quoi.
1: Tu fais quoi, Malus?
0: Je sais pas. J'aurais peut-être fait le looping. Non, pas du tout.
1: Non, mais toi, t'es pas pilote d'avion, Malus.
0: Imagine, je suis pilote.
1: Ouais, mais tu ne l'es pas.
0: Tu l'es, mais ah ouais, je suis pas.
2: Mais moi, je pense que, en fait, tu viens pas.
1: Ah ouais.
2: Voilà.
1: Putain, la bonne idée.
2: Ah oui, moi, je commence déjà à dire, le dernier jour, ils vont pas me. Qu'est-ce qu'ils vont faire?
1: Oui, oui. Je trouve que c'est très très bon, ça, de pas me dire le dernier jour.
2: Comme ça, déjà, t'as pas à dire au revoir, machin.
1: Oui, c'est bien que ça coupe net.
2: Enfin, t'as pas à faire le faux cul avec des gens à qui t'as pas envie d'être sympa.
1: Bonne idée. Mais grave, bonne idée. Théo, tu fais quoi? Tu fais une maison qui s'écroule? Je sais pas.
3: Déjà, tu me parles d'un truc.
1: Ah, toi, c'est dans 45 ans.
3: Moi, c'est...
1: Oui, toi, t'es mort. Hein.
3: Voilà. Mais qu'est-ce que je pourrais faire? T'as proposé quoi? Une maison qui s'écroule?
1: Non, je sais pas. Ouais. Non, mais pour la blague, tu vois.
2: Au revoir, président.
3: C'est vrai que c'est une vraie question. Hein.
0: Tu peux faire un château.
3: Il faut, que ce soit un truc glorieux, ton dernier jour, quand même.
1: T'es pas obligé, ça dépend des tempéraments des gens.
3: Ah, moi, j'ai envie que ce soit glorieux, moi.
1: Ah ouais,
3: toi, j'ai envie qu'on s'en souvienne.
1: Des chevaliers, des trompettes.
3: Bien sûr, j'ai envie qu'on s'en souvienne.
1: Oh yeah.
3: J'ai envie que ça devienne un jour
1: férié. Ah, mais non, tu rases la stache.
3: Alors ça.
0: Non, mais après, on saurait plus que c'est lui.
1: Eh ben, un nouvel homme.
3: C'est vrai que c'est la changement de vie.
2: Ah ouais, les gens diront, bah, il part en retraite, mais c'est qui?
0: Il y a un nouveau, là. C'est qui le petit jeune?
1: Cola, une dinguerie de retraite, un peu ou pas?
4: Je sais pas, un truc vraiment très très con, genre je sais pas, passer la tondeuse sur la moquette ou un truc. Ah, un truc vraiment très très très con.
3: Moi je pense que je laverai toutes les toilettes, je ferai le sol parfait, je rangerai tous les bureaux.
1: Ah ouais?
3: Petite fleur sur la table.
4: On attend le mai.
3: Je t'écris.
2: Il y a un mec, il bascule à un moment, non?
3: Non, non, juste voilà.
1: Ah ouais,
0: un
1: premier
0: bon garçon, quoi.
3: Ouais,
2: avec moi, je laisserai un Easter egg, tu vois, qu'ils découvriront plus tard et tout.
1: Oui,
2: tout.
1: Voilà, ouais. Des petits blagues à 2-3 jours d'intervalle, tu vois. Ah ouais, intéressant ça.
3: Qui est bientôt à la retraite, là? Personne. On est tous loin.
1: On est tous loin. On est loin. Moi, c'est... Alors, j'ai regardé. J'ai fait une simule. Je crois que je peux partir le 1er janvier 2041.
0: Ah, mais c'est pas si loin.
1: Autour de la table, c'est moi qui pars en premier.
3: Quand
1: hein.
3: On y pense, c'est pas si loin. Hey, non, en vrai,
2: t'es déjà en retraite.
1: Mais là, du coup, j'ai pas beaucoup d'argent. Si j'attends un an, c'est bon, ça rentre un peu plus.
0: Non, mais
1: je vais attendre au 1er janvier 2042.
0: Oui.
1: Oui.
0: Waouh. C'est dans pas si longtemps.
1: Malus. Aïe, aïe, aïe.
3: À la fois, c'est beau, à la fois, c'est quand même... ça annonce quelque chose, quoi.
0: Ouais, ouais.
2: Ouais, moi, je trouve que ça a quand même... Tu fais un pari avec l'avenir, ah, t'es très confiant. Moi,
1: oui,
2: de me prendre la retraite.
1: Oui, oui. Là, c'est de la confiance. Hein.
2: Ouais.
1: Là, là, effectivement. Mais sachez que tous ces outils existent. Si tu veux calculer ta retraite, combien tu vas approximativement toucher et tu t'inscris, il y a un site .gouv,
0: ah ouais.
1: Je calcule ma retraite, et tout est dispo. C'est trop,
2: ouais,
1: c'est
2: là, ça a changé le site. C'est plus je calcule ma retraite, c'est ouais. Qui va payer ma retraite. .com. Et là, c'est erreur not found.
3: Est-ce 442. Que tu peux choisir qui va payer ta retraite. Tu mets les options.
2: Je compte sur toi, Théo. Alors, il va falloir s'y mettre.
1: Ouais, t'as fait à bosser. Hein. Cola, Théo, Luce.
0: Oh, ça va.
1: On compte
0: là,
1: sur vous. Hein. Parce qu'avec Lulu, bientôt, voilà, il va falloir payer un prépad.
0: On va changer vos couches.
1: Allez, un petit interlude.
0: Bien sûr.
1: Toujours l'Islande. Alors, l'office du tourisme, non, Islandair, donc la compagnie aérienne
0: d'Islande. Hair.
2: Pas les cheveux.
3: C'est un coiffeur.
2: C'est le salon de coiffure.
1: A posté une annonce d'un boulot un peu insolite. À votre avis, qu'est-ce que c'est ?
2: Elle cherche des pilotes qui rasent pas les villages.
1: C'est pas ça. C'est pour attirer des gens en Islande. Voilà, en gros.
3: Moniteur de volcan.
1: Non.
3: Ok.
0: Moniteur de volcan. C'est pour apprendre à faire des éruptions.
3: Voilà.
2: C'est un truc pour genre
3: chasser le requin.
2: Speed dating.
1: Non.
0: Ça se passe dans l'avion.
1: Non.
0: C'est à l'atterrissage ?
2: Non, il faut non, la promotion
1: c'est
2: du pays. Quoi.
1: Tout, ouais, pour faire la promotion
2: genre,
1: du pays.
2: Un truc qu'on pourrait trouver en Islande ?
1: Pas forcément.
2: Ah bon ?
1: Bah,
2: venez pas en Islande. En fait, ah, ou un truc qu'on ne trouve pas en Islande.
1: Si tu vas pour voir des trucs qui sont en Islande,
2: ah oui.
1: C'est sûr.
2: Mais genre, venez en Islande, il n'y a pas de.
1: Et puis, non, c'est pas ça.
2: Venez en Islande, il y a des.
1: Ouais, voilà. Mais il cherche un bonhomme avec un talent particulier.
2: Ah.
4: Pour moi, dans l'Islande, il y a des geysers. Alors, peut-être un gars qui ride les geysers ou je sais pas quoi.
1: Non, pas du tout.
0: C'est un rapport
2: avec la faune
1: Avec le paysage.
2: La nature.
1: Tout.
2: Aurore boréale.
3: Du coup, aussi en rapport avec l'avion, là. Il y a un avion dans l'histoire.
1: Non.
2: Un chasseur de tempêtes.
1: Non. Non, c'est très basique. Hein,
2: ah ouais, d'accord. Eh ben, un fermier.
1: Non.
0: Tu fais des dessins.
1: Ah, c'est pas des dessins, mais il y a
0: peintures.
1: Des représentations d'images.
0: Des autoportraits.
2: Un photographe.
0: Des portraits.
1: Oui, mais avec une particularité.
0: Le portrait ?
1: Non.
0: Le dessin ?
2: Ah, il te prend toi en photo. Non, il cherche quelqu'un, un photographe.
1: Il cherche un photographe, mais avec une particularité.
2: Qui parle islandais ?
1: Non.
3: Et est-ce qu'il a besoin d'avoir une moustache ?
1: Non, c'est dommage.
0: Une particularité physique ?
1: Et sachant qu'il leur paye des voyages. Pour sillonner l'Islande à hauteur de 50 000 $, tu vois. Donc c'est un job bien payé et il faut que ça soit un photographe avec un talent particulier.
0: Prennent tous les chiottes en photo ?
1: Non.
2: Il dort pas, faut qu'il soit toujours prêt à prendre des photos.
4: Un gars qui ressemble à un animal pour prendre des belles
1: jamais,
4: photos.
1: C'est incroyable.
2: Il a pas peur, il a peur de rien.
1: Non.
2: Il a peur de tout.
1: Non. Alors, je vais faire le reveal. Il cherche un mauvais photographe. Parce que leur argument, c'est on va vous amener à tous les endroits les plus beaux d'Islande. Vous allez prendre des photos. Et même si vous êtes nuls en photo, vous allez voir que c'est beau.
3: Oh là là.
0: C'est un peu drôle. c'est pas si con.
1: Alors je pense qu'ils trouveront jamais le photographe, mais la campagne de pub réside sur le fait qu'ils passent une annonce de trouver un mauvais photographe, tout ça. C'est fort.
2: Ça me fait penser à une pub qui avait créé un peu scandale. Je sais pas d'ailleurs si qu'elle était vraiment sortie. C'était, tu voyais un mec qui était sur au World Trade Center. Et il prend une photo et derrière tu vois un des avions qui est en train d'arriver et c'était on peut rater ses vacances mais pas ses photos, voilà.
0: C'est horrible.
2: C'est un peu rude.
1: Horrible et drôle.
2: Oui, voilà.
1: Mais c'est horrible mais horriblement drôle.
0: Oui.
1: Bah oui, Malus,
3: on est mort de rire.
1: T'es forte en photo, Malus?
0: Ça va.
1: Bah maintenant c'est facile de prendre des photos, t'en prends 50 avec ton téléphone.
0: Non mais alors ce qui est très bien,
1: mais quand t'avais pas le choix.
0: Faut mettre la grille, ça aide beaucoup la grille.
1: Quelle grille ?
0: Bah tu peux activer une grille qui découpe ton écran en 9.
1: Ouais.
0: Et en fait, tu sais, il y a une histoire de lignes, d'horizon et de les trucs qui a de l'importance, tu le mets dans un angle, là où des lignes se croisent et tout.
1: D'accord.
0: Voilà, si, voilà ça aide.
3: Super, t'auras pas le
1: choix.
3: T'auras pas
1: le choix. Ouais, mais là, tu vois, c'est prendre des photos, c'est facile.
0: Bah oui, c'est facile.
1: Quand c'était en argentique,
0: mais moins facile.
1: Tu prends photo, puis tu sais que 3 semaines après, si la photo est réussie ou pas.
0: Oui.
2: T'as oublié ce que t'as pris en photo.
1: Et t'as oublié ce que t'as pris en photo parce que tu l'as pris quand t'allais boire des canons.
0: Mais ça a beaucoup plus de charme, je trouve, en vrai.
1: Moi, j'ai des milliers de photos de beuverie.
2: J'ai beaucoup de photos de mon doigt, moi, du coup.
1: Un bout de doigt. Et de bout de doigt aussi. Surtout sur les trucs jetables.
2: Ouais, ouais, ouais.
1: Le pire, c'était les appareils jetables.
0: Mais en vrai, c'est
3: toujours encadré un peu.
0: Mais c'est trop bien, ça. Parce que maintenant, en vrai, moi, je sais que pendant... J'ai 15 ans de ma vie où j'ai pas de photos...
1: Bonne.
0: Tu sais, ça reste soit sur une clé USB, ton vieux téléphone. Ben, et c'est trop dommage.
1: Mais oui.
0: Pour la postérité.
1: Alors, il existe, les cadres photos, ça tourne. Tu le poses chez Watt.
0: C'est pas comme le papier où tu t'assois puis tu regardes. Oh là là, ça, c'est...
2: Après, maintenant, le challenge, c'est de dire, tiens, je vais développer des photos. Bon, j'en ai 8524 à regarder.
1: Ouais.
0: Faut trier, quoi.
1: Ouais. Ça se trie.
0: Voilà.
1: Bon. Ouais, bah oui.
3: On est dans la surconsommation de la photo.
1: Ouais, c'est
0: oui, c'est vrai. Non, c'est vrai.
1: Et par contre, moi, il y a un truc qui m'agace totalement, c'est que les gens ne savent pas prendre des photos de groupe. C'est horrible.
3: C'était compliqué.
1: Et le pire, c'est les photos de groupe de sport. Tu vois, les gens, alors avant, à la fin des rencontres sportives, les gens, ils se prennent en photo. Ils sont beaucoup trop loin. C'est-à-dire que tu vois les gens petits avec 4 mètres à gauche, 4 mètres à droite, le ciel, le sol. Il faut se rapprocher, les gens qui écoutent. Rapprochez-vous. Et puis, on n'est pas obligé de prendre les pieds des gens en photo aussi. Voilà. Les photos de sport, les gens ne savent pas les prendre. Les photos d'équipe, c'est insupportable.
2: Mais même, moi, je vois, j'ai des photos de famille où, tiens, on a aligné en randonnion le long du mur de la maison. Et tu vois, t'as les pieds, la tête.
1: Mais oui,
2: là,
1: t'as le ciel. La pelouse, à droite, t'as les bacs à fleurs, à gauche, t'as le siège.
2: Mais
1: on se rapproche quand on prend des photos de groupe. Et ça sert à rien de prendre en dessous du nombril aussi. On s'en fout des pieds.
0: Bah, les photos d'équipe, si, il faut les pieds, il faut voir les chaussures.
3: Ouais, il faut voir les
1: photos d'équipe, d'accord. Pourquoi pas?
0: Bah ouais.
1: Je te le dis.
2: Vous avez montré un moment.
1: T'as des nouvelles chaussures.
2: Il disait une personne qui était née, tu vois, genre qui était décédée dans les années 80. Je sais plus le chiffre, c'était genre, elle avait été prise X fois en photo dans sa vie. Et genre, le chiffre était atteint par un gamin aujourd'hui qui avait semaine,
3: c'est
2: tu
3: fou,
2: vois.
3: Ça.
2: Parce que.
1: Ah bah, ça, c'est parce que.
0: En plus, maintenant, tu prends tes photos, tu les regardes même plus, je trouve.
3: Ouais.
1: Enfin... Ah bah, ça, c'est sûr.
0: Voilà.
3: Et tu prends trois photos alors que au final il y en a qu'une qui aurait pu être bonne. Oui. Si t'avais pris un peu de temps.
0: Prenez le temps quoi.
2: Prenez le temps. Bah d'ailleurs à l'époque des photos t'avais pas l'argentique, comme tu voyais pas ce que tu prenais. Ma mère elle a 15 milliards de photos en double parce qu'elle les prend toujours deux fois une fois ratée. Elle était là, arrêtez, je la refais, on fait la même.
1: Non.
2: T'as vu parce que comme tu voyais rien.
0: Bah oui. Mais c'est bien, ça te fait la surprise.
1: Passe un bonjour à Evelyne.
0: La Evelyne, on l'embrasse. Oui.
1: Allez, on suit une petite pause musique. Tiens, allez, qu'est-ce que j'ai mis? Hop là, ça s'appelle Stone. Ah, mes petits Stone. C'est mes petits cons d'anglais qui sont petits jeunes, qui sont rigolos. C'est Stack Up The Reason.

0: De retour sur Mais bien sûr, les 21h04, nous sommes là jusqu'à 21h30. On est là, on est bien. Et on va continuer à picorer des petits sujets. Mais d'abord, je vais laisser la parole à Cola qui va nous présenter son émission. De vendredi, les poules ont aussi des oreilles.
1: C'est ça, le vendredi et le samedi désormais. 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
0: Merci Cola. Et ensuite, alors j'avais oublié de le faire, mais il est l'heure du quiz de Mamilus.

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1: Non.
2: il a changé, c'était pas ça avant, si ?
1: Si.
3: On peut pas.
2: Bah attends.
4: Oui.
2: Je me souviens pas de cette folie.
4: Je pense que depuis que t'es là, ça a toujours été ça.
2: Ah ouais ? Ah.
4: Alors tu aimes ?
2: Je me souvenais pas de ça.
4: c'est assez exceptionnel.
0: T'étais mal à l'aise ?
2: Non, ça va. C'est sympa, c'est mignon, c'est gay un peu.
4: Ouais, ça me ressemble, je pense.
0: Allez, Mamilus.
4: Allez, bah, c'est parti. Aujourd'hui, quiz vocabulaire.
0: Oh,
4: vous êtes prêts ? Alors, je vais vous donner des mots et vous allez devoir me dire qu'est-ce que ça veut dire. D'accord ? Ok,
2: allez, on y va.
4: Denis Baille et tout. Allez, c'est parti, on met un peu d'entrain. Qu'est-ce qu'un goniomètre ?
2: Déjà, c'est un truc qui
1: ça mesure.
4: Ça voilà. Mesure, effectivement.
2: Un gonio ?
1: Ça mesure le taux de gonio dans le sang.
0: La taille des noix.
4: Non, mais...
2: La stupidité des gens, le goniomètre.
4: Non plus.
1: Ça mesure quelque chose de physique ?
4: Ça mesure,
1: quelque chose d'abstrait ?
4: Oui.
0: Un fruit ?
4: Indice, la goniométrie, c'est souvent un examen du genou.
0: Ah, les réflexes ?
4: Non.
1: Ça mesure la taille du ménisque ?
4: Non.
5: La taille du fémur ?
4: Non. C'est une histoire de pliage.
1: Ah oui.
0: Okay. C'est l'angle ?
4: Non, oui, exactement.
2: L'angle.
4: C'est un appareil ou un capteur servant à mesurer les angles.
1: Oh. Le peuple ?
2: Non. Comment ça
4: En gros, c'est une grosse règle que tu peux plier en deux.
2: Ah, parce,
4: et
2: parce qu'on n'a pas tous la même angulation.
0: Ah bah non.
4: Bah, je pense quand tu te blesses et tout, des fois,
2: ah
4: bah,
2: oui.
4: Ton
1: ah, c'est pour te dire, ton genou, il...
0: Quand t'as gagné.
1: Attends, je sors
0: degrés.
1: Mon oniomètre pour oui. Savoir combien d'heures de kiné tu vas devoir faire. Quoi.
4: Voilà, exactement. Allez, d'accord. Deuxième mot. Qu'est-ce qu'un chabichou ?
2: Oh,
5: ah, bah je sais.
1: Un chabichou.
4: Chabichou. C'est H-B-I-C-H-O.
2: C'est une sorte d'animal.
4: C'est pas un animal, mais c'est tiré d'un animal.
2: Ah, c'est genre une légende, du coup, c'est pas un vrai
4: non.
2: Truc.
1: Ça se mange ?
4: Ça oui. Se mange.
1: Ouais. Ah, c'est un dessert.
2: C'est tiré d'un animal.
4: Pas loin, un peu avant le dessert.
1: C'est un fromage.
4: C'est un fromage.
1: Ah, oui.
4: Un fromage au lait de chèvre à pâte molle, qui vient du Poitou-Charente.
1: Exactement.
4: Tu aimes Denis ?
0: Pas
4: non.
0: Du tout, j'aime pas le fromage.
2: Moi, je m'attendais que ce soit tiré d'un chat. Quand même.
1: Ouais, mais t'as choisi parce que c'est rigolo.
4: J'essaie vu
1: de comprendre
4: une liste
1: ta logique.
4: De mots, j'ai trouvé une liste de mots et j'ai pris ceux que je connaissais pas.
2: Le chabichou.
1: Je les garderai pour un prochain thème d'impro.
4: Oui, si
1: mots.
4: Tu veux.
5: Ouais, ouais.
4: Allez, troisième mot. Qu'est-ce qu'un érythrocyte ? Érythrocyte.
2: Ça, c'est une maladie, ça, c'est sûr.
1: Non, ça, c'est une
4: c'est
1: espèce
4: pas
1: animale.
4: Pas loin, ça a un rapport avec le corps.
5: Un érythrocyte.
4: C'est le nom.
5: Un érythrocyte.
4: Peu... Non, c'est un
2: j'ai
4: nom compliqué.
5: Non. Un nom compliqué pour un truc
4: pour
5: simple.
4: Pour un truc simple.
2: Je vais te donner la
4: que tout le monde connaît.
1: Ah, c'est le nom officiel du rhume.
4: Non.
5: Non, c'est un rot.
4: Non, c'est un truc qu'on a dans le corps.
1: Un os.
4: Non.
5: C'est un organe. Non.
4: Non, mais alors on en a de plusieurs couleurs.
5: Dans
1: les
5: le
1: yeux.
5: Corps ?
4: Non.
5: Mais moi, par exemple, j'ai plusieurs érythrocytes.
4: Tout le monde en a, et je peux
5: et
4: vous dire qu'on en
5: couleurs.
4: A un sacré paquet. Je pense que ça se compte en milliards.
1: Ah, c'est des poils ?
4: Non.
2: Genre du...
5: Des cellules du cerveau ?
1: Des globules ?
4: Oui, oui, des...
1: Des globules ?
4: Les quelles couleurs ?
5: Les rouges.
1: Bah, les blancs.
4: Eh ben non, c'est les rouges.
1: C'est les pif.
4: Voilà, c'est l'autre nom des globules rouges.
2: Ok.
5: C'est pas les émaciés ?
1: Okay.
4: Ah non, écoute, non. Bah si, il y a plus, si on peut. Oui, exact, il y en a trois
2: DJ
4: mots,
2: King,
4: il y a trois mots.
2: Plaît,
4: bah si, non, mais vérifie si tu veux. J'ai bien vérifié. Érythrocyte.
2: Je saurais pas te l'écrire.
4: C'est le nom plus compliqué que le nom compliqué des globules rouges. Allez, encore un. Goût, qu'est-ce que une goût allante ? Goût allante.
5: Alors, en plusieurs
2: chiasse.
5: Mots ou un...
4: Tout collé.
5: Une goût allante.
4: Goût allante.
2: Quand t'as la chiasse.
4: Non. C'est vrai, grave.
2: Ouais, de fou.
5: Tellement
2: drôle. Viens, on change. Ouais.
1: J'ai une goualante aiguë. J'ai une goualante aiguë.
4: On envoyait un truc au Larousse et tout. Alors, des idées ?
5: Une goualante.
2: C'est une maladie ?
4: C'est pas une maladie.
1: Mais est-ce que c'est un animal ?
4: C'est pas un animal.
1: Une fleur ?
4: Non.
2: Une molécule.
4: Non.
2: Un atome.
4: Non. C'est de l'argot. C'est de l'argot pour dire quelque chose.
1: Ah, c'est quelqu'un qui parle beaucoup.
4: Non.
2: Qui boit beaucoup.
4: Mais il y a un rapport avec la voix.
1: Ou qui parle pas beaucoup.
0: Avec la bouche.
2: Qui chante beaucoup.
4: Il y a un rapport avec la chanson.
2: Qui chante mal.
4: Qui, vu que c'est une chanson populaire. J'ai donné la réponse. Alors je...
1: Une goualante, c'est une chanson populaire.
4: C'est une chanson populaire, ouais. Ah, exemple, la goualante du Petit Jean. C'est de Edith Piaf. C'est ce genre un peu de truc, quoi.
0: C'est une vraie chanson, ça.
4: Et Edith Piaf qui a une chaîne YouTube. Hein. Je vais l'écouter.
0: Très bien. Bah,
2: je pense pas qu'elle fasse...
1: sûr que ce soit la sienne.
2: Ouais, mais... Je pense pas qu'elle fasse des vlogs. Hein.
4: Elle est certifiée. Et allez, on va se faire un dernier petit mot. Qu'est-ce que ça veut dire rosser?
0: Bah, si. Rosser. Tu es frappé.
4: Ouais, oh, c'est... Mais vous savez, bah, oui. Moi je savais pas.
0: Ouais.
2: Bah,
0: oui.
2: Ah, rosser, ouais. Ça n'a pas marché là-dessus.
4: Ouais, tu savais, toi?
0: Rosse.
4: C'est se faire démonter.
1: Ouais, ouais. Ouais.
4: Rouer de coups.
0: Ouais. Alors tout à l'heure, dans la voiture, je donnais un mot qui. Scientifique pour le fait d'attacher deux doigts de pied. Est-ce que vous en rappelez?
4: Pas non. Du tout.
2: Ah si, hein. Attends. Non.
0: Donc, quand on s'attache deux doigts, hein, avec du strap, comme peut faire des volleyeurs ou quand tu te fais marcher sur le pied, ça s'appelle de la syndactyle.
4: Ah, bah, tout oui.
0: Simplement. Voilà. Je voulais genre le replacer dans le contexte. Un petit interlude.
3: Mais bien sûr.
0: Prochain sujet. Alors, moi j'ai le titre. Je vais vous le donner. On va voir ce que ça va susciter chez vous. Un amputé des quatre membres arrêté pour meurtre. Il a été arrêté dimanche pour homicide pour avoir mortellement tiré sur un passager présent dans sa voiture. Il conduisait. Voilà.
2: Attends, mais non, c'est impossible.
4: Après, ça dépend où est-ce qu'il est amputé.
1: Est-ce qu'il avait des prothèses?
0: Pas du tout.
4: Je suis
0: tombé de mon sus quand j'ai lu ça.
2: Bah, ouais. Peut-être qu'il conduit avec sa bouche et qu'il avait son pistolet dans la poche.
0: En fait,
2: et ça a tiré.
4: Est-ce qu'il a des poches?
0: Improbable, cette histoire. Ils sont quatre dans la bagnole.
2: Ouais.
0: Il conduit, il tire sur le passager.
4: Les mecs, ils sont sereins déjà.
0: Et les mecs derrière, ils font rien.
4: Ils étaient bourrés.
2: En même temps, ils sont stupéfaits, je pense. Ils se disent, non mais comment c'est possible? Qu'est-ce qui m'arrive?
0: Non mais genre, tu dis, ah, ils sont un flingue. Ah, il va lui... C'est pas comme il peut pas
4: sortir
0: un gun, tirer et se barrer, tu vois.
4: Il doit sortir à deux à l'heure, le flingue, déjà.
0: Mais oui.
4: Sans respect la communauté des...
0: On est d'accord, il n'y a pas de...
4: Voilà.
0: Mais...
4: C'est technique, quoi.
0: À quel moment les gens réagissent pas?
2: Mais je pense que c'est ça, c'est que t'es tellement stupéfait de la performance qui se passe devant tes yeux.
0: Il sort un flingue. Ah, bah, qu'est-ce qu'il va faire?
2: Mais déjà, il conduit.
0: Il sur lui. Et déjà, il conduit.
2: Je pense que
0: tu. En voiture adaptée.
2: Tu admires juste.
4: Ouais, c'est vrai, t'admires la perf.
0: Ouais. Ce mec, il est sportif. Il pratique le sport. Un truc américain, là. Tu sais, t'as une planche avec un trou et tu balances
4: des sacs
0: avec des graines dedans. Dans un trou. Sorte de curling bizarre avec une planche.
4: Mais une Française qui a gagné JO de ça, je crois.
0: Voilà.
2: Ah ouais, handicapée là.
4: Non, c'est pas ça.
0: La boccia, rien à voir.
4: Ah.
0: C'est une planche avec un trou.
4: C'est pas ça?
0: C'est une planche avec un trou.
2: Pourtant, on dirait ça.
0: Et tu lances. La boccia, c'est tu lances une boule.
4: Ah,
2: d'accord.
0: Voilà. Ça, c'est une planche avec un trou qui est à, genre à 20 mètres.
4: Mmh.
0: Et il lance dans le trou. Là, et c'est un espèce de truc carré. Avec des graines dedans.
2: Ouais, ça c'est ouf en vrai.
0: Voilà.
2: Il y a des stratégies, tu mets tes trucs devant le trou.
0: Voilà, pour en mettre deux dedans, voilà. Pour empêcher l'autre de mettre dans le trou.
2: Super. Mais okay.
0: Tout est fou dans cette histoire.
4: Après, il y a que moi qui
2: non, mais c'est incroyable.
4: Ça dépend où est-ce qu'il s'est fait amputer les bras.
0: Alors.
4: Tu vois, c'est au-dessus, en dessous du coude.
0: Oui,
4: des fois, t'arrives à voir avec ton petit moignon, je pense.
2: Comment ça?
0: Le gars, sachant que.
2: Il y a une pince au moignon.
0: En tant que bon américain. Il fait des films YouTube où il tire sur des cibles.
4: Ah ouais?
0: Bah bien sûr.
4: Exceptionnel.
0: Voilà.
4: Oh, j'ai trop envie de voir. Pour voir la perf, effectivement.
2: Et c'est une perf à ce niveau-là.
0: Mais à quel moment les gens l'empêchent pas, quoi?
4: Ouais, c'est vrai.
0: Moi, et c'est ça qui
1: pourquoi
0: m'a...
1: Pourquoi il a tiré? Qu'est-ce qui s'est passé?
0: Bah, ils sont engueulés avec le gars à côté. Et vrai. L'autre, il a sorti son flingue, il a buté.
4: Bah voilà. Ah, il l'emmerde plus. Ok.
0: Voilà, je voulais, alors j'ai pas forcément de réaction à ce truc.
2: Moi, oui, moi j'aurais peur de lui, hein, s'il est déjà capable de conduire, sortir un flingue, tuer quelqu'un.
0: Sachant que le gars se barre avec, avec le corps dans la voiture et tout.
4: C'est n'importe quoi. Ils sont fous.
1: Il n'y a rien qui va.
0: Ah non, mais c'est.
4: Mais tu vois, l'homme va s'éteindre tout seul.
0: Voilà, c'était juste, je suis tombé là-dessus. Je n'aurai pas besoin d'épiloguer plus que ça.
4: Non, mais impressionnant. Impressionnant. Comme quoi, malgré les difficultés de la vie, il ne faut pas se laisser abattre.
2: Ouais, c'est une bonne
0: si, il y en a qui se laissent abattre. C'est quoi ?
4: T'as compris ? Quand on veut, on peut.
0: Oh. Un petit interlude.
6: Mais bien sûr.
0: Allez, on se fait une petite musique. On va passer le troisième morceau. Ça s'appelle Yona Luke Existential.

0: De retour sur Radio Grésivaudan, Manu, c'est toujours en train de papoter avec Lulu.
1: Oh, j'ai encore raté.
0: La reprise d'antenne, tu vois, faut regarder là-haut, là.
1: Nicolas, il a dit ça dure 20 secondes.
0: Ouais.
1: C'était long.
0: Oh.
2: Parce qu'elle chantait pas fort.
0: Oh là là là là. C'est mais bien sûr, il nous reste 10 minutes, voilà. Et hop, un petit sujet, là. Qu'est-ce qui s'est passé la semaine dernière, là, dans le monde scientifique?
1: Il y a des frites qui ont échoué sur une... Non ?
0: Pas du tout, rien à voir.
1: On a regardé une vidéo du monsieur amputé qui tire et on a vu un sujet à base de frites échouées.
3: Ça ne sera pas ce sujet.
0: Ça sera pas ce sujet.
1: Oh.
0: Zut alors !
1: Qu'est-ce qui s'est passé alors ?
0: Une performance scientifique incroyable, que ça faisait 50 ans qu'on ne l'avait pas fait.
3: On est allé sur la Lune.
0: Ouais. Alors, on s'en fout,
2: on a fait
0: pas
2: le
0: ça.
2: Tour.
3: Oui, oui.
2: Enfin, un tour et
3: oui, non,
2: revenu.
0: Ça a de l'intérêt pour vous ? Ça vous attise votre curiosité ? Vous êtes tout fan ou pas ?
1: M'en fous un peu, moi.
0: Ouais.
3: Ouais, moi, je trouve ça intéressant.
0: Ah, intéressant, à quel titre ?
3: Eh ben,
0: sur la performance.
3: J'essaie de comprendre.
0: D'y retourner ou des avancées scientifiques que ça peut prouver, sachant qu'on l'a fait il y a 50 ans.
3: Non, il n'y aura pas d'avancées scientifiques, mais c'est une étape pour aller plus loin.
0: Alors, quelle est cette étape ?
3: Bah, Mars.
0: Non, mais avant.
1: Jupiter.
0: Avant, Mars. Mars, on ne le connaîtra pas de notre vivant.
2: Tu penses ?
0: Non.
3: Parle pour toi.
0: Non, mais je te le dis. Mais par contre, quel est le step ? L'intérêt d'aller sur la Lune.
3: Ah, bah, de s'installer.
0: Ah là, c'est l'installation. Eh oui, c'est d'y retourner pour pouvoir poser une base. Pour
3: faire un bivouac, quoi.
0: Ouais,
3: avant d'aller sur Mars.
0: Hypothétiquement, aller sur Mars. Et, et surtout, après ce que j'ai cru comprendre, ils aimeraient bien qu'il y ait des gens à demeure là-bas, quoi, qu'il y ait toujours du monde. Comme en Terra Deli, tu vois.
2: Il va coûter cher le prix du terrain, je pense.
0: Là, déjà, pour le coup, là, je crois que c'est 93 milliards de dollars le fait de y aller.
1: Le mètre carré ?
2: Ah non. Vu sur la Terre.
3: Mais après,
2: exposition.
3: J'avais lu que la première mission, donc il y a 50 ans, là, ils avaient ramené 12 milliards de je sais pas combien de kilos de terre lunaire.
0: Normal.
3: Et les trois quarts, au bout de. Assez rapidement, ils ont dit. Bah en fait, il n'y a rien,
0: grand-chose.
3: C'est normal, c'est un bout de terre, en fait, la Lune.
0: Bah oui.
3: Et du coup, les trois quarts n'ont jamais vraiment été analysés, tu vois.
1: Ah ouais.
3: Bah parce qu'en fait...
0: oui, parce que...
3: Assez rapidement, ils se sont rendus compte qu'il n'y avait pas un grand intérêt.
0: Pour l'instant, il n'y a pas eu l'idée d'exploiter le sol lunaire, parce que s'il y avait eu un intérêt, ça serait déjà fait.
3: Bah oui.
1: Il manquerait plus que ça.
0: Ça peut aller vite. Hein.
3: Non, après, le sol lunaire.
0: Je peux dire que s'ils trouvent une mine d'or en creusant un peu.
1: Ouais, mais alors
0: ça va y aller plein gaz.
1: C'est grave.
3: Non,
1: hein.
3: Non pas l'or. L'or
0: non, mais c'est un exemple. Ou si on trouve n'importe quelle ressource.
3: Il faudrait une source d'énergie. Quoi.
0: Incroyable.
1: Les petits habitants de la Lune, je pense qu'ils vont pas se laisser faire. Hein.
0: Les petits habitants de la Lune, Malus.
1: J'y crois pas une seconde qu'on pourra laisser une base là-bas. Ne regardez pas comme ça.
2: C'est vrai qu'on
0: non, mais parce que quand on vient de sortir une dinguerie comme ça,
1: Non, mais faut quand même être un peu fou pour croire qu'on n'est pas seul dans l'univers. Donc je pense que.
0: Ouais, mais la Lune, on fait.
3: Oui, non, mais la Lune, on est à peu près sûr que.
2: Non, mais on sait jamais.
0: À la Lune, ça fait depuis que les gens ont inventé le télescope qu'on la regarde. Hein.
1: Oui, oui, mais c'est pas. Ça veut pas dire qu'il y a personne.
0: Oh my god.
3: N'importe quoi.
0: J'adore Malus quand c'est comme ça.
1: Vous croyez ce que
0: vous. Alors, qu'est-ce qu'il y a sur la Lune,
1: Malus ? Je sais pas, parce que non, je le vois pas.
3: N'importe quoi.
1: Je vais pas vous exposer ma théorie.
3: Non,
1: parce
3: non.
1: Que...
2: Attends, mais c'est.
0: Mais alors, mais moi, je la veux totalement.
2: C'est une vraie théorie.
3: On n'est pas au bistrot, là. On n'est pas au bistrot.
2: Ah, tu penses vraiment ?
0: T'as une théorie sur la Lune ?
1: Non, sur les planètes en général.
3: Bah oui, mais c'est pas pareil.
0: Pas la Lune.
1: Bah c'est pareil.
3: Bah non.
1: Ah bah si.
3: Bah non, il y a des planètes qui sont à des milliards d'années-lumière. On est incapable de savoir
1: non, mais là,
3: ce qu'il y a. La Lune, on l'a regardée en long, en large et en travers, tu vois.
0: Oui, la Lune.
1: Oui, mais on l'a regardée avec nos yeux d'humains. Peut-être que.
0: Ah, toi, tu veux voir des entités.
3: Ah, si tu veux dire qu'il y a
1: ouais,
3: des.
1: Y a peut-être
2: les extraterrestres.
3: Ah, il y a des énergies, ouais.
2: Genre des gaz et tout.
1: Et on rayonne pas.
0: Tout sur le même plan astral.
2: On n'a jamais senti la Lune. Hein. Peut-être c'est des gaz, hein, les extraterrestres.
1: Non, mais tu vois.
0: Ah, l'influence
1: on en sait
0: de
1: rien,
0: la Lune.
1: Non, mais
0: sur
1: parce
0: les gens,
1: que on se croit, on est trop intelligent et tout, mais en fait, on est des gros débiles.
0: Ah, bah ça, depuis le début de l'émission, tu le dis.
1: Non, mais en vrai, on n'en sait rien. Il y a déjà plein
3: non,
1: de choses.
3: Non, la Lune,
1: sur...
3: on sait quand même.
1: Il y a plein de choses sur la Terre qu'on ne sait déjà pas.
3: Ah, mais la Lune, on sait.
1: Bah non, je ne suis pas trop d'accord.
0: Surtout qu'il a la face cachée, c'est la première fois qu'il en prend en photo, là.
1: Déjà, ça a dû les
3: sous. Ils sont pas cons, les mecs, ils habitaient sur la face cachée pour être pédards.
0: Bah ouais, regarde, dans Goldorak, Vega, ils étaient sur la face cachée de la Lune, hein, personne les a vus. Tant que, heureusement, Goldorak défendait la Terre.
1: Non, mais bon,
3: en plus,
1: cas,
3: la Lune, c'est... Enfin, ils sont encore pas 100% sûrs, mais la théorie majeure, c'est que c'est un bout de la Terre, en fait.
0: Donc, oui, déjà.
3: Donc en fait, la Lune, c'est la Terre.
1: C'est vachement rond pour être un bout de la Terre.
3: Mais ça, c'était quand la Terre était en construction.
0: Ouais.
3: Il y a eu une autre planète, une sorte de gros astéroïde qui a percuté la Terre. Et
1: ça a fait un morceau de planète tout rond.
3: Bah oui, non, mais c'est la gravité.
1: Ça, c'est aussi abusé.
3: Mais c'est la gravité. Toutes les planètes sont rondes.
0: Oui.
3: Mais toutes les planètes sont rondes. Lui, c'est la gravité.
2: La Terre n'est pas plate.
1: Ah ouais. Non.
0: T'auras jamais une planète.
3: T'as pas de planète en triangle.
0: Avec des angles.
3: C'est la gravité qui fait que tout est toujours rond.
0: Parce qu'à partir d'une certaine masse, c'est obligé d'être rond. Bah, c'est de la physique, même.
1: D'accord, bah, j'en savais rien.
0: Bah voilà,
1: je m'en fous. Non, mais ça, c'est rien.
3: Et donc la Lune est. En gros, tu creuses la Lune, c'est comme si tu creusais dans ton jardin. Plus ou moins,
0: en gros.
1: Ouais, mais enfin, bon, on peut peut-être s'occuper de la Terre avant d'aller. Enfin, je trouve que moralement, aller faire chier la Lune.
3: Faire chier la Lune.
1: Non, mais c'est vrai.
0: Non, mais je suis.
1: À quoi bon alors qu'on est. On a la Terre, quoi, tu vois.
2: Pourquoi
1: ça suffit
2: la
1: pas.
2: En cage
0: oui, on a encore de la place, nous.
1: Ouais.
3: Oui, mais là, il y a un
1: c'est
3: peu une notion
1: a...
3: d'exploration.
0: Oui, c'est la curiosité,
1: oui,
0: l'exploration.
1: Mais si, parce que le but, je pense, d'après, c'est d'aller l'envahir, quoi. La conquérir.
3: Après, l'avantage, c'est qu'à la Lune, t'auras pas grand chose à détruire vu qu'il n'y a pas grand chose.
1: Oui. Bah après, regarde, il n'y avait rien sur la Terre, hein, on arrive à la détruire
3: ah
1: quand
3: non,
1: même.
3: Ah non, il y avait la vie quand même sur la Terre.
0: La vie et de l'eau.
1: Mais vous savez pas s'il y a de la vie là-bas.
3: Mais non.
1: Mais c'est vrai, non mais sérieusement. Hein.
3: Non.
1: La vie c'est
3: je
1: un,
3: refuse
1: c'est
3: d'avoir
1: un
3: ce
1: grand...
3: débat.
1: Non mais c'est un grand truc, tu vois ce que je veux dire.
0: Oui, moi je vois tout à fait ce
3: Alors,
0: que je veux dire.
3: Alors, je vais redire, il n'y a pas de vie organique sur la Lune.
0: Voilà.
1: Peut-être, ça je sais pas.
0: Ah.
3: Après, si tu me parles de Dieu, d'esprit, de...
1: J'en sais rien, en fait. Je sais pas.
3: Il n'y a pas de vie cellulaire.
1: Je n'ai pas étudié le truc.
3: Il n'y a pas de vie cellulaire.
1: Oui.
0: Il n'y a pas de petits animaux.
1: Il n'y a pas d'humains.
3: Non, même, il n'y a pas de virus, il n'y a pas de bactéries, il n'y a rien.
0: Oui. C'est du vide.
1: Ouais, peut-être, si vous voulez.
0: Mais pas trop vide non plus.
1: On n'en sait rien, en fait.
0: Parce qu'il y a un petit tas de
3: poussière. Si,
1: non,
3: sait,
1: mais non,
3: même.
1: On ne peut pas, c'est pas possible.
3: Mais si, on
1: c'est
3: sait.
1: Pas possible de savoir.
0: Oh, la Lune, si on connaît bien, quand même.
3: Et la Lune, c'est à 3 jours de route d'ici.
1: Non, on n'y allait qu'une fois. Hein.
0: Non, plus.
2: Faut dire ça.
1: Ouais,
3: mais
1: c'est ça.
3: Mais c'est à 3 jours de route.
1: Tu c'est pars. Comme si t'allais.
2: Ouais.
1: Mais tu fais l'aller-retour en Australie.
3: Plus. Écoute, la Lune, c'est 3 jours. Mars, c'est 6 à 9 mois. Tu vois. Et c'est celle qui est juste après.
1: Oui.
3: L'actuel. À Mars, on est à peu près sûr qu'il n'y a pas grand-chose. Tu vois. Et après, ils envoient des sondes. Ils ont envoyé des sondes dans tout le système solaire. Après. Et plus tu vas loin, Uranus, tout ça, ils commencent un peu à avoir des doutes sur.
0: Compliqué cadeau l'affaire.
3: Ça commence à être compliqué. Parce que même une sonde, elle met déjà je sais pas combien d'années à arriver et à revenir pour les signaux. Mars.
1: Oui,
3: et
1: non, mais si
3: la
1: tu veux,
3: Lune.
1: Mais pour un truc où on a fait une expédition là-bas.
0: Non, pas que.
3: Mais non, la Lune, on a envoyé 50 000 sondes.
1: Oui, non, mais voilà, tu vois.
0: Non, mais puis il y a eu plein de bonhommes. Il n'y a pas que Apollo. Il n'y a pas que.
1: Pourquoi ils disent.
3: Il
1: n'y
3: a pas que Neil Armstrong.
0: Oui.
1: Bon, bref, on s'en fout. C'est pas le... Bon, moi, je pense que je pense. Pensez ce que vous voulez.
0: Il n'y a pas de... Et sachant que l'US, tu vois, par exemple, à titre de comparaison, c'est plus facile d'aller sur la Lune que dans l'endroit le plus profond des océans.
3: Où on n'est pas allé, d'ailleurs.
1: C'est pas la même pression.
0: Où on y allait avec un bathyscaphe.
3: Ouais, on a fait 0,1%, quoi.
2: Il n'y a pas James Cameron qui est allé.
0: Ouais, il y avait aussi des...
3: Si, à un moment, il finançait des recherches. Mais on a exploré moins de 1% des fonds marins parce que ça va à 10 000 bornes.
0: La pression trop contraignant à explorer.
3: Et encore, c'est pareil. On a arrêté d'y aller parce qu'on s'est rendu compte que jusqu'à maintenant, on n'a pas grand-chose.
0: T'inquiète, si on trouve un truc à exploiter, on ira tranquille.
3: Ouais, voilà.
0: T'inquiète pas. Il reste 1 minute 30, Malus. J'étais heureux de partager cette histoire d'énergie lunaire avec toi. Ça me fait plaisir.
1: Énergie de vie, quoi.
0: C'est la vie, parce que toi tu chantes la vie.
1: Oui,
3: je dis oui à
0: un être de lumière, de vie.
1: Ah, mais bon, je pense que l'ego de l'humain réduit tout à lui, alors qu'il y a un milliard de façons de vivre. Voilà.
0: Bien, moi je suis d'accord avec toi, Malus.
3: Mais après, on cherche la vie par rapport à la seule vie qu'on connaisse.
0: Oui,
3: pour l'instant, on peut pas trop comparer avec d'autres.
1: Mais des fois, faut ouvrir un peu son esprit, quoi.
0: On l'ouvre grâce à
3: ouais,
0: toi.
3: Ouais,
1: ah, super,
3: ouais.
1: Bah tant mieux.
3: Pas trop quand même.
0: C'était Mais Bien Sûr sur Radio Grésivaudan, les 21h30. On va rendre l'antenne et on va aller regarder la deuxième mi-temps du match Real-Barça. Real-Bayern. Oh, j'ai galéré. On se retrouve dans une quinzaine de jours avec un immense plaisir. 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Et à bientôt.
1: Salut.
0: Mais bien sûr, une émission drôlatique de 20h à 21h30 sur Radio Grésivaudan, évidemment.

0: dont vous propose les informations de Radio France Internationale.
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2: Sophie Pouzerat.
1: À la une de cette édition, on fera le point sur la situation à Niamey. Situation toujours incertaine après les affrontements de la nuit dernière. La junte a su reprendre progressivement le contrôle des sites visés par les soldats mutins. Le point également sur la situation dans l'Himalaya où les secours sont toujours à l'œuvre pour tenter de retrouver des survivants à la terrible coulée de boue qui a ravagé des villages entiers au Népal et en Chine. Dernier bilan provisoire, il fait état de près de 700 morts. À la une également, un accord pétrolier historique selon Donald Trump. Les États-Unis prennent le contrôle majoritaire de plus de 65 milliards de barils de pétrole vénézuélien. Mais pour l'instant, les majors pétrolières américaines restent muettes après cette annonce. Et puis le glyphosate pour lutter contre le trafic de drogue, c'est la nouvelle arme utilisée par le gouvernement colombien. L'herbicide très polluant va être utilisé pour détruire les cultures de coca. On démarre ce journal au Niger à Niamey. La situation reste incertaine et confuse. Ce samedi soir, après une nuit d'affrontements entre les militaires et des insurgés issus de l'armée, la journée a été calme. Dans un communiqué, la junte a évoqué un mouvement d'humeur de soldats en rupture avec leur hiérarchie. Les présumés mutins sont désormais retranchés au niveau de l'aéroport et la junte a indiqué reprendre progressivement le contrôle de sites visés la nuit passée. Guillaume Thibault.
3: Niamey est calme, à l'arrêt depuis ce matin, expliquent des habitants joints par RFI, qui décrivent le bouclage de la zone où se trouve la présidence et la télévision nationale. Ces lieux sont sécurisés par la garde présidentielle qui a donc tenu ses positions tout au long de la nuit. Un temps coupé, le signal de l'ORTN a été rapidement rétabli et les autorités ont fait lire un premier et pour le moment unique communiqué du ministre de la Défense, le général

0: En tal vague de boue qui a déferlé dans les vallées de la chaîne montagneuse, une autre menace planait sur les secouristes chinois en route vers la zone dévastée côté tibétain. Une retenue d'eau qui pouvait céder à tout moment mais qui est maintenant presque totalement résorbée. Les opérations de secours sont donc toujours à l'œuvre, côté chinois et népalais, pour tenter de retrouver des survivants parmi les près de 3000 disparus. Un dernier bilan provisoire évoque près de 700 morts dans la catastrophe qui engloutit des villages. Bilan susceptible d'augmenter dans les prochains jours, évidemment. Les secours retrouvent aussi des rescapés, plus de 4400 au total, tandis qu'une centaine de blessés sont hospitalisés. Emmanuel Derville, vous êtes notre envoyé spécial à Katmandou. Quelle est la situation dans les hôpitaux de la capitale?
1: Alors, aux urgences de l'hôpital universitaire, une médecin nous a expliqué que son service recevait moins de victimes. Ils en avaient 25 le premier jour, alors que samedi, seul un patient est arrivé. Pour elle, cela ne veut pas dire que le bilan va ralentir sa progression, mais que beaucoup de défunts restent piégés dans la boue et que les ambulances ont du mal à progresser dans les zones touchées. Le syndicat des chauffeurs népalais qui participent au secours nous a confirmé cette information en ajoutant que priorité était donnée à l'évacuation des blessés et des personnes âgées. Chaque jour est comme un jour sans fin ici. Les recherches commencent le matin, le nombre de morts augmente durant la journée et puis le cycle infernal recommence à l'aube. D'ailleurs, à la morgue de l'hôpital, il n'y a plus de place pour afficher les photos des corps. Il a donc fallu placarder les clichés sur des rideaux métalliques et sur une grille du quartier. Ce sont des scènes difficiles pour les familles. Elles doivent reconnaître leurs proches parmi des cadavres soit méconnaissables, soit en décomposition.
0: Les précisions de notre envoyé spécial à Katmandou, Emmanuel Derville. En parallèle, le ministre népalais des Affaires étrangères a pointé l'impact du réchauffement climatique dans la catastrophe et appelle la communauté internationale à s'unir pour préserver l'écosystème de l'Himalaya. Dans l'actualité également, nouvelle escalade de violence à Kousra, village de Cisjordanie occupé. Depuis le début du mois, des colons israéliens ont commencé à bloquer l'accès à cette commune et à assiéger des habitations palestiniennes. Et malgré les condamnations internationales, une nouvelle attaque a eu lieu ce samedi. Selon l'armée israélienne, des dizaines de colons ont attaqué le village. Ce samedi, un témoin évoque même des jets de pierres contre les Palestiniens. Et l'armée dit avoir retrouvé des émeutiers israéliens retranchés dans une maison palestinienne avec ses habitants à l'intérieur. Elle ajoute qu'une enquête a été ouverte par la police. Elles n'ont pas réagi dans l'immédiat. Les majors pétrolières américaines ne commentent pas l'accord annoncé la nuit dernière par Donald Trump et confirmé par la vice-présidente vénézuélienne Delcy Rodriguez. Un accord qui prévoit que les États-Unis acquièrent une participation majoritaire dans près d'un quart des réserves pétrolières inexploitées du Venezuela, soit sur le papier plus de 65 milliards de barils. Pour cela, une co-entreprise privée sera mise sur pied. Peu de détails ont été dévoilés, mais Donald Trump, qui qualifie cet accord d'historique, promet que l'opération ne coûtera pas un centime aux contribuables américains. Le Venezuela dispose des plus grandes réserves prouvées de pétrole au monde, plus de 300 milliards de barils. Mais cette opération s'annonce néanmoins coûteuse et potentiellement risquée, Jeanne Bartoli.
2: Coûteuse d'abord parce que l'état des infrastructures pétrolières vénézuéliennes, les difficultés logistiques ou encore la criminalité découragent les investisseurs privés. Selon le Washington Post, sur les 17 champs pétroliers concernés par l'accord, plusieurs sont tout simplement dépourvus d'infrastructures et d'accès aux plateformes de transport en cause des années de sous-investissement, comme l'explique l'économiste Alexandre Delegue.
3: Les infrastructures pétrolières vénézuéliennes, elles se sont dégradées depuis une bonne vingtaine d'années. Avec une accélération, avec les difficultés économiques que connaissait le pays et les sanctions américaines, il ne s'agit très clairement pas de pouvoir dire qu'on peut ouvrir un robinet et d'un seul coup faire sortir le pétrole vénézuélien.
2: Avant cela, il faudra des investissements colossaux. Or, pour Alexandre Delegue, investir au Venezuela présente des risques non négligeables pour les majors américaines.
3: Pour l'instant, elles ne se bousculent pas au portillon. Elles veulent au moins déjà savoir qu'est-ce qu'il y aurait comme garantie. Et c'est seulement sous ces conditions, et à condition d'accepter tous les risques politiques et industriels qui vont avec, qu'elle pourrait être susceptible de vouloir participer à cet accord.
2: Depuis l'enlèvement de Nicolas Maduro par l'armée américaine en janvier dernier, seule l'entreprise Chevron, déjà présente au Venezuela, exploite directement du pétrole sur place.
0: Jeanne Bartoli. Et à l'ouest du Venezuela, en Colombie, le nouveau gouvernement d'extrême droite se lance dans la lutte contre le trafic de drogue et il le fait avec des moyens déjà connus sous d'autres gouvernements conservateurs colombiens dans le passé. Par une résolution rendue publique cette fin de semaine, la nouvelle équipe au pouvoir ouvre la voie vers une reprise des épandages aériens de glyphosate pour éradiquer les cultures de coca, Stéphanie Schuller.
4: Le président d'extrême droite, Abelardo de la Espriella, l'avait promis durant sa campagne.

0: Il veut écraser, dit-il, les groupes armés impliqués dans le trafic de drogue. Pour cela, le nouveau chef d'État colombien entend commencer par l'éradication forcée des cultures de coca qui s'étendrait sur 330 000 hectares selon ses estimations. Par le passé, ces cultures illicites ont été détruites par des avions épandant du glyphosate, un herbicide puissant mais très contesté pour ses effets néfastes sur l'environnement et la santé humaine. En 2015, le gouvernement conservateur de l'époque avait interdit son utilisation après une flambée de fausses couches, de malformations et de maladies respiratoires, dermatologiques et neurologiques chez les populations rurales exposées. En cette fin de semaine, les Colombiens ont donc appris que cette interdiction a été abrogée. Le nouveau gouvernement tente de rassurer. Cela ne signifie pas la reprise automatique des épandages aériens qui resteront soumis à des autorisations environnementales. Mais Donald Trump a relancé la production américaine du glyphosate et compte bien en vendre à son nouvel allié colombien dans la lutte contre le narcotrafic.
1: Les explications de Stéphanie Schuller. Il est 17h08 en temps universel et à Reykjavik, en Islande, où les électeurs et électrices votent depuis ce samedi matin. Le scrutin porte sur la reprise des négociations d'adhésion à l'UE. Faut-il rouvrir la porte à l'Union européenne ou bien la laisser fermer? Eh bien, le référendum s'annonce à suspense. Un dernier sondage donne le oui gagnant, avec à peine plus de 50% des voix. Autant dire que le résultat des urnes devrait être serré. On rappelle que les discussions d'entrée dans l'UE sont en statu quo depuis 13 ans et l'arrivée au pouvoir en 2013 d'un gouvernement eurosceptique sur l'île. Et puis avant de refermer cette édition, je vous donne un rendez-vous à ne pas manquer. 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Eh bien, RFI vous le fait revivre, donc accompagné par les commentaires de Laurent Salloir. 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

0: Vim cá para passar um ano, mas acabei por ficar, já estou cá.
1: Je voulais rester un an, mais ça fait plus de 30 ans que je suis là. Je croyais venir pour quelques temps, mais je ne suis jamais retourné en Angola. Oui, je veux y aller un jour, tranquille. Mes idées ne collent pas trop avec celles du pays.
0: As minhas ideias não combinam com aquele país.
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3: Cinq pays africains, l'Angola, le Cap-Vert, la Guinée-Bissau, le Mozambique et Sao Tomé et Principe, commémorent cette année les 50 ans de leurs indépendances. Les guerres coloniales se sont arrêtées avec la chute du régime autoritaire de Salazar en 1974 et la révolution démocratique du 25 avril. Les guerres civiles et les soubresauts politiques des anciennes colonies poussent toujours hommes et femmes vers l'ancien pays colonisateur. Certains sont arrivés dans les années 70, d'autres bien plus tard, et d'autres encore sont nés au Portugal. Ils y vivent entre indépendance, intégration, nostalgie et conviction. Portugal, les déracinés des indépendances africaines, un grand reportage de Marilyn Darcy.
4: À Covadamora, on se salue longuement, chaleureusement, à l'africaine. Covadamora, c'est ce quartier d'Amadora, ville qui jouxte Lisbonne au nord. À l'origine, un bidonville construit illégalement. Covadamora, aujourd'hui, a l'aspect d'une ville dans la ville, 7000 personnes y vivent. Les premières sont arrivées il y a 50 ans, avec la décolonisation du Cap-Vert, de l'Angola, de la Guinée-Bissau, de São Tomé et Príncipe et du Mozambique. C'est le quartier des Lousos africains par excellence, le plus connu et l'un des plus stigmatisés. À Covadamora, le créole capverdien est très présent. Nelson le parle couramment. Assis sur les marches devant le foyer où les jeunes apprennent l'informatique, Nelson, visage rond, souriant, fait beaucoup moins que ses 34 ans. Il revendique son identité de descendant d'un pays colonisé.
5: Mon père est capverdien. Il est né et il a grandi au Cap-Vert. Ma mère aussi, mais elle est née à São Tomé. Ce sont nos origines. Il a fallu que l'on apprenne le créole. Ça fait partie de nous. Pour moi, le créole, ça représente les anciens, mes grands-parents. Ils le parlaient, alors ça montre d'où je viens. Moi, je suis né ici, mais je ne suis pas d'ici, ok? Je suis né à Cova, j'y ai été élevé. Mais on ne me considère pas comme un Portugais. Je suis du Cap-Vert, mais je n'y suis jamais allé. Mon père, lui, est arrivé à Cova en 1973, avant la révolution d'avril 1975 et la décolonisation. Il avait 17 ans.
2: Nelson a le regard volontaire de ceux qui sont sur deux. L'animateur socioculturel est fier de son origine, de son histoire familiale, produit d'un passé difficile.
5: Mon père me l'a raconté, alors je peux en parler, car ça a à voir avec l'indépendance. En fait, il est venu ici pour ne pas avoir à lutter en Angola. Mon oncle, son frère, a fait la guerre d'indépendance, et il l'a prévenu qu'il allait se battre contre ses frères de sang. Ils sont nombreux à avoir fait la guerre en Angola ou en Guinée, sans savoir ce qui les attendait. La guerre de libération, paraît-il. Il l'appelait comme ça. Ah oui, on parle de la libération des pays africains, tout ça, mais on ne dit pas grand-chose de l'importance que ça avait pour le Portugal. Comme si c'était un truc à part. Mais non, pas du tout. C'était un épisode conjoint. On s'est battu côte à côte. Et ça a marché, la libération. Mais aujourd'hui, on veut opposer les Blancs et les Noirs, chacun dans son coin. Mais pour moi, ce sont plutôt les Blancs qui veulent la séparation.

0: Le créole, c'est la bannière de l'appartenance. Les teintes de nostalgie, la musique de Zetatas, qui tient un bistrot snack d'Ancova. Au coq bafa, ce qui veut dire manger-boire, le décor est simple, avec au mur des posters de Rasta et d'Amilcar Cabral, le héros de l'indépendance capverdienne. Chez Zetata, sa femme est discrète, le bistrot sert aussi de studio d'enregistrement. Des enfants jouent devant les ordinateurs impeccables du foyer de jeunes de Kova, géré par l'association de quartier Moulin de la Jeunesse, qui tient un rôle de premier plan dans l'insertion des jeunes. Hermelindo Caresme a longtemps formé les enfants de Kova à l'informatique. Ce grand gaillard chaleureux que tout le monde appelle Mimi est volubile. Il s'amuse qu'on l'interrompt sans arrêt pour le saluer. Pour cet ancien éducateur, le quartier de Kova souffre d'une mauvaise image.
1: Il y a une tendance pour criminaliser les bairros.
2: Au Portugal, il y a une discrimination à l'égard des quartiers. On utilise les différences raciales pour dévaloriser ces quartiers. Du genre, ah, regardez ceux-là, ils occupent nos terres et viennent voler notre travail. Kova da Moura est stigmatisé principalement par les médias. Ici, au Portugal, on aime bien les comparaisons avec d'autres pays. Et la comparaison pour nous, ça a été la favela du Brésil. Mais vous savez, des tas de choses qui ont été faites ici sont invisibles ou ne sont pas reconnues culturellement. On stigmatise alors qu'il existe une véritable identité culturelle avec des gens qui travaillent, qui s'impliquent. Mais ils sont montrés du doigt à la moindre bricole, des trucs qui se produisent dans tous les quartiers. Mais ici, tout est amplifié et s'accumule.
0: Depuis des années, le quartier lutte contre sa mauvaise réputation tout en cultivant sa singularité et son sentiment d'appartenance. Hermelindo est né à Saint-Thomé, mais il est angolais. L'animateur s'est longtemps cherché à rencontrer le rap. A quitté Kova et vit désormais dans le centre de Lisbonne. Il est arrivé au Portugal à l'âge de 19 ans.
2: Je voulais rester un an, mais ça fait plus de 30 ans que je suis là. Il est possible que mes parents soient venus au Portugal pour des raisons économiques, mais j'en doute. Mon père travaillait pour l'État portugais, il était chauffeur. Ma mère, je ne sais plus trop bien ce qu'elle faisait. Ce n'était pas à cause de la guerre en Angola, car c'était déjà le processus de paix. Moi, je voulais émigrer pour connaître le monde. Je travaillais dans un garage et je gagnais ma vie. Je croyais venir pour quelque temps, mais je ne suis jamais retourné en Angola. Oui, je veux y aller un jour, tranquille. Mes idées ne collent pas trop avec celles du pays. Ici, ce qui m'a sauvé, c'est le rap.

0: Non posso mai sur le rap d'Ermelinde Quaresme, alias Lord Strike, fait lui aussi partie de Cova. Entre les maisons qui ont perdu leur aspect bricolé des débuts, des attroupements de jeunes, des femmes qui parlent de leur santé, des petites filles aux tresses perlées qui courent derrière la vendeuse de glace, un morceau d'Afrique qui semble poser là depuis toujours. En juillet dernier, un rassemblement devant le siège du gouvernement a fait la démonstration bruyamment rythmée de la colère contre la politique du logement au Portugal. Un peu auparavant, la destruction d'un bidonville, habité majoritairement par des ressortissants de Saint-Thomé-et-Principe sur une commune voisine, avait choqué l'opinion publique. Les habitants n'avaient pas d'alternative pour se reloger. La spéculation immobilière qui règne à Lisbonne a gagné la périphérie. Depuis 2023, blancs et noirs luttent côte à côte. Le mouvement Vida Juste, Vie Juste, est né en banlieue pour défendre ce droit au logement. Flavio Almeida est l'un des fondateurs de Vie Juste. Avec sa barbe courte et ses lunettes rectangulaires, cet intellectuel estime que le mouvement est plus une lutte de classe qu'une fraternité entre noirs et blancs.
1: Les habitations chez vous.
2: La crise du logement est bien là, elle touche la classe moyenne, mais c'est une grande confusion. L'idée passe que ce sont les plus riches qui sont affectés, alors que la majorité, ce sont des travailleurs. Il y a une pression qui est la conséquence de la gentrification et du mercantilisme des espaces. La privatisation de l'espace par le capital a pesé sur le centre. Les gens vont de plus en plus vers la banlieue. Mais maintenant, la périphérie est en train de devenir la périphérie de la périphérie. Le salaire minimum portugais a augmenté de 15% et le prix des logements, 60%. Les loyers ont explosé. La conséquence, c'est la précarité du logement. Car les gens travaillent, mais ils ne peuvent pas payer un appartement. C'est le cas au Talud, dans les villes, rive sud du Tage, ou même ici à Cova.
0: L'émergence depuis quelques années d'un parti populiste aux accents d'extrême droite crispe les débats au Portugal. Flavio Almeida s'égosille dans le haut-parleur. Il en appelle à Frantz Fanon, le théoricien des révolutions noires, et à Amílcar Cabral, chantre de la guerre d'indépendance du Cap-Vert, pour théoriser les nouvelles luttes. Homme calme et posé, Flavio estime que le Portugal est loin d'avoir réglé le passé colonial.
2: La société portugaise est terrible. La façon dont le Portugal a étouffé la question de l'esclavage, de la colonisation. En fait, non, ce n'est pas tellement que c'est étouffé, mais plutôt dilué. En même temps, on voit apparaître cette vague conservatrice, réactionnaire et fasciste qui est une réaction à tout ce qui s'est passé. Un sentiment de perte qui n'en est pas une, mais une frustration face à une vie qui stagne. Un contexte qui explique la situation désastreuse dans laquelle sont les gens. Mais il faut travailler pour donner un sens et faire en sorte que les gens puissent vivre dignement.
1: Travailler no sentido de criar un autre projet que as pessoas consigam ter uma vida.
0: Changement de décor. Dans le magnifique palais du domaine d'Alegre, dans le quartier Lisboète des Galinheiras, en périphérie, Katia et sa troupe répètent une pièce. Avec ses cheveux blonds, bouclés et ses yeux clairs, cette jeune femme qui travaille dans le secteur éducatif et culturel dans l'Alentejo, au sud du pays, se définit elle-même comme une Africaine blanche. Une histoire familiale peu banale et un sentiment très fort d'appartenance au Cap-Vert. Katia parle d'une voix douce des fractures de sa différence.
3: Je suis la fille d'un habitant de l'Alentejo, mais du côté de ma mère, c'est le Cap-Vert. Depuis longtemps, elle est capverdienne, née en Guinée en 1956, car à l'époque, son père, mon grand-père, était employé au cadastre. Il était chargé d'enregistrer les naissances et les mariages. On dit qu'il devait enregistrer les enfants de mères célibataires issues d'une liaison avec un Portugais et qu'il aurait obligé des marins à épouser certaines de ces femmes avec qui ils avaient eu des relations sexuelles dans le but de donner un nom à ces enfants pour qu'ils obtiennent certains droits. Pour des questions familiales, mais aussi financières, c'était important. Mon grand-père a connu Amílcar Cabral, le fondateur du PAIGC, le Parti pour l'indépendance de la Guinée et du Cap-Vert, mais mon grand-père prônait une décolonisation différente de celle qui était alors défendue. Et juste après le 25 avril et la fin de la guerre coloniale, il y a eu de grandes tensions. Certains membres du PAIGC ont dû partir. ceux qui défendaient la décolonisation progressive.
0: Comment vous voyez les choses? Il s'est passé 50 ans, on commémore la décolonisation. Comment vous voyez ça justement à la lumière de votre passé, du passé de votre famille?
4: Eu sou filha da descolonização, não é? Eu sou filha do fim da guerra.
3: Je suis l'enfant de la décolonisation. C'est la fin de la guerre qui a permis à mon père de rester à Lisbonne pour étudier. Et c'est la décolonisation qui a permis à ma mère de venir ici. Sans ça, je n'aurais pas existé. Il y a d'autres personnes qui sont nées de mère capverdienne et de père portugais. Mais si ça se trouve, c'est le résultat d'abus sexuels. Moi, je suis le produit d'une histoire d'amour. La décolonisation n'a pas vraiment été encadrée financièrement. Le Cap-Vert est toujours dépendant, en ce qui concerne le cadre légal, des institutions, les relations politico-financières. Il y a toujours une relation de maître et de servant qui doit être brisée. Par exemple, l'école portugaise a interdit il y a quelques années que les élèves parlent le créole à l'école. C'est très grave.
4: Os alunos de falarem crioulo cabo-verdiano. C'est gravissime.
0: Vous pensez, Katia, qu'il y a encore beaucoup de choses à faire pour justement repenser la colonisation, surtout du côté du Portugal? Il y a encore beaucoup, beaucoup à faire.
3: Sans nul doute, il faut donner les différentes perspectives sur l'histoire et mettre en lumière d'autres personnalités qui furent déterminantes pour la réalisation du 25 avril, la révolution au Portugal. Moi, j'habite en Alentejo et je n'ai rien vu de significatif autour de la décolonisation et de ce que ça représente pour le Portugal.
5: Le programme d'aujourd'hui est un programme impressionnant.
6: E até eu vou surpreender esta família.
0: Il y a quelques années, un petit miracle est arrivé dans la vie d'Antonio Joaquim. Le programme de télévision « Séparé par la vie » a retrouvé la sœur de cet Angolais, arrivé enfant au Portugal, évacué avec son père et une partie de ses frères et sœurs pendant la guerre civile. Sa mère et sa petite sœur, qu'il adorait, n'ont pas pu embarquer. Un crève-cœur pour cet homme de plus de 60 ans qui ne rêvait que d'une chose, connaître son Angola natal, un nouvel Eldorado pour lui. Antonio, marin-pêcheur et propriétaire de son bateau, a franchi le pas cet été. Qu'est-ce que vous espérez de l'Angola? Qu'est-ce que vous espérez voir quand vous allez arriver? De votre pays, du pays que vous avez laissé, qui commençait à être en guerre, c'était compliqué. Votre départ s'est fait grâce au système aérien mis en place. C'est quoi pour vous l'Angola aujourd'hui?
7: L'Angola, de ce que l'on m'en dit, c'est un pays d'opportunités, malgré les manœuvres du président, enfin, toutes ces choses-là. Mais bon, le Premier ministre est élu, le président aussi. L'Angola doit régler lui-même ses problèmes. Mon frère a un bateau là-bas et pour pêcher ce qu'il pêche en un jour, moi, il me faut un mois au Portugal. Et puis là-bas, le poisson a plus de valeur. Bon, d'abord, je vais aller voir ma sœur et mes neveux, c'est ce qui compte. Dans un deuxième temps, voir quelles sont les opportunités pour le travail. Car j'en suis sûr, si on a les bons outils pour travailler là-bas, ça marche et on peut mieux vivre qu'au Portugal.
8: Non, je n'ai pas de doute que là, ça fait une meilleure vie qu'ici.
0: Mais pour vous, qu'est-ce que c'est l'Angola? Qu'est-ce que ça représente, dans la mesure où l'Angola a laissé partir beaucoup de gens, a laissé partir, ou du moins les gens sont partis, les Blancs, les Noirs, tout le monde est parti d'Angola et continue à venir au Portugal. Qu'est-ce que ça représente, l'Angola?
8: Dès qu'il y a eu cette indépendance pour ici...
7: Depuis l'indépendance, rien n'a changé. Ça n'a fait qu'empirer, mais ça n'est pas le pays lui-même, c'est la façon dont il est gouverné.
8: La gouvernation est qui deixa as coisas.
0: Mais ça ferait sens pour vous de vous installer là-bas, d'essayer de vivre là-bas?
8: L'objectif est mesmo esse. Et agora?
7: C'est mon objectif. Je vais enfin voir le pays qui m'a vu naître après plus de 50 ans. C'est ce que je désire le plus, être là-bas, trouver de quoi travailler, être avec mes neveux, avec ma sœur. Je veux l'aider, c'est elle qui a beaucoup souffert.
8: Parce qu'elle a déjà souffert beaucoup.
0: Vous vous sentez angolais, Antonio?
8: Oui,
7: je suis encore angolais. Je suis loin de mon pays depuis longtemps, mais ça n'empêche pas, je me sens 100% angolais.
0: Antonio, vous allez être un angolais en Angola.
8: Mesmo ainda antes de lá estar, já me sinto angolano outra vez.
7: Oui, je me sens angolais à nouveau. Je veux y aller pour essayer de faire là-bas tout ce que je n'ai pas fait ici.
8: Quero voltar lá para ver se consigo fazer aquilo que eu não fiz aqui.
0: 50 ans se sont déroulés depuis l'indépendance des pays africains de langue portugaise. Et pourtant, le lien qui unit les luso-africains de leur pays d'origine reste très fort. Un pays rêvé, imaginaire, que la plupart ne connaissent pas. Entre revendications identitaires et désirs d'intégration, les communautés africaines du Portugal constituent un univers à part.

Portugal, les déracinés des indépendances africaines. Un grand reportage signé Marilyn Darcy, réalisation Pauline Leduc.

Les auditeurs fidèles de Jazzmax connaissent mon goût pour ce qu'on peut appeler les seconds couteaux, les petits maîtres, qui le plus souvent ont œuvré au sein d'ensembles prestigieux et dont il faut guetter les prestations au détour d'un chorus, par exemple. D'autre part, il s'agit un peu, c'est un peu du fait, ça relève un peu de la routine, on associe souvent certains noms avec certaines formes musicales. Il est vrai que lorsqu'on évoque Count Basie, ce sont ces big bands que l'on convoque. Même chose s'agissant de Duke Ellington, tous les deux sont à coup sûr de grands leaders d'orchestre et leur discographie témoigne de ce compagnonnage musical majoritairement consacré au jazz de grande formation. Pourtant, le Count comme le Duke n'ont pas dédaigné le jazz en petite formation. Et c'est dans ce format que je vais vous les proposer aujourd'hui. Et parfois, le résultat est tout à fait remarquable, voire exceptionnel. Basie et son Kansas City 7 et Duke Ellington associé à Johnny Hodges en sont de très très bons exemples. Idem pour Charlie Mingus, aujourd'hui programmé en septet. C'est aussi un bon exemple de sa production en petite formation, où l'intensité affleure à chaque mesure, où le cri voisine avec le recueillement. Et puis, pour clore cette session, j'ai retenu la très belle voix de Catherine Russell. Catherine Russell tombée dans le jazz dès son plus jeune âge, dès sa plus tendre enfance, puisqu'elle est la fille du pianiste, chef d'orchestre et compositeur Louis Russell.

Voilà un thème très très connu, signé George Gershwin. Lady Be Good par donc un septet dirigé par le Count Basie, composé de, à la trompette de M. Thad Jones. Franz Foxter est au sax ténor avec un second sax ténor Eric Dixon, Freddie Green à la guitare, Eddie Jones à la basse, Sonny Pence à la batterie. Tous ces gens, bien entendu, sont des habitués du big band de Count Basie. Certains y ont passé plus de 10 ans. Je crois que c'est Eric Dixon a dû jouer avec Basie jusqu'à la fin de l'orchestre, jusqu'au décès du Count. Voilà, c'était donc Lady Be Good. C'était un enregistrement qui a été fait au mois de mars 1962 dans la belle ville de New York. On va garder la même équipe qui gagne, le même septet, Kansas City Septet, comme Basie l'intitule, avec un second thème qui est également un standard du jazz, Shoe Shine Boy. Mais cette fois-ci, le saxophoniste Foster n'est plus là. C'est donc Eric Dixon qui s'y colle. Shoe Shine Boy.

Shoeshine Boy, j'adore cette plage avec très fraîche, très guigrette, avec le piano très économe de Count Basie. C'est un plaisir de l'entendre. Il fait une très longue introduction la plupart du temps dans son big band. Il ne fait que des petites interventions extrêmement courtes, 3-4 notes. Tandis que là, il peut développer déjà une pensée musicale. On va garder le même ensemble, toujours avec ce troisième thème, cette troisième plage. I want a little girl. C'est la même chose, la même composition d'orchestre, sauf que Basie n'est plus au piano, mais à l'orgue. I want a little girl.

I Want a Little Girl avec Monsieur Tad Jones à la trompette bouchée et puis quelques notes de flûte par Monsieur Eric Dixon qui était également flûtiste. Voilà, on va rester là pour aujourd'hui avec Count Basie et cette petite formation avec son Kansas City 7 et on va retrouver un de ses collègues, si j'ose m'exprimer ainsi, en la personne de Monsieur Duke Ellington. Duke Ellington, bon, grande signature de la musique américaine, du jazz bien sûr, mais au-delà, c'est vraiment le grand musicien américain, comme au même niveau, si c'est plus que par exemple un Bernstein. Et puis, on ne se lasse pas, enfin personnellement je ne me lasse pas de Duke Ellington, et il faut que je résiste, si je me laissais aller, il y en aurait à chaque fois. Alors on va le retrouver cette fois-ci en petite formation, comme tout à l'heure Count Basie. Il est accompagné par son saxophoniste alto préféré, M. Johnny Hodges, par un très grand trompettiste, Harry Edison, dit Sweet Edison, Harry Sweet Edison, parce qu'il est réputé pour avoir un jeu très doux à la trompette, sans agressivité. Sam Jones est à la basse, et puis à la batterie, l'immense Joe Jones. Je vais vous proposer pour aujourd'hui deux thèmes, enregistrés à New York en février 59. Le premier est un grand standard du blues, Basin Street Blues.

Basin Street Blues. Je rappelle la composition du petit combo, Duke Ellington au piano, Johnny Hodges au sax alto, Harry Sweet Edison à la trompette. Le guitariste, j'avais omis d'en parler tout à l'heure, c'est monsieur Les Spann. Sam Jones est à la basse, Joe Jones à la batterie. On va retrouver le même ensemble, le même petit combo pour un second blues, là aussi très, très connu, très standard, je dirais presque. Weary Blues. Je rappelle que c'est des enregistrements qui datent de 1959. Weary Blues.

Wary Blues par un petit ensemble piloté par le pianiste Duke Ellington, avec au saxophone alto Johnny Hodges, qui donne à l'ensemble cette couleur très particulière, éminemment ellingtonienne. Voilà, bon, c'était donc deux pianistes que j'aime beaucoup, Count Basie et Duke Ellington, qu'on écoute justement, qu'on a écouté aujourd'hui au piano. Je voudrais vous dire que j'ai pensé fortement en sélectionnant ces deux plages à mon ami et ma très estimé pianiste Micheline Lockwood, avec qui je pense j'aurai le plaisir d'en parler à mon retour pour avoir un peu son avis sur les techniques pianistiques de ces deux grands musiciens. On va pour l'instant poursuivre avec un autre petit ensemble, piloté cette fois-ci par le bassiste Charlie Mingus. L'ensemble est composé de Booker Ervin au sax ténor, de Pepper Adams au bariton, accompagné par deux trombones, Jimmy Knepper et Willie Dennis. Les sax, il s'agit de Jackie McLean, très très grand saxophoniste alto, et Johnny Handy. Quant au pianiste, on en reparle tout à l'heure, c'est monsieur Horace Parlant. Par cet ensemble, j'ai sélectionné, enregistré en février 1959, Crying Blues.

Ambiance typiquement mingusienne, c'était donc l'orchestre de Charlie Mingus avec un très beau thème, Crying Blues. Un mot sur le pianiste, j'en parlais tout à l'heure de Horace Parlant. Ça a été longtemps un musicien extrêmement recherché, un pianiste très recherché, malgré son handicap, parce qu'il avait eu la poliomyélite étant jeune, et il avait la main droite très très handicapée, ce qui fait que très souvent, il privilégie le jeu de la main gauche, la main droite, faisant que un peu des petites interventions. Mais c'est un très très grand pianiste avec une culture musicale impressionnante. Ce qui fait qu'il a été très recherché tout au long de sa carrière. Voilà, on va retrouver le même orchestre pour un second thème, Wednesday Night Prayer Meeting. C'est parti.

Voilà, on en reste là avec la Furia Mingusienne et il est temps de faire appel aux dames. Cette fois-ci, donc, j'ai choisi de vous proposer Catherine Russell. Catherine Russell, entourée de musiciens de cordes pour l'essentiel, un guitare, accordéon même, mandoline, basse et puis bien entendu un drummer. Premier thème choisi, c'est un enregistrement qui a été fait à New York en février 2005. Sad Lover Blues. Sad Lover Blues. Madame Catherine Russell. Ou mademoiselle, je sais pas comment il

Le blues de l'amoureux triste, Sad Love Blues. On en reprend une petite lampée avec Back O' Town Blues.

Back to Town Blues, c'était donc Mademoiselle Catherine Russell dans ses œuvres. Voilà, on arrive au terme de cette présente session dont je m'aperçois qu'elle était très bluesy sans doute que moi-même suis-je très bluesy. Que dire de plus sinon, salut à toutes les amies. Merci d'abord à Manu, grand contrebassiste devant l'éternel, qui a vibré avec la basse de Charlie Mingus. Salut à tous les amis, salut à toutes les amies. Au Wilsen, arrivederci, so long, hasta luego. Sans oublier, bien entendu, Rosanna.

0: Bonsoir, c'est Sylvanie, vous êtes sur Radio Grésivaudan pour l'émission Toutes les couleurs d'être parent. Ce soir, j'ai la chance d'accueillir la CPTS du Grésivaudan, avec qui nous allons parler de la prévention du cancer du sein et de plein d'autres choses. Donc autour de moi, c'est rare, mais j'ai 4 invités. C'est rare que j'ai autant d'invités, mais il y a tellement de choses à dire ce soir. Donc je vais vous laisser vous présenter aux auditeurs. Je vais peut-être commencer par ma droite. Donc j'ai Emmanuel Gallo. Bonjour Emmanuel.
1: Bonsoir. Du coup, je suis Emmanuel Gallo, sage-femme dans le Grésivaudan.
0: À tes côtés, j'ai Sylvaine Le Sur.
2: Oui, bonsoir. Moi, je suis sage-femme libérale également dans le Grésivaudan.
0: On continue avec les dames, avec Morgane Guéillon.
3: Bonsoir, donc je suis coordinatrice à la CPTS Grésivaudan.
0: Et on finit par Aurélien Barbe.
4: Et bonsoir, Aurélien Barbe, kinésithérapeute de ville et acteur de prévention.
0: Alors si vous êtes tous là ce soir, c'est parce que vous êtes tous présents pour la CPTS du Grésivaudan. Morgane, en tant que coordinatrice, je te laisse un peu nous expliquer ce qu'est la CPTS.
3: Oui, donc la CPTS Grésivaudan, en fait, donc c'est la Communauté Professionnelle Territoriale de Santé. C'est une association qui est organisée, créée par les professionnels de santé et pour les professionnels de santé du territoire. Donc on a beaucoup de communes du territoire du Grésivaudan et quelques communes de la métropole de Grenoble, des communes en Chartreuse aussi. Et donc du coup, on a 50 communes en tout dans notre territoire. Et donc on a 6 missions à la CPTS Grésivaudan, financées par la CPM et l'ARS. Donc on accompagne les professionnels de santé et on fait aussi des actions auprès du public. Donc des actions comme la prévention des chutes auprès des personnes âgées. On organise des conférences et des ateliers qui sont animés par des kinés du territoire. Et donc on a organisé aussi des conférences sur l'autopalpation et les perturbateurs endocriniens pendant Octobre Rose. Et puis on a aussi d'autres actions sur le territoire. Par exemple, on accompagne les personnes qui recherchent un médecin traitant. Donc voilà, on a un formulaire en ligne sur notre site internet pour le public qui recherche un médecin traitant. Donc n'hésitez pas à remplir votre formulaire si vous êtes en recherche des médecins traitants. Et les autres missions, du coup, elles sont organisées autour du travail des professionnels de santé du territoire, donc des professionnels libéraux, donc les professionnels que vous rencontrez en ville. Voilà, donc on organise des parcours de soins vraiment pour accompagner les patients et faire en sorte que le travail entre les professionnels soit un petit peu plus fluide.
0: Donc, voilà. Alors ce soir, vous êtes venue, Morgane, avec 2 sages-femmes parce qu'on voulait parler donc de plusieurs thèmes, mais surtout de tous les signes de prévention, tout ce qu'il faut faire pour la prévention contre le cancer du sein. Donc tu as parlé d'autopalpation, mais il y a aussi d'autres choses, d'autres éléments à prendre en compte. Donc Emmanuel et Sylvaine, je vous laisse un peu nous parler de cette problématique qui est la prévention du cancer du sein.
2: Donc il est important de savoir que le cancer du sein, c'est le cancer le plus fréquent de la femme et qu'on a 60 000 nouveaux cas en France par an, d'où l'importance de la prévention. Pour reprendre de la base et qu'on parle bien de la même chose, je voulais refaire juste une définition de ce que c'était le sein. Donc le sein, c'est un organe glandulaire pair qui est situé vraiment sur la partie antérieure du thorax, bien sûr plus développé chez la femme que chez l'homme. Son rôle principal, c'est la fabrication et la sécrétion lactée pour nourrir un nouveau-né. Elle est constituée de glandes mammaires, du tissu de soutien, de vaisseaux, de graisse, c'est quand même, il y a plusieurs éléments. Et dans la glande elle-même, il y a des lobules, des canaux, voilà, c'est un petit peu complexe comme organe. Et donc, pour surveiller ces seins, il y a des recommandations développées par la Haute Autorité de Santé qui sont différentes en fonction des âges de la vie.
1: Donc, l'examen des seins commence donc à partir de 25 ans chaque année. et doit être pratiquée par un professionnel de santé, donc une fois par an, donc soit par une sage-femme, soit par un gynécologue ou un médecin traitant. Et on encourage les professionnels de santé à vraiment pratiquer ce qu'on appelle l'autopalpation. Donc l'autopalpation, c'est un auto-examen des seins qui consiste à examiner soi-même les seins. Et l'objectif, c'est de mieux connaître vos seins pour permettre de déceler beaucoup plus facilement des anomalies ou toute modification du sein. Donc l'idéal, c'est de le faire plutôt en première période de cycle, après les règles, quand les seins ont une taille et un aspect souple, plutôt détendu. Et du coup, de le faire tous les 3 mois, à chaque changement de saison. Donc pour cela, on va utiliser donc les 3 doigts de la main, l'index, le majeur et l'annulaire. On se met debout devant le miroir et on regarde déjà l'aspect des seins. Donc on vérifie donc la forme, s'il n'y a pas de boules qui apparaissent. Et on lève les bras pour regarder un petit peu la mobilité des seins. Vérifier s'il n'y a pas de rougeur, s'il n'y a pas un épaississement, un sein plus gros que l'autre ou rétracté. Alors naturellement, on peut avoir des seins un petit peu asymétriques, mais l'idée, c'est plus vous allez palper, plus vous allez connaître vos seins, et donc vous pourrez repérer s'il y a une modification, une anomalie. Et la deuxième des choses, donc justement avec les 3 doigts, on palpe d'abord en levant le bras, donc on prend la main droite au niveau du sein, par exemple du sein gauche, on palpe d'abord la région axillaire, donc c'est-à-dire sous les aisselles, et ensuite on palpe le sein en faisant de petits cercles, et donc on fait le tour complet du sein en se rapprochant de plus en plus du mamelon à la recherche d'un noyau de cerise, donc d'une petite boule, et ensuite on presse le bout du sein délicatement pour vérifier qu'il n'y ait pas d'écoulement. Donc s'il y a n'importe quel écoulement de sein, que ce soit transparent avec du sang ou vert, ou voilà, il faut vraiment consulter et pratiquer des examens complémentaires.
0: Et est-ce que grâce à cette autopalpation, vous voyez plus de femmes qui découvrent elles-mêmes du coup leur cancer et qui peuvent alerter très vite?
1: Alors en consultation gynéco, Sylvaine complétera un petit peu plus de son expérience, mais la majorité des femmes ne le font pas forcément.
0: D'accord, c'est encore pas un réflexe.
1: C'est pas encore un réflexe, j'ai cette sensation-là. Et par contre, effectivement, les patientes, des fois, arrivent en disant, voilà, j'ai palpé une boule ou une douleur, ou il y a un aspect un peu bizarre. Ça peut arriver qu'elles viennent en consultation après une autopalpation, mais moi, j'ai la sensation que ce n'est pas la majorité des femmes qui le font.
0: Donc, il y a encore un gros travail à faire là-dessus.
2: Il y a encore un gros travail à faire. Après, j'ai l'impression que les jeunes femmes sont plus en demande. J'ai quand même plusieurs patientes qui viennent avec une demande. Est-ce que vous pouvez m'expliquer comment on fait? Donc, ça, c'est encourageant de se dire qu'elles prennent en charge leur santé pour pouvoir prendre soin d'elles.
1: Et c'est vrai qu'en consultation gynéco, en général, on essaie de leur expliquer un petit peu ce principe. Et on leur fait aussi un peu sentir leur sein, parce que c'est vrai que bon, on sent plein de choses, et des fois de leur dire voilà, il y a un peu les grains de riz, les grains de raisin, ça c'est normal. Par contre, un noyau dur comme un noyau d'olive, un noyau de cerise, là il faut un petit peu s'alerter et venir consulter. Alors, c'est pas toujours grave. Il y a beaucoup de tumeurs bénignes, des kystes ou des fibroadénomes, mais il faut venir consulter.
2: Tout à fait. Toute chose qu'on va percevoir d'inhabituel au niveau de ses seins doit amener à consulter.
1: Voilà. Et donc, l'autopalpation, c'est facile, c'est rapide, ça prend moins de 5 minutes, c'est gratuit,
0: oui.
1: Mais ça peut valoir gros.
0: Et en plus de l'autopalpation, est-ce que vous avez d'autres éléments à prendre en compte pour cette prévention du cancer du sein?
2: Alors, pour reprendre les recommandations de la Haute Autorité de Santé, donc Emmanuel a parlé de l'examen clinique annuel à partir de 25 ans, qui du coup ne s'arrête pas, continue toute sa vie, d'accord. Et ensuite, à partir de 50 ans, entre 50 et 75 ans, on va rentrer dans le dépistage organisé, qui tous les 2 ans invite à pratiquer une mammographie et une échographie de dépistage. Donc ça, ce sont les recommandations actuelles. Et ensuite, ces recommandations-là peuvent être adaptées en fonction de ses antécédents familiaux, personnels, médicaux. Voilà. Ce qui est important de dire, souvent les patientes, après 75 ans, elles disent bah, « maintenant, on s'en fiche de moi ».
0: Advienne que pourra.
2: Voilà, bah, on ne veut plus s'occuper de moi, on ne fait plus rien. Alors que non, il faut qu'elles continuent de venir en consultation annuelle. On va continuer à les recevoir, à faire de la palpation en cabinet. Et si, bien sûr, il y a des signes qui nécessitent de faire une mammographie, elles pourront bénéficier d'une mammographie. C'est juste qu'on sort du dépistage organisé. Et ça, c'est un message qui n'est pas encore passé du tout. Et il y a beaucoup de femmes à partir de 75 ans
0: qui arrêtent
2: tout suivi. Alors que c'est important pour la poitrine, mais aussi pour d'autres aspects gynéco auxquels on ne pense pas forcément. Donc, continuer à prendre soin de soi, c'est toute sa vie.
0: À tout âge.
2: À tout âge, tout à fait.
0: Et pour éviter ce cancer du sein, est-ce qu'il y a d'autres facteurs à prendre en compte, comme, je ne sais pas, l'alimentation ou éviter de fumer ou des choses comme ça ?
2: Alors, tout à fait. On va déjà peut-être dire les facteurs protecteurs. Parce
0: très
2: que
0: bien.
2: Ça, c'est
0: important. Ah, c'est bien ça.
2: Ok, il y en a.
0: Au lieu de dire ne faites pas, c'est ce que vous pouvez faire.
2: Ce qu'on peut faire. Alors, bon. On va partir sur l'équilibre de vie, bien sûr, hein, le plus important, l'équilibre alimentaire, avoir une activité physique régulière aussi. Vous l'avez abordé, du coup, éviter le tabac et l'alcool, bien sûr. Donc ça, c'est ce qu'on peut faire, ce qu'il y a entre nos mains. On sait aussi que l'allaitement maternel a un effet protecteur contre le cancer du sein. Alors, au niveau chiffres... on diminue le risque de 4% tous les 12 mois d'allaitement. Donc c'est quand même sur des allaitements longs, mais c'est intéressant à garder en tête quand même.
0: Voilà. Et bien très très
2: et
0: bien.
2: Et ensuite, les facteurs de risque. Voilà.
1: Ouais, donc les facteurs de risque, donc tabac, alcool, le surpoids, l'obésité. La sédentarité ou un niveau social élevé et bien sûr tous les antécédents personnels ou familiaux de cancer du sein ou cancer de l'ovaire, hein, ça c'est à tenir compte
2: et puis l'âge
1: Oui, bien sûr, la moyenne de survenue du cancer du sein c'est 55 ans.
0: D'accord.
1: Voilà. Voilà, comme on se disait, ça concerne quand même une femme sur 8. Et donc, l'idée de toute cette prévention, hein, aussi d'autopalpation, c'est plus on le sait tôt, et donc plus on peut en charge... Enfin, tout n'est pas toujours... ça peut être bénin, mais si c'est un cancer, en tout cas, plus on le sait tôt, plus vous serez pris en charge tôt. Et donc, ça vaut le coup. Il y a quand même de meilleures chances de guérison. Voilà.
0: D'avoir des meilleurs résultats.
1: C'est tout le but. Oui.
0: Ouais. Eh bien, merci pour toutes ces informations. Donc, j'espère que les femmes qui sont à l'écoute ont bien enregistré tout ça. Et on voulait parler ce soir, pas forcément que de la prévention du cancer du sein, mais aussi de ce qu'on appelle les perturbateurs endocriniens. On n'en parle pas beaucoup, ça fait des années qu'on en entend parler, mais ce n'est pas sur le tapis si souvent que ça. Et moi, j'aurais voulu connaître avec Aurélien, qui est kinésithérapeute avec nous, toutes les conséquences et comment se préserver. Et peut-être redéfinir ce qu'est les perturbateurs endocriniens.
4: Et oui, et ben déjà, un perturbateur endocrinien, ça va être une substance chimique ou naturelle. Typiquement, le soja. Dans le soja, il y a des substances qui peuvent aussi être considérées comme perturbateurs endocriniens et qui peuvent modifier le fonctionnement du système hormonal. Donc c'est ça le côté endocrinien, et qui peuvent aussi provoquer des effets néfastes sur l'organisme. Donc après, les perturbateurs endocriniens n'agissent pas forcément que sur le cancer du sein. Il y a plusieurs pathologies qui ont été montrées aussi, comme l'endométriose, l'asthme, des troubles de la reproduction... et le cancer de la prostate. Donc en fait, ce dont on va parler ce soir sur les perturbateurs endocriniens concerne finalement toute la famille. Et donc les perturbateurs endocriniens, ils ont des caractéristiques assez particulières, comme le fait que ce soit pas la dose, c'est pas la quantité de la dose qui va jouer. Et un perturbateur endocrinien peut avoir un effet même à petite dose. Ça peut être aussi un effet différé dans le temps. Une exposition à un moment donné, des fois à un moment très particulier, peut avoir un impact beaucoup plus
0: tard. Plusieurs années après.
4: Quelques années après.
0: D'accord.
4: Et puis, donc, les principaux organes endocriniens, hein, l'hypothalamus, le testicule ou les ovaires, et le pancréas aussi, par exemple. Donc, c'est tout ça. Les hormones, ça sert à c'est un petit peu les chefs d'orchestre, hein, de plusieurs fonctions dans le corps humain. Et donc, les perturbateurs endocriniens vont aller impacter cette petite musique.
0: Et dans notre mode de vie un peu plus moderne, il y en a de plus en plus.
4: Alors, on en est toute la population française sur certains polluants sont contaminés. Hein, une étude avait montré que sur certaines molécules, 100% de la population y était. Sur d'autres molécules, c'est 70%. Et c'est par exemple les bisphénols. On connaît peut-être un petit peu le.
0: Qu'il y avait dans le plastique, c'est ça?
4: Voilà, les bisphénols, les phtalates aussi. Les phtalates sont des perturbateurs endocriniens. Ça, ce sont toutes les familles, hein, de perturbateurs endocriniens. Les pesticides, on va en reparler un petit peu dans le détail. Hein. Et puis, on a aussi peut-être des retardateurs de flamme. Bon, il y en a d'autres, mais on ne va peut-être pas trop passer là-dessus. On va peut-être plutôt passer après à réfléchir à ce qu'on peut faire pour essayer de limiter cette exposition.
0: Et ces perturbateurs endocriniens, c'est que des choses qui ont été créées? Parce que le bisphénol, ça a été, c'est pas l'état naturel, ça a été créé par l'homme.
4: Alors il y a beaucoup de molécules chimiques, effectivement, la plupart des perturbateurs endocriniens sont molécules chimiques. C'est pas toujours évident à montrer scientifiquement, donc c'est pour ça aussi que c'est plus compliqué, en tout cas, qu'une molécule uniquement cancérogène. Et c'est pour ça que ça arrive. Là, il y a de plus en plus d'études aussi qui le montrent. Et puis, avec dans notre société, toutes ces maladies chroniques qui augmentent. Donc, il faudrait essayer d'en faire quelque chose.
0: Et est-ce que, comme pour la préservation du cancer du sein, est-ce qu'il y a des choses à mettre en place?
4: Tout à fait, parce que, par exemple, sur les. Alors, on va les retrouver dans l'alimentation, par exemple, les pesticides. L'alimentation, donc, ce qui va être plutôt préconisé, ça va être de laver et d'éplucher les légumes. Ça va être aussi de privilégier des fruits ou des légumes avec le moins de résidus. Par exemple, un kiwi a beaucoup moins de résidus que, par exemple, une cerise ou qu'une pomme, qu'une fraise. Et puis après, le must, c'est d'aller dans l'alimentation bio. Il y avait d'ailleurs une étude, une grande étude avec une grande cohorte, qui avait montré que les femmes qui consommaient plus de 50% d'alimentation bio avaient 36% de risque en moins de développer un cancer du sein. Donc l'alimentation bio, après, si on ne va pas faire tout bio, pas forcément, c'est peut-être pas évident, mais ça vaut peut-être le coup aussi d'aller demander aux collectivités aussi pour dans les cantines. Et voilà, après on peut privilégier certains aliments justement plus que d'autres. Dans les légumes, plutôt le céleri par exemple, un peu plus les salades, un peu plus de résidus.
0: D'accord.
4: Donc après on peut aussi essayer de jouer avec ça quand on fait ses courses, si on doit faire des choix.
0: Oui, peut-être privilégier l'alimentation bio sur ces produits-là et éplucher les autres sans forcément qu'ils soient bio, les laver et les éplucher.
4: Oui, tout à fait. Voilà pour le côté alimentation. Après, il y a le côté aussi ustensile de cuisine.
0: Oui.
4: Puisque je ne l'ai pas évoqué, mais il y a aussi les composés perfluorés, les PFAS. Peut-être que ça, on en a entendu parler dernièrement. Les PFAS, et donc dans les revêtements anti-adhésifs.
0: De nos casseroles, de nos poêles.
4: Des poêles, tout à fait, ou des ustensiles, des spatules. Il vaut mieux aller privilégier des matériaux inertes, tels que l'inox, le verre. Donc, une poêle en inox, c'est super. Alors, un petit détail quand même, parce que c'est un petit peu différent pour la cuisson. Il faut bien la laisser faire chauffer. Il faut bien laisser chauffer la poêle à peu près à 2/3 de la puissance, et quand il y a une goutte d'eau qui perle, c'est que c'est assez chaud et on peut mettre dessus.
0: Et là, on peut mettre l'aliment et il ne va pas coller.
4: C'est ça.
0: C'est ça le
4: problème.
0: Parce
4: qu'en fait, à chaque fois, quand on est passé par là. Hein,
0: et puis on met 3 heures à.
4: Et après, on marre, et après, la poêle qui est super, elle reste dans le placard, elle n'est pas utilisée. Dommage. Et on peut faire des crêpes après, hein, avec des.
0: Mais ce soir, j'apprends plein de trucs, c'est super.
3: Mais moi, quand j'avais suivi la conférence d'Aurélien, en fait, effectivement, j'ai appris à utiliser mes poils en inox et j'étais super contente. Bon, alors, j'avoue, j'ai essayé les crêpes, mais j'ai pas réussi encore.
0: Non, mais rien que sur les légumes. Et les fruits, ils absorbent pas les pesticides pareil. Et c'est super intéressant. Oui, j'apprends vraiment beaucoup de choses. Et donc, tu fais des conférences, j'imagine, sur les perturbateurs endocriniens.
4: Bah là, ça a été l'occasion avec la CPTS, ouais. Avec la, aussi la Zumba Rose. Zumba Rose, pour le octobre rose, qu'on avait fait ici sur la vallée du Grésivaudan. Il y a à noter aussi que dans les ustensiles aussi, on peut. L'idée, c'est de diminuer le plastique. Dans le plastique, il peut y avoir des migrations et qui peuvent augmenter avec la chaleur. Donc, typiquement, une boîte en plastique qu'on met au micro-ondes. Et si le plat il est acide et gras, là, il peut y avoir plus de migrations. Donc, pour s'en préserver. Soit on peut faire avoir une boîte en verre. Alors si le plastique il est en, si le couvercle il est en plastique, voilà, il y a peu d'échanges. Donc c'est intéressant d'avoir ce genre de boîte de limiter le plastique. D'ailleurs, je crois qu'aujourd'hui c'est la journée mondiale de l'environnement où on essaie aussi de limiter le plastique parce que ça a d'autres conséquences aussi, pas que là sur la santé des êtres humains. Voilà, on peut poursuivre aussi. Avec, oui. Alors, je donne un petit peu une petite liste. Hein. L'idée, c'est on peut pas tout changer du jour au lendemain. Hein. On y vient petit à petit. Donc, c'est vraiment de faire les choses étape par étape, se fixer un objectif ou deux. Et après, on y arrive, on n'y arrive pas. On discute avec d'autres personnes qui s'y mettent aussi. Et puis, d'y aller petit à petit. Hein,
0: oui, pas tout changer dans son mode de vie, de fonctionnement. Hein. Sinon, on trouve ça insurmontable et on ne le fait pas.
4: La montagne,
0: bien sûr.
4: Et c'est voilà, donc on peut continuer aussi avec on peut retrouver des perturbateurs endocriniens dans d'autres dans les produits de nettoyage aussi, dans des produits cosmétiques. Donc là, l'idéal, c'est plutôt d'aller vers des, déjà, est-ce qu'on a besoin de ces produits, et si on en a besoin, d'aller plutôt vers des labels.
0: Écocert, des choses comme ça.
4: Exactement. Et puis, c'est des applications, hein, les applications Yuka, quel produit, Inky Beauty, tout ça, ça peut aider aussi à mieux connaître, parce que pour aller lire toutes les étiquettes, tous les produits, c'est pas facile. Hein.
0: Mais parce que mine de rien, pour laver son sol, c'est que. Enfin. Ça a l'air bête comme ça, mais on pourrait se dire, oh, je lave mon sol, c'est bon. Mais non, en fait, on va inhaler quand même ce qu'on a mis au sol. Voilà. Alors que ça a l'air anodin comme ça, bah non, c'est par terre, peu importe. Mais non, on respire tout ça.
4: Tout à fait.
2: Oui, et les jeunes enfants sont aussi au sol.
0: En plus.
2: Donc,
1: C'est pour ça que l'aération est préconisée. Hein, c'est ça, 2 fois 10 minutes par jour.
4: L'aération, oui, l'aération, ouais. Une bonne ventilation aussi.
1: Oui, ventilation.
4: L'aération, si c'est en courant d'air, 5 minutes. C'est un bon courant d'air.
0: Ouais, renouveler l'air de la maison ou de l'appartement.
4: Tout à fait. 2 fois par jour, même avant le matin, après la nuit, et puis avant d'aller se coucher aussi, hein, même dans une chambre, c'est toujours intéressant.
0: Et ça, c'est des choses qui ne coûtent pas cher, qui est finalement un peu écolo. Ben, si on aère, ben, on est tous un peu écolo. Et puis voilà, c'est plein de choses comme ça.
4: Oui, en plus...
0: C'est facile à mettre en place.
4: Il va y avoir pas que agir sur les perturbateurs endocriniens, ça agit aussi sur d'autres molécules. Donc en fait, moins on en a, moins on baigne dedans, en fait, mieux c'est. Quoi. C'est tout à fait.
1: Ouais. Oui, surtout que ça peut être relargué à distance, hein, c'est ce que tu disais.
4: Oui.
1: C'est ça, hein, les perturbateurs.
4: Relargué dans
1: le l'environnement.
4: Sens,
1: les peintures, tout ça.
4: Dans les peintures aussi, oui. Il peut y avoir tout ce qui est bricolage. Et plutôt se fier, du coup, c'est pareil, il y a une étiquette, le côté A+. Il y aura moins de relargage, moins d'émissions de certains produits. Et puis, il y a une chose aussi qu'on peut faire, c'est utiliser la seconde main, l'occasion, que ce soit dans les mobiliers. Dans le mobilier, du coup, le principal, les gaz, ils vont être émis au début. Donc, c'est même aéré avant l'utilisation, même si pour ceux qui sont enceintes, l'idée, c'est de faire la chambre le plus tôt possible. Comme ça, derrière, on a le temps d'aérer, il y a le temps de...
0: Pour la maman et pour le petit, du coup.
4: Complètement. Et c'est pareil pour les vêtements. Les vêtements, c'est bon. Si c'est en neuf, on peut laver une première fois, il y a déjà une bonne partie qui va aller s'évacuer.
0: Donc ces perturbateurs, il y en a vraiment partout.
4: Il y en a partout. Et c'est pour ça que d'ailleurs toute la population française, elle est exposée en fait. Alors après, il y a des perturbateurs endocriniens qui vont être évacués très rapidement et en 24 heures, hein, certains, les phtalates, et puis d'autres qui vont être vraiment stockés plus sur du moyen terme, long terme. Donc c'est, mais on baigne dedans, mais voilà, après on a des possibilités, et puis après on est aussi dans la société dans laquelle on est, hein, il faut vivre
0: et
4: aussi.
0: Moi ce que j'entends, c'est que faut utiliser quelque chose qui soit plus respectueux de l'environnement, mais finalement plus respectueux de nous-mêmes.
4: Ça,
0: envers
4: c'est,
0: nous-mêmes.
4: C'est, oui, on fait partie de l'environnement. En
0: exactement,
4: fait.
0: On pour notre
4: dedans.
0: Santé. Ouais.
2: Exactement.
4: Ça se complète beaucoup, en fait, les actions qui vont être intéressantes pour l'environnement, en fait, elles y sont aussi pour nous. D'ailleurs, je pense aussi aux pesticides. On a parlé dans l'alimentation, mais les pesticides, on en a aussi dans la maison. Des fois, les anti-moustiques. Pour les plantes, peut-être des fois les anti-fourmis, certains
0: oui.
4: sont des insecticides et donc qui tuent les insectes, hein. mais ça tue les insectes, c'est très bien, mais peut-être se poser aussi la question sur du moyen terme. Alors c'est pareil, hein, c'est pas en utilisant une fois, voilà, il n'y a pas le choix, mais c'est sur du moyen terme, réfléchir peut-être à d'autres solutions. C'est pour ça que c'est aussi important de le faire vraiment progressivement, de faire des fois en petit groupe, c'est plus sympa, d'aller se motiver entre soi, d'aller rechercher, parce que faut trouver aussi l'information. Des fois les solutions, elles sont pas si faciles, mais des fois pour des produits nettoyage, nettoyer à l'eau, ou à la limite on peut mettre du bicarbonate, du savon noir pour le côté tout le côté graisse, pour dégraisser un peu, et ça, on va faire des économies, puis ça sera, c'est même plus simple, et puis
0: oui, il y a plein de produits qui se fabriquent maison soi-même.
4: Oui, tout à fait, on peut aller là-dedans aussi. Alors quand on fabrique ces produits, attention au côté microbien, parce que quand on achète des produits, ils sont toujours faits dans les règles de l'art, donc bien se laver les mains avant, faire ces produits, voilà, on sait ce qu'on met dedans. Moins il y a d'ingrédients, mieux c'est, en fait.
0: Et en tant que sage-femme, des fois, vous donnez un peu des astuces comme ça, quand on vous pose des questions sur « j'ai un peu peur, dans ma famille, il y a eu des cancers du sein, ou c'est quelque chose qui m'angoisse », donc vous parlez de l'autopalpation, on a parlé de l'alimentation, du sport, de l'alcool, du tabac. Et est-ce que vous parlez des fois un peu de tous ces perturbateurs endocriniens et donnez des astuces ?
2: Oui, tout à fait, surtout spécifiquement pendant la grossesse, parce qu'on a une exposition de la femme enceinte et du fœtus aux perturbateurs endocriniens, donc les recommandations, elles vont aborder le sujet de l'aération, effectivement, du logement, mais aussi tout ce qu'on va utiliser pour soi en tant que cosmétique. Et pendant la grossesse, on sait que la femme, elle s'expose encore plus aux cosmétiques. Elle va utiliser des huiles anti-vergeture, elle va utiliser beaucoup plus de choses qu'habituellement. Et donc, les recommandations, c'est toujours le mieux, c'est le moins. Donc, le moins on utilise de produits, le mieux c'est. Et aller effectivement vers des labels bio si possible, surtout pour les produits qui ne se rincent pas. Utiliser un gel douche qui n'est pas bio, vu que ça se rince, bon, ok. Par contre, une crème qu'on va utiliser tous les jours, à ce moment-là, faut être un peu plus attentif à ça dans son choix. Donc il y a le côté grossesse, et puis il y a le côté nouveau-né aussi. Et là, tous les cosmétiques qu'il y a pour les bébés, des eaux nettoyantes, les lingettes, les parfums. Donc arriver à faire marche arrière là-dessus, c'est compliqué. C'est compliqué.
1: Mais les jeunes femmes sont de plus en plus sensibilisées, hein, à ce côté environnemental. En tout cas, elles posent beaucoup de questions pour faire au mieux et limiter ce risque.
0: Eh bien, un grand merci. Aurélien voulait...
4: Oui, il y a une petite expression, voilà. Un polluant en moins est une chance en plus.
0: Ouais, c'est vrai. Vous savez qui avait dit ça ? Non, pas
4: non,
0: forcément, mais
4: pas.
0: C'est très bien. C'est parfait. En tout cas, ce soir, j'étais contente de vous avoir tous les quatre autour de la table. C'est vrai que c'est toujours dynamique quand il y a du monde. C'était hyper intéressant. Moi, j'aime bien toucher à tout, à me renseigner sur plein de choses. Et là, j'ai découvert plein d'informations. Donc un grand merci, j'espère que les auditeurs auront appris comme moi plein de choses. Et ben merci à la CPTS et que toutes ces professionnels de santé vous entourent et permettent un certain dynamisme pour plein de problématiques. Un grand merci à vous quatre. Et je dis à mes auditeurs, restez à l'écoute parce que dans la deuxième partie d'émission, nous allons parler avec ma co-animatrice Agnieszka de la féminité sur le thème « Je kiffe être une femme ». Donc voilà, on va faire une petite pause musicale et un grand merci à vous quatre d'être venus, d'avoir intervenu.
1: Merci à vous.
3: Merci beaucoup.

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0: Bonsoir, vous êtes toujours sur Radio Grésivaudan, vous écoutez toutes les couleurs d'être parent. Dans cette deuxième partie d'émission, je vous l'avais annoncé, je suis avec Agnieszka. Bonjour Agnieszka.
1: Bonsoir, je suis très heureuse d'être avec toi ici à l'antenne et avec vous tous. Habituellement, ce n'est pas mon créneau, mais aujourd'hui, c'est un petit moment partagé avec toi, Sylvanie.
0: Et oui, on a voulu que nous deux, les co-animatrices de l'émission, en fassent une émission commune cette année. Et le thème nous a sauté aux yeux, c'était évident. C'était « Je kiffe être une femme ».
1: Ah oui, je kiffe à fond. Donc aujourd'hui, on va parler un peu comme des jeunes.
0: On va parler de nous. On a décidé de faire ça un peu sous forme d'interview. Oui. On va se poser des questions.
1: Alors ça va être drôle parce que moi, j'ai absolument rien préparé. Je connais les questions, mais je connais pas les réponses.
0: De toute façon, les réponses, c'est nous-mêmes, tu vas voir.
1: Ouais. Donc, ouais. Non, mais je te fais confiance. Après, tu sais comment
0: je suis. Donc la première question dont je kiffe être une femme, c'est ce que tu aimes. Qu'est-ce que tu aimes, Agnieszka, dans ta posture de femme, en fait ?
1: Tout. En commençant par mon corps rempli de bourrelets, de vergetures, des seins qui tombent, pas trop, mais un peu quand même, des petites rides qui apparaissent, les cernes, mes dents de bonheur, ma joie de vivre, mon passé, mon instant présent de ma vie, en fait... Je m'adore, sans être prétentieuse, bien évidemment, mais j'adore mon corps de femme. Donc ça passe par le corps, par l'esprit, par l'âme. En fait, tout ce que aujourd'hui je représente, tout ce que j'ai pu créer depuis 49 ans, parce que j'ai 49 ans, j'adore en moi. Et je suis fière et très émue aussi d'être une femme, parce que la femme, c'est elle qui offre la vie, qui porte la vie, qui donne cette possibilité aux enfants de naître, sans oublier les hommes, bien évidemment. Mais oui, moi j'aime tout ce que je représente aujourd'hui.
0: Parfait, voilà. Comme réponse. Tu vois, t'as pas besoin de préparer. Hein.
1: Voilà. Donc ma spontanéité, je l'adore aussi. Donc c'est aussi ça qui m'aide à répondre à tes questions ce soir.
0: Ah, oui, Agnieszka, elle n'a rien compris à l'émission.
1: Oh là là. Non mais voilà, donc c'est aussi ça.
0: C'est une interview, donc moi je pose des questions. Mais Agnieszka, il faut que tu poses des questions aussi.
1: Mais je te pose la même question, oui. Une autre.
0: Bah la même.
1: La même,
0: bah, parce que j'aurais pas forcément... Bah, ça se trouve, il y a des réponses, on les aura pareilles, mais peut-être pas.
1: Bah alors, Sylvanie, qu'est-ce que tu aimes dans ta posture de femme? Point d'interrogation.
0: Moi, ce que j'aime, c'est que les femmes, on peut être coquettes. Alors soit on peut être très simple, soit on peut être sportive. Il y a des jours où on peut être habillé en sport, il y a des jours où on peut être très classe, très sophistiquée. Et je vous pose la question, à un mariage, c'est qui a la plus belle robe? Bah c'est la mariée.
1: Eh ben oui.
0: Bah ouais. Exactement. Et c'est ça la classe, c'est qu'on a toujours des petites choses pour briller et des voilà.
1: T'étais mariée toi?
0: Ah oui, je suis mariée depuis 18 ans.
1: D'accord, t'avais la belle robe.
0: Ah, un truc, la vraie meringue. Ah. Un truc de dingue. Le bustier, c'était blanc, j'avais de la dentelle sur le bustier. Et quand je dis la meringue, tu sais, c'est quand t'as le truc dessous qui gonfle et
1: oui,
0: tout.
1: Oui, oui. Ah ouais. Ah oui, toi aussi. Moi, j'avais un voile.
0: Moi, j'avais pas le voile, j'avais un espèce de chignon de fou avec des fleurs dans les cheveux. J'avais mon bouquet de fleurs. Enfin,
1: c'était quoi ton bouquet, toi?
0: Alors, il y avait beaucoup de fleurs violettes.
1: Ah oui, d'accord.
0: Et beaucoup de fleurs violettes. Et je ne l'ai pas jetée au public, aux invités. Je l'ai offert à ma grand-mère parce que ma grand-mère n'a pas pu se déplacer.
1: D'accord.
0: Elle était trop âgée.
1: Symboliquement, c'est fort.
0: Donc voilà, le lendemain du mariage, je suis allée voir ma grand-mère à Annecy qui ne pouvait pas se déplacer. Oh, et elle l'a gardée dans un vase pendant des semaines. Et après, il a séché. Et elle l'a gardée jusqu'à la fin.
1: C'est beau et précieux d'être une femme.
0: Alors, je pose quand même la question.
1: Oula, j'ai peur parce que je ne me rappelle plus de question là.
0: Si tu avais le choix, aurais-tu préféré être un homme?
1: Ah non, ah mais pas du tout, c'est non catégorique, non.
0: Bon, très bien.
1: Alors, et toi Sylvanie, est-ce que tu aurais aimé d'être un mec si tu avais pu avoir ce choix?
0: Alors moi je dis non, il y a trop de poils en fait. Trop de poils à gérer. C'est juste pas possible.
1: Mais t'es pas obligé d'être un mec pour avoir des poils, hein.
0: Ah non, mais attends, la moustache, la barbe, sur le torse, dans le dos, des fois.
1: Mais il y a les femmes qui ont des moustaches.
0: Ah non.
1: Mais oui, écoute.
0: Oui, j'y avais pas pensé. En règle générale, on est moins poilu.
1: Attends, Frida Kahlo, c'était une femme, une très belle artiste peintre, mais elle avait une belle moustache, hein.
0: Bon, alors, Armia, Frida Kahlo. Moi, trop de poils, pas possible.
1: Ok, d'accord. Donc, on sait très bien, elle aime pas les poils. Sylvanie.
0: Quelque chose que t'aimerais quand même changer dans ta position de femme. S'il y a un truc que tu pouvais changer. Ou dans ton physique, dans...
1: Oui, bah... Alors, j'ai dit toujours que j'adore mon corps, mais si j'avais une petite baguette magique sans faire du sport, j'aurais bien aimé enlever mes bourrelets.
0: Être musclée, tu voudrais ?
1: Oui.
0: Parce que tu sais qu'il y a des hommes avec des bourrelets quand même.
1: Oui, oui, oui. Non, mais c'était quoi la question ?
0: Si tu avais quelque chose à changer.
1: Non, non, non. En moi, peut-être me rajouter 10 cm ou peut-être pas du tout. Non,
0: en fait, t'es bien comme t'es, t'as pas envie
1: bien.
0: De changer. Hein.
1: Oui, non, j'ai pas envie de changer. T'aimerais changer quelque chose en toi, si tu pouvais ?
0: Moi, ce serait ma force musculaire complètement inexistante.
1: Bah écoute, bienvenue au club. Bah,
0: ouais, mais du coup, tu dois changer, tu dois bouger un meuble à la maison, tu dois porter un truc, mais je suis incapable de le faire sans aide.
1: C'est pour ça qu'il faut avoir un homme à la maison.
0: Ah ben, j'ai un mari et un fils. Et ben les deux sont musclés. On arrive à changer des meubles, à bouger les meubles, à porter des tables, il n'y a pas de souci.
1: Ok, bah super alors. T'as pas besoin de changer.
0: C'est vrai. Quelle est ta meilleure réussite en tant que femme ?
1: Waouh ! Donc c'est côté femme, mais pas maman. On est d'accord ?
0: Non, c'est femme, c'est tout. Ça peut être femme, ça peut être amante, ça peut être maman.
1: D'accord.
0: Ça peut être tout ce que tu veux.
1: Et les trois réussites les plus importantes de ma vie, les plus précieuses, c'est mes trois enfants. Ça, c'est une évidence. Après, comme tu sais, moi, j'ai réalisé plus qu'un rêve, c'est la création de mon espace Île des Couleurs. Donc ça, c'est ma plus grande réussite.
0: Oui, parce que du coup, tu es épanouie en tant que maman et en tant que professionnelle.
1: Voilà, exactement. Donc c'est l'épanouissement, oui, personnel et professionnel. Et surtout, du côté professionnel artistique, c'est que ma passion est devenue mon métier. Donc en fait, quand je me réveille le matin, je n'ai pas l'impression vraiment d'y aller travailler, même si c'est un travail qui m'apporte le salaire, qui paye mes factures, tout le reste, et qui me permet de m'épanouir. Oui, mais c'est surtout ça. Les enfants et ma passion qui est devenue mon métier, et toutes les belles rencontres que j'ai réussi de créer, croiser sur le chemin de ma vie. Et toi alors, quelle est ta plus belle réussite dans ta vie, Sylvanie ?
0: Eh bien écoute, il y a une partie qui est un peu comme toi, tu vois, on a des réponses en commun, parce que c'est mes enfants. Mmh. C'est mes enfants, c'est de les avoir portés pendant 9 mois, d'avoir vécu l'allaitement, le maternage, ce lien maternel qu'on crée avec nos enfants.
1: Exceptionnel.
0: C'est exceptionnel quand ils sont petits. Il y a le côté cocooning et câlin, et maintenant qu'ils grandissent, moi, c'est des ados, voire l'aîné est un très grand ado. Toi aussi, ils sont très grands,
1: aussi,
0: les tiens.
1: Bien sûr.
0: Et il y a cette complicité de maman que les enfants ont, que nous, maman, on a créée. Et puis, quelque part, on a créé la vie. Alors, il faut un homme, hein, mais on a porté. Et je dirais que tout ça, c'est une aventure folle. Et je pense que la grossesse... Et le maternage, c'était l'aventure de ma vie, en fait.
1: Ah oui.
0: Ouais, vraiment.
1: Moi, la grossesse, c'est pareil.
0: Ouais.
1: Hein, de
0: c'est vraiment exceptionnel.
1: Oui. C'est sûr qu'il y en a privilégié par rapport aux
0: oui,
1: hommes.
0: Ça, c'est quelque chose qu'on peut vivre. Et c'est peut-être le seul truc que les hommes ne peuvent pas vivre parce qu'il y a quelques années, par exemple, il n'y avait pas de femmes pilotes d'hélicoptère ou je ne sais pas quoi. Maintenant... on peut, en tant que femme, être pilote d'hélicoptère. Il y a plein de choses
1: exactement.
0: Qu'avant, les femmes ne pouvaient pas faire. Avant, elles ne pouvaient pas voter, elles ne pouvaient pas conduire. Maintenant, ça fait des décennies qu'on peut. Mais je pense que même avec les progrès scientifiques, un homme ne pourra jamais mettre au monde, en fait. C'est peut-être le seul truc qu'on n'aura jamais en commun et qui est quand même fantastique pour nous, les
1: femmes. L'espère que ça ne va pas arriver parce que sinon, ça va créer pas mal de bazar.
0: Oh, y a peu, Je ne connais pas l'avenir, voilà. Mais en théorie, voilà.
1: Que ça n'arrivera jamais.
0: D'ailleurs, je me suis toujours demandé, peut-être que... Donc nous, on a posé la question si tu étais un homme. Bon, les deux, on ne veut pas. mais est-ce que si on pose la question à un homme, qu'est-ce que tu ferais si tu étais une femme? Je me demande, je pense qu'il y en a qui c'est, vu que c'est ça le truc qu'ils ne peuvent pas faire, peut-être qu'il y en a qui se diraient, ah, peut-être être enceinte.
1: Eh bien, écoute, moi...
0: ça les titille.
1: Moi, je connais quelques hommes qui m'ont déjà dit.
0: Ouais, hein. Mais ça ne m'étonne pas, parce que comme c'est le seul truc qu'ils peuvent... Enfin, seul, c'est un des trucs qu'ils ne peuvent vraiment pas faire, ben, c'est questionnant, en fait.
1: Exactement, ouais.
0: Alors, on voulait terminer sur une petite anecdote rigolote en tant que femme. Est-ce que tu as une histoire à raconter?
1: Il n'y avait pas une autre question, là?
0: Non. Non?
1: Ah oui, d'accord. je ne sais pas. J'ai mal lu ta feuille. Ok, d'accord. Une petite anecdote. J'en ai plein.
0: Ah bah vas-y, c'est le moment de se lâcher.
1: Oh là là, qu'est-ce que tu veux que je te raconte? Bah, maintenant, tout le monde sait que...
0: Non, c'est pas tout.
1: Écoute, pendant mon célibat, qui a duré un an, j'ai eu pas mal de belles rencontres, de belles surprises. Et une des anecdotes, c'est une des rencontres que j'ai pu... avoir dans ma vie de célibat. C'était un homme très chouette, adorable, par texto, par téléphone. Et le jour où je l'ai vu, j'avais envie de m'enfuir. Donc en fait, quand il est sorti de la voiture, j'ai dit « Ah, comment je vais faire ?» Donc en fait, la totale ne correspondait pas à tout ce que cet homme-là m'avait présenté. En photo, je sais pas, je pense qu'il s'est servi de Photoshop.
0: Ah mais tu croyais que t'avais Brad Pitt et pas du tout.
1: À ma 600 sur ton. Je t'assure, il est sorti de la voiture. Je me suis dit, mais il est enceinte ou quoi? Tu vas revenir à la grossesse. Et je te jure,
0: Et comment tu t'en es dépatouillée?
1: Eh ben, écoute, je sais pas, je suis restée un peu avec la bouche ouverte, on me disait. Ah, en me disant, ah, comment je vais faire? On est quand même allé au restaurant parce que je suis...
0: Parce que tu avais faim.
1: Parce que je suis surtout polie, j'avais pas... Voilà, j'avais du mal, je suis dans l'empathie, voilà. Mais après, quand même, j'ai abordé le sujet lors du dîner. Le dîner, il était très court. Hein. Je n'ai même pas pris de dessert, pas d'apéro. J'ai pris le plat principal.
0: L'addition, s'il vous plaît.
1: Merci, au revoir. Donc ça, c'est une anecdote très, très, très drôle. Comme quoi, aujourd'hui, à cause ou grâce à la technologie moderne, on peut tromper l'autre qui est en face en se faisant passer par quelqu'un qui n'en est pas. Donc c'est pour ça, tu vois, quand j'étais sur les sites de rencontre, je ne mettais jamais de filtre pour qu'on voit la totalité de mon visage. Je me disais, bon, j'ai des rides, j'ai ci, j'ai ça, je m'accepte. Comme ça, il n'y a pas de surprise. Et je ne suis pas la seule d'avoir ce genre de rencontre et d'expérience parce que certaines de mes copines, elles le vivent encore aujourd'hui. Bon... Maintenant, je ne suis plus célibataire. La bonne nouvelle, c'est que des hommes super existent. Voilà. Et je suis la plus heureuse des femmes épanouies. Et voilà, je kiffe d'être une femme, en fait.
0: Oui, puis d'être au naturel, parce que tu parlais de l'image et des images qui sont trafiquées. Moi, j'ai une petite anecdote. J'ai une photo, d'ailleurs, c'est toi qui l'as prise, je te la montrerai.
1: Ah.
0: J'ai une photo dans ton cabinet pour préparer cette émission.
1: Ah oui.
0: Pour préparer cette émission, il faut savoir qu'avec Agnieszka, nous sommes allés à l'île des couleurs. Agnieszka est une belle blonde et elle adore mettre du rouge à lèvres rouge. Là, il n'est pas si rouge aujourd'hui.
1: Il est orange.
0: Mais elle adore mettre du rouge à lèvres très rouge. Et ce jour-là, en plus, elle avait des talons aiguilles rouges. Mais elle adore Agnieszka.
1: Ouais.
0: Et elle m'a prêté son rouge à lèvres. On était toutes les deux en rouge à lèvres rouge. Et on a fait plein de photos rigolotes où
1: on
0: faisait des grimaces, ridicule. On faisait femme fatale, on réfléchit, bon bref. Et une photo était très jolie. Moi, j'y connais rien en filtre. Mais j'ai demandé à une amie, fais-moi un filtre comme les nanettes youtubeuses, là.
1: Sur la photo que je t'avais...
0: Ouais, une des photos que...
1: D'accord.
0: Qui était pas mal, déjà. Je l'ai envoyé à mon mari, il ne m'a pas reconnue. Je suis quand même sa femme depuis 18 ans et on se connaît depuis 25 ans. Hein. Et en fait, on aurait dit, franchement, alors j'étais toute palote. Bon, je ne suis pas très colorée non plus, mais. Mais c'était, j'étais toute palote, j'avais pas de rides. J'en ai quand même un peu. Et je sais pas, on aurait dit j'avais 17 ans sur la photo. Ah, et ouais. Clairement, j'ai pas 17 ans. Hein.
1: Ouais, ouais, ouais.
0: Et mon mari m'a pas reconnue.
1: Ah, mais c'est pour
0: après,
1: ça.
0: Après, ce qui m'a rassurée, c'est qu'il m'a dit je te préfère au naturel sans filtre. Donc là, je dis ouf. Mais effectivement, quand on parle de l'image, effectivement, ces histoires de filtres, c'est une catastrophe.
1: Ah, mais c'est horrible. Hein. Mais il n'y a pas que des filtres. Il y a vraiment des trucs qui enlèvent le ventre, qui enlèvent ci, qui rajoutent des seins, des fesses. C'est incroyable. Moi, je voudrais, tu vois, parce que je ne sais pas pourquoi, j'avais l'impression qu'il y avait autre chose sur les questions-réponses qu'on a préparées.
0: Tu voulais dire quoi?
1: Je ne sais pas. Ah oui, qu'est-ce que je voudrais dire? En fait, si moi, si je pouvais devenir un homme pendant 24
0: oui.
1: heures, j'aimerais bien quand même. Parce que je trouve que... alors, pourquoi? Parce qu'une femme, dans la sphère intime, elle accueille l'homme. Tu vois ce que je veux
0: oui.
1: dire? Et j'aimerais, en moins une seule fois dans ma vie, de savoir qu'est-ce que ça fait d'être accueilli par une femme.
0: D'avoir une relation avec
1: une relation
0: avec
1: sexuelle.
0: Un corps d'homme.
1: Voilà, donc avoir le sexe masculin et de faire l'amour à une femme et d'avoir, de pouvoir
0: d'avoir un plaisir différent que ce qu'on a nous.
1: Exactement. Parce que ça, je trouve magique quand les deux êtres s'unissent dans cette sphère très intime, très forte, exceptionnelle. Voilà, donc pour cette raison-là uniquement, les mobs, tout le reste, bâtir une maison, non, pas du tout, les poils, pas du tout, mais pour cette partie intime, au moins pendant 10 minutes quoi, vite fait ma fête, si on veut, mais de savoir qu'est-ce que ça fait. Voilà.
0: Ok. Alors moi je raconte ma petite anecdote rigolote.
1: Hein. Ouais, vas-y.
0: Moi mon anecdote c'est que... Comme j'ai allaité mes enfants longtemps, en fait, je les ai allaités dans des endroits complètement insolites. Donc, moi, j'ai allaité à la poste parce qu'il y avait beaucoup de la queue. Donc, pendant que je faisais la queue, ben, l'enfant avait faim. Donc, j'ai allaité à la poste. Bon, au restaurant, assez classique. À Radio Grésivaudan, quand
1: ah
0: je
1: oui
0: faisais mes émissions au tout début, je venais
1: génial
0: avec... j'étais enceinte de... Ma petite troisième, Alice.
1: Tu le voyais, Ismaël? Tu étais déjà là?
0: Non, il n'était pas déjà là. C'était d'autres techniciens du son.
1: Ouais.
0: En fait, souvent, les enfants, quand on les met tu sais, dans le cosy pour aller en voiture, ils s'endorment. Donc, ce que je faisais géographiquement, en fait, le technicien du son, il est derrière une vitre. Et on le voit, nous, quand on fait l'émission de radio. Et je lui laissais le bébé qui dormait. Et dès que le bébé se réveillait, il me faisait des immenses signes. Ça voulait dire SOS! SOS, ton enfant
1: vient de ton aîné.
0: Et du coup, on faisait une pause musicale. Je mettais
1: bien
0: l'enfant au sein, mais des fois, ça durait plus que l'émission, que la
1: que
0: pause
1: musicale,
0: que la pause musicale. Du coup, j'ai fait des émissions avec en allaitant.
1: Génial.
0: J'ai fait à l'église. J'ai allaité à l'église. Et alors, l'endroit le plus dingue dans les grottes de Lascaux.
1: C'est pas
0: J'te
1: vrai.
0: Je te jure, en visite touristique
1: ah ouais,
0: dans les grottes
1: génial
0: de Lascaux. Donc voilà.
1: Tu t'es fait une photo? Ah non, on peut pas faire.
0: Non. Non, j'ai pas fait de photo. Mais peut-être qu'à part les hommes préhistoriques, il
1: ah
0: y a que
1: oui
0: moi qui ai allaité dans les grottes de Lascaux en fait.
1: Ah bah c'est génial, tu t'en rends compte?
0: Bon.
1: Ah, c'est une belle expérience aussi. Donc tu vois, on est comme quoi, on a des anecdotes complètement différentes.
0: Ah bah oui, puis je pense que si on était là, il y a 5 micros, si on était 5 femmes, on aurait à chaque question, on aurait répondu différemment.
1: Oui, c'est vrai.
0: S'il y avait 100 micros et qu'il y avait 100 femmes, il y aurait peut-être 100 réponses. Donc voilà.
1: Non, voilà, parce que chaque femme est unique, précieuse.
0: Exactement.
1: Et importante. Voilà. Donc tu kiffes d'être une femme?
0: Ah, moi je kiffe.
1: Ouais.
0: Je kiffe.
1: Ouais, ouais. On kiffe toutes les deux. Et on est très heureuse d'être avec vous ce soir.
0: Eh bien, un grand merci en tout cas. Merci Agnieszka.
1: Eh bien, écoute, merci à toi. Merci à Ismaël.
0: Ouais, pour le son. Merci Ismaël.
1: Voilà, merci à vous. Moi, je vous retrouve la semaine prochaine lors de mon émission.
0: Et moi, dans 15 jours.
1: Voilà, belle soirée à vous. À très bientôt.
0: Un grand merci. Au
1: merci
0: revoir.
1: Merci à toi.

Bienvenue à l'écoute de Bluesy. Bluesy qui a fait la part belle à l'instant à un sideman, donc un second couteau, on va dire, sans doute pas la personne la plus connue dans le monde du blues. Mais il s'agit quand même d'un saxophoniste qui a accompagné longtemps Albert Collins, à savoir A.C. Reed, avec une reprise, avec une ambiance Jimmy Reed. C'était She's Fine, un bel album dans lequel on retrouve à la slide, et on l'a entendu précédemment, Bonnie Raitt.

un musicien parmi les plus importants du blues de Chicago. Il s'appelle Fenton Robinson. I hear some blues downstairs. Et d'ailleurs, je crois le premier à avoir enregistré un album sur le label Alligator.

Benny Turner, donc le frère de Freddie King, bassiste de son état, qui a enregistré avec beaucoup de gens, hein, après avoir accompagné son frère. On l'écoutait avec, en invité, Marva Wright, Pity on Lovesick Fool.

Je vous avais annoncé tout à l'heure le retour de A.C. Reid, saxophoniste, avec ici, évidemment, Albert Collins. Ça s'appelait Angel of Mercy.

très belle découverte que cet artiste et cet album, The Alexis P. Sutter Band. L'album est Just Stay High et on retrouve là un blues assez profond, il faut bien le dire.

les Carolina Chocolate Drops, Boodle di Bam Bam. Beaucoup moins difficile à prononcer maintenant. Il s'agit du titre d'un duo qui s'appelle J.J. Gray and Mofro, longtemps enregistré sur le label Alligator et qui avait émigré du côté de Provogue, un label qui pourtant laissait la part belle au blues un peu grassouillé, on va dire. Les voici avec un extrait de l'album All Glory, The Islander.

Allez, changement de registre, changement de rythme aussi, maintenant avec Mississippi Heat, un groupe emmené par Pierre Lacock, un groupe qui a été l'occasion d'avoir de nombreux sidemen de talent. Hein. Et sur cet album-là, qui s'appelle Handyman, on retrouve, excusez du peu, Billy Boy Arnold, Carl Weathersby, Zora Young, Will Crosby, un magnifique guitariste un peu disparu de la circulation. On écoute tout ce beau monde avec Excuse Me.

Le regretté Magic Slim. Alors c'est vrai que lui, sur scène, bon, il n'y avait pas trop de surprise. Hein. C'était vraiment ce blues pur et dur que nous entendions à chaque fois. Mais en fait, c'est ça qu'on aimait. Allez, une artiste maintenant qui s'appelle Kat Riggins. La voici avec Cry Out.

Merci Kat Riggins. Eh bien, nous allons nous quitter, comme le veut la coutume. On se retrouvera dans quelques jours, évidemment. Mais en attendant, quittons-nous avec un jeune, enfin du moins à l'époque, il était un jeune guitariste en 2009-2010. Il s'appelle Mitch Leddy. C'est un musicien anglais. Et on va le découvrir largement inspiré par Steve Ray Vaughan. Écoutons-le, ça s'appelle « Here's a Drink ». Et puis, eh bien, retrouvons-nous d'ici quelques jours. Merci encore.

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Notre Avery revient avec un nouvel album, We're Gathering. Ici le morceau, Look Out of These Rumors, Serenity.

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2: Ah, la bêtise, c'est terrible. C'est la mauvaise fée du monde. C'est la sorcière du monde. C'est la bêtise. Mais j'aime pas les gens. Parce que la bêtise, c'est de la paresse. On fera jamais croire que... La bêtise, c'est un type qui vit et il se dit, ça me suffit. Ça me suffit. Je vis, je vais bien, ça me suffit. Et il se botte pas le cul tous les matins en disant, c'est pas assez. Tu ne sais pas cette chose, tu ne vois pas cette chose, tu ne fais pas cette chose. C'est de la paresse, je crois, la bêtise. Une espèce de graisse autour du cœur qui arrive, une graisse autour du cerveau. Je crois que c'est ça.

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5KR pour machine. Chauffage automatique. Température, pression, tendement de chauffage contrôlé par. Également utilisé comme activateur naturel, colorant, charge, blanc, agent. Autre additif, accélérateur. Plastifiant. Et charge. Ce type d'apprentissage se caractérise par la passation d'une manche d'un contrat entre un artisan de bord de route et son apprenti. Un artisan de bord de route et son apprenti.

une manche. Une manche. Ai-je déjà gagné une manche? As-tu déjà gagné une manche? Faire tourner en l'air. La vie animale se cache un peu. Se réveiller. Se réveiller perdu dans la campagne. Là-bas. Se réveiller là-bas dans la campagne. Perdu. Et expliquer comment. Expliquer comment. Transparent. D'un vert intense. La beauté, la diversité des sites. Une vocation s'est émiettée. La vie balnéaire s'est défaite. Tout a disparu.

tout le monde a disparu. C'est gris. En parlant dans une partie du corps, notamment dans les yeux. En parlant d'une partie du corps. Dans une promenade, après le repas, la prononciation est normale. Notamment dans des essuie-yeux. Les points gagnés, les points perdus. Allons bon droit. 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Un assouplissement un peu inhabituel. Surpris. Être beau en l'air. Trop beau. Expliquez comment.

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Quand j'étais petite, j'ai fait un rêve. J'étais dans une barque en bois avec ma famille, mon père, ma petite sœur et ma mère. Et c'était un univers vraiment très humide et sombre et rouge. Et c'était, je sais pas, ça faisait comme une grotte et il y avait des gouttes gluantes qui tombaient sur nous.

Et c'était vraiment terrifiant, ça collait aux mains. Et on essayait de naviguer dans cette grotte.

Il y avait une espèce d'eau sombre. Et en fait, il y avait un monstre tentaculaire qui sortait et qui essayait de nous choper et de nous écraser et de nous fouler.

me rappelle essayer de rassurer ma petite sœur, et sauf qu'en fait j'étais au moins aussi terrifiée qu'elle. Il y avait des rochers blancs et marrons et gris et vraiment avec de la texture qui sortaient par endroits dans cette grotte. Et à un moment, la grotte s'est ouverte. Je me suis rendu compte en fait qu'on était dans une bouche. Et au moment où la bouche s'ouvre et que la lumière entre, il y a le gros monstre tentaculaire là, qui était la langue, qui nous a écrasés. Et je me suis réveillée.

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0: dans vos verres, ils sont crado.
1: Et alors, je suis pas votre bonne?
0: Ben, n'empêche qu'une fois que j'oserais...
1: Georges! Je vous ai déjà dit de ne pas parler en buvant, c'est mauvais pour l'estomac.
0: Excusez-moi, madame.

Où est donc passée grand-mère? Je l'ai cherchée toute la journée. Je l'avais laissée sur le rocking chair. Il y avait Sevran à la télé. Mais je m'inquiète, son siège est vide. Personne l'a vu dans la maison.